Voici Jungle qui se demande où aller, Someday, Somewhere, sur le 89.3 CISM.

0: Bonsoir et bienvenue à London Café sur le 89.3 CSM. Mélanie Lapierre
1: et Brice Galland
0: sont avec vous jusqu'à 21h30 et on est bien contents ce soir de dire que malheureusement, ils n'ont pas été à la finale, mais ils ont remporté la troisième place. Nos Three Lions contre les Bleus. C'était un match assez affolé côté but, 6-4.
1: Festival offensif. Il fallait s'y attendre un peu quand même, là, mais ouais, quand même. Un des plus gros scores de tout le tournoi. Mais on est content quand même. On pensait qu'ils allaient aller loin, Mélanie, cette année, hein, les Three Lions. Ben, ils ont gagné la petite finale.
0: Oui, fait qu'on est très, très heureux. Tout comme Jungle qui offrait notre pièce d'ouverture, Someday, Somewhere. On a très, très hâte avec ce soleil de l'été et l'album Sunshine qui s'en vient très bientôt.
1: Le 14 août, on a très, très hâte. Toutes les chansons qui sont sorties de cet album-là, nous, c'est parfait pour l'été. Donc, on connaît presque l'album au complet, ce sixième album donc de Jungle. Ça s'en vient très prochainement. Hey, ce soir, on a vraiment beaucoup de très bonnes nouveautés à vous mettre dans les oreilles. Mélanie, on aura du Tricky, on aura Near Archive qui revient. Super belle collabo, vous allez voir un peu plus tard dans l'émission. Je vais vous présenter les nouveautés de Anthony Schmirek, de Over Mono. Il y a même Drum qui revient avec un tout nouveau micro-album dans les prochaines semaines. Dans Classique de la semaine, enfin, je vous fais tourner une pièce de la réédition de l'album Café Bleu que The Style Council ont sorti au cours des dernières semaines. C'est vraiment une pièce parfaite pour l'été. Et toi, Mélanie?
0: Je vais vous faire tourner des coups de cœur gallois avec HMS Morris, Sog, Sion Trefor et Johanna Selaroux. Je vais également vous revenir sur une prestation que Picture Parlor de Liverpool a fait jeudi dernier à Montréal, au Centre Bell.
1: Dans les prochaines minutes, vous entendrez la toute nouvelle chanson de Django Django. Ben oui, ils sont de retour, mais débutons tout de suite avec un clin d'œil pour célébrer la fête nationale à tous nos auditeurs belges. C'est aujourd'hui, ça. Il y a Echo and the Bunnymen, ils ne sont pas belges. Ils vont sortir le 18 septembre prochain un premier album en plus de 12 ans d'absence. Donc, Ian McLaugh qui revient. C'est quoi le lien avec la Belgique, vous allez me dire? Ben, c'est que leur tout premier extrait de cet album, Apples for Isaac, se nomme Bruxelles is Haunted. Les voici, Echo and the Bunnymen, pour vous à CISM.
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0: Et qu'on les aime, c'est Django Django et leur groove d'enfer. Ils nous offraient cette toute nouvelle pièce qui s'appelait Cameos.
1: Sur l'album Doveland, ça sortira à la fin de l'année, au mois de novembre. Sixième album de la part de Django Django. Déjà, hein, ça passe vite quand même, Mélanie. On avait perdu le compte. Les thèmes cette fois-ci, le deuil, la perte, l'introspection. Donc, Django Django qui nous offre d'ores et déjà ce premier extrait Cameos qu'on vient de vous faire tourner juste avant. C'était le retour de Ian McAuliffe et Echo and the Bunnymen. Ben oui, vous avez bien entendu. Premier album depuis 2014, l'album Apples for Isaac sortira le 18 septembre prochain. Ils viennent de nous offrir ce premier extrait qui ouvrait le précédent bloc, la chanson Brussels is Haunted.
0: Et on continue maintenant avec le record de la semaine. Ce disque qui est sorti vendredi dernier et qui a joué abondamment dans notre week-end. Et on s'est penché ce soir sur You're Gonna Need a Little Music. Ben oui, on a toujours besoin de musique dans notre vie. Yard Act.
1: C'est vraiment le thème de cet album. J'adore la pochette, d'ores et déjà, je vous le dis, avec le piano à queue qui tombe sur la tête de quelqu'un avec le titre « You're Gonna Need a Little Music ». C'est vraiment de l'humour anglais comme je l'aime. On retrouve Yard Act justement dans leur autodérision, dans l'humour très british sur cet album. Ils s'éloignent encore un peu plus du post-punk de leur premier album. Cette fois-ci, ils expérimentent presque du côté du disco, je dirais, en tout cas sur quelques pièces. Et c'est résolument un album Britpop. Ils semblent avoir été inspirés de Blur à Pulp même sur quelques pièces. Donc vraiment un superbe retour. J'ai adoré cet album-là qui sort au parfait moment. C'est un album d'été idéal. Yard Act, notre record de la semaine. Voici la pièce titre de ce nouvel album. You're Gonna Need a Little Music à CISM.
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0: son pour le retour de Yard Act. You're gonna need a little music, notre record de la semaine. On vous a fait tourner la pièce-titre pour se faire plaisir.
1: Ouais, ça rappelle l'importance que la musique peut avoir dans les pires moments ou les meilleurs moments de la vie. C'est le retour donc de Yard Act, l'album qui a été co-réalisé en Californie. Ça s'entend, il y a vraiment une sonorité très, très estivale sur cet album. On est dans la Britpop, on est, je le mentionnais tout à l'heure, encore un petit peu des éléments post-punk, mais c'est résolument la pop et le disco qui nous intéresse sur ce nouvel album. Donc vraiment très très beau retour pour ce troisième album de la bande de Leeds, Yard Act. You're gonna need a little music, c'est notre record de la semaine.
0: Et dans les prochaines minutes, ben, on va vous faire découvrir de la nouvelle musique. Donc, on va entendre Bloom BD, un groupe de Dublin, du nord de Dublin. Ils sont un trio et ils ont offert un tout nouveau simple. Mais pour tout de suite, on s'en va du côté de Newcastle avec la formation Patchwork Dots. Ils nous offrent un tout nouveau simple qui s'appelle Televised Screams et on aime ce côté grunge très lo-fi et donc on entend ça tout de suite sur le 89.3 CSM.

quelle énergie de la part de Bloom BD, ce trio de Dublin qui nous arrive avec la pièce Underground, qui nous arrive avec une belle balance d'énergie et de réflexion introspective, des guitares qui nous amènent dans toutes les directions, très accrocheuses. Et juste avant, c'était Patchwork Dots et la pièce Televised Screams. Et on continue maintenant avec des coups de cœur gallois. On va vous faire tourner HMS Morris. Ça fait quand même un peu plus de 3 ans qu'il ne nous avait pas offert de nouveau matériel. Donc, on va vous faire tourner le plus récent simple. On va aussi aller du côté de la poésie médiévale avec Mzog. J'espère que je prononce comme il faut parce que c'est pas très évident. C'est M-W-S-O-G. Mais pour tout de suite, il y a un film totalement gallois qui a joué au Glasgow Film Festival. Un film qui a été réalisé par Mark Evans et qui est une adaptation d'un monodrame théâtral qui s'appelle Iphigenia in Splot de Gary Owen. Le film s'appelle Effie O'Blenau et la pièce qu'on va vous faire tourner de cette trame sonore qui a été créée par Sion Trefor et Johanna Selaru, eh bien, c'est Dial. On écoute ça tout de suite sur le 89.3 CISM.

0: HMS Morris, qu'on avait découvert avec l'album en 2023, Dollar Lizard Money Zombie, nous reviennent avec Bolton Brice, une pièce très psychédélique et vraiment une section rythmée très intergalactique. C'est très spécial. Et juste avant, c'était Umzog qui ont repris à leur manière un poème de la période médiévale. Ça s'appelle Gododin. Et on a entendu cette pièce en version musicale et non poète. Donc, c'est très intéressant, cette musicalité. Et juste avant, c'était Sion Trevor et Yolana Selaru, tirés de la trame sonore du film gallois F.I.O. Blenau, la pièce Die All.
1: Mélanie, dans les prochaines minutes, ce sera le rythme qui sera à l'honneur, le retour de Félix Manwall, que vous connaissez probablement beaucoup mieux sous son nom de plume Drum, D-J-R-U-M. On avait vraiment adoré son album de 2025. Et là, il sera de retour le 14 août prochain avec un nouveau micro-album, I Wonder. 6 nouvelles chansons, on va vous en faire tourner une dans le prochain bloc. Également très attendu la semaine d'avant, donc le 7 août, ce sera le duo Over Mono qui reviendront. Ils viennent de nous sortir encore une fois une nouvelle pièce. On vous l'offre en milieu du prochain bloc. Mais Mélanie, débutons tout de suite avec un autre album du mois d'août qu'on a très très hâte d'entendre. C'est le troisième extrait qui nous a été offert de la part de Anthony Schmirek qui sortira Decoding Bird Song le 21 août. On se l'offre, ce nouvel extrait. Voici Seminole pour vous à CISM. 89.3.

0: de l'électro comme on l'aime, Drum avec I Wonder, un EP qui est disponible dès maintenant avec la pièce I Wonder 4 and 5.
1: Le EP, le micro-album sera lancé le 14 août. C'est une suite de 6 pièces en

0: Contrairement à son premier album, il avait tout fait en solitaire. Cette fois-ci, il y a plusieurs collaborations internationales. Il y a Pretty Girl, Lost Bitches, entre autres choses qui seront en collaboration. Decoding Birdsong de Anthony Chmirek sortira le 21 août. On a ouvert le précédent bloc avec le tout nouvel extrait Seminal.
1: Et on plonge maintenant au cœur de la période mode. Et quand je dis mode, c'est M-O-D. La période à la fin des années 60, début 70, un petit peu avant le punk. Et il y avait, entre autres, Paul Weller, qui était une des icônes de cette époque.
0: Ben oui, avec sa formation de jam, qui n'est plus vraiment besoin de présentation. Mais suite à la fin de jam, Paul Weller continuait d'être prolifique et il a formé un autre groupe qui allait connaître peut-être pas autant de succès, mais à tout le moins beaucoup de succès, particulièrement dans les fastes années pop des années 80, j'ai nommé The Style Council, un groupe qu'il a formé avec le claviériste Mick Talbott. C'était en 83 qu'ils ont commencé l'aventure The Style Council et en 84 sortait leur premier album qui est encore aujourd'hui considéré comme leur grand classique. Il se nomme Café Bleu, oui, bel et bien en français. Il mettait à l'époque en vedette plein d'artistes fort intéressants qui allaient connaître une belle carrière un petit peu plus tard, mais c'est vraiment de cet album qui est littéralement notre classique de la semaine. Café Bleu, il y a une pépite qui est extraordinaire et parfaite pour l'été. Les voici de Style Council, My Ever-Changing Moods pour vous, le classique de la semaine de London Café.

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0: Vous écoutez toujours London Café sur le 89.3. Mélanie Lapierre
1: et Brice Galland
0: sont avec vous jusqu'à 21h30 et on a débuté cette dernière demi-heure avec Some Velvet Morning. Ils nous viennent de Londres et nous ferons paraître dans quelques semaines leur cinquième album studio Tell the Summer Hang On et on a entendu la pièce titre de ce disque. Et on continue maintenant avec les nouveautés et les coups de cœur de la semaine. Ce soir, j'ai décidé de vous faire jouer pas une nouveauté, mais un groupe de Liverpool qui s'appelait Picture Parlour. Je pense qu'on les avait découverts l'année passée, mais quand même avec leur album de Parlour. Mais j'ai eu la chance de les voir en concert jeudi dernier au Centre Bell. Ils faisaient la première partie de Louis Tomlinson. Malheureusement, les places, il y avait beaucoup de places libres lors de leur passage au Centre Bell. Il a même fallu qu'ils ferment la section 200 pour monter. Mais bon, trêve de tout ça, quand même, faut voir du positif. Le groupe avait une très, très belle énergie sur scène. On le sait, il y a des pièces plus ballades, comme celle que je vais vous faire jouer, de Traveling Show, mais il y avait des pièces un peu plus rock'n'roll, bluesy, et il y avait vraiment une belle énergie entre la foule et le groupe. Donc, bien content de découvrir que Liverpool a bien apprécié Montréal. D'ailleurs, ils ont fait une mention de notre fameux café Olympico, je pense qu'on a 3 succursales à Montréal. C'était bien le fun de voir Picture Parlour en concert. Et juste avant, on va entendre Railcard, qui, eux, ont fait une pièce pour un album qui s'appelle Pets Sound, à ne pas confondre avec l'album des Beach Boys. En fait, c'est un album qui est sur Skep Wax Record. Ils ont emmené plusieurs groupes indie pop à écrire des chansons sur des animaux. Donc, sur cet album, il y a 8 chansons à propos des chats, 6 chansons à propos des chiens et 7 pièces Foxy, qui est bien sûr à propos d'un renard. Donc, on écoute tout de suite Foxy de Railcard sur le 89.3 CSM.

0: 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Picture Parlor, The Traveling Show, c'est tiré de l'album de Parlor. Et juste avant, c'était Rail Card avec l'album Pet Sounds, un album compilation. On a entendu l'extrait Foxy.
1: Dans les prochaines minutes, je continue à vous faire découvrir des petites pépites à saveur électro. J'ai beaucoup aimé l'album Expo que Ulrika Spacek ont sorti un peu plus tôt cette année. Et ils ont eu la bonne idée de demander à des amis, des collaborateurs, la crème de l'électro, champ gauche, de remixer les chansons de cet album-là. On va vous faire tourner la version que Honesty font de leur pièce-titre dans le prochain bloc. Également, Mélanie sortait vendredi dernier le tout nouvel album de la productrice Drum and Bass Jungle, Nia Archives. Je suis vraiment content de l'avoir revenir et c'est vraiment un excellent album, magnifiquement produit. Elle a évidemment, comme n'importe quel artiste électro, il y a plein de collaborations sur cet album-là, entre autres Sempha. Mais moi, j'ai retenu sa collabo avec Georgia Smith. Super belle chanson, vous la faites tourner dans le prochain bloc. Mais débutons tout de suite avec, vous l'entendez d'ores et déjà en sourdine, on a appris la semaine dernière le retour de Darren J. Cunningham, que vous connaissez sous le nom de Actress. Après Fortet, qui est revenu il n'y a pas très longtemps, Kierlan Ebdan, eh bien c'est le tour de Actress de revenir avec un tout nouveau single. On vous l'offre, le voici, Overcourt pour vous, Actress, à CISM. 89.3.

0: C'est toujours intéressant quand on voit des artistes indépendants qui se font remixer leurs pièces. Et c'est le cas d'Ulrika Spacek, tirée de Expo Remix. Ils nous ont offert la pièce Expo, mais version remixée par une autre formation qu'on adore ici à l'émission. Honesty.
1: On n'avait pas eu de nouvelles de Honesty depuis la sortie de leur album en 2024. C'est une belle façon de les redécouvrir et leur travail de remix sur la pièce titre Expo, donc de Ulrika Spacek, est digne de mention. Ça promet d'être vraiment intéressant sur les remix. On promet du breakbeat, on promet du garage, on promet même des sonorités hard house 90s, avec un côté très clubby apparemment sur les remixes que vous entendrez. Donc sur Expo Remixed, ça sera lancé le 31 juillet prochain. Nia Archive était en milieu de précédent bloc. Elle nous offrait sa collabo avec Georgia Smith, Get Me Down, qui se retrouve sur son tout nouvel album Emotional Junglist. Nia Archives, nouvel album sorti vendredi dernier. Et on ouvrait le précédent bloc avec le tout nouvel extrait de Actress. C'était la pièce Overcord.
0: Et c'est déjà maintenant la fin de cette édition de London Café. Vous pouvez nous joindre via les réseaux sociaux, le CISM893.ca. On vous invite à rester à l'écoute puisque les pénibles arrivent à l'instant. Et ce soir, bien, on se laisse avec toute une nouveauté, Tricky.
1: Oui, absolument. Pendant qu'on entend en sourdine la collaboration entre James Blake et Travis Scott pour la trame sonore du film de notre réalisateur britannique préféré, Christopher Nolan, The Odyssey, comme vous le savez, est dans les cinémas depuis la semaine dernière. Et ça a été une surprise de voir cette collabo. Oui, Tricky, pour y revenir, je mentionne tout de suite qu'il ne faudra pas manquer son passage dans la métropole à Montréal. Ce sera le 9 octobre prochain au studio TBD. Et il en profitera évidemment pour nous offrir les chansons de ce tout nouvel album qu'on n'attendait pas parce qu'il a vécu quelque chose de très dur personnellement, Tricky, au cours des dernières années. On pensait pas qu'elle allait revenir avec un nouvel album. Et pourtant, Different When It's Silent est sorti vendredi dernier. On le retrouve, Tricky, avec plein de collabos. Il collabore de nouveau avec Martha sur la dernière chanson de l'album. Alors, j'avais le goût d'en faire un clin d'œil. La dernière chanson de notre émission de ce soir. Voici Tricky, Out of Place. Excellente fin de soirée sur les ondes de CISM.
0: Bonne semaine!

0: C'est qui,
1: le ministère du Revenu.
2: Hey, ça, c'est
1: avoir
2: une
1: lettre, toute une lettre. Là. On leur a dit qu'on était en vacances jusqu'au 7 août, qu'on allait revenir, qu'on allait leur fournir des documents. Ça devient un problème, appeler le comptable qui travaille dans le dossier. Mais non, ça faisait pas leur affaire, les assis sales. C'est toute la même clique que l'autre là, que je suis en train de poursuivre, qu'on devrait avoir un jugement bientôt. Partez sans rien, lui, ici, là. Écoutez bien qu'est-ce qu'ils nous demandent. C'est malade, là. Le grand livre général détaillé. Le journal des achats détaillé. Le journal des ventes détaillé. Les sommaires des comptes
3: c'est
1: et des grands livres.
3: Parce que là, ça va bien.
1: Ça nous dérange pas trop. Les pièces justificatifs à l'égard de tous les dépenses représentant, dont les billets de hockey, les billets de spectacle, les voyages à l'extérieur, la tournée 999, les parties 999, les dons de cuisine qu'on fait à des personnes, les donations qu'on fait aux personnes âgées qui ont tant besoin, la viande qu'on a donnée.
2: Mais c'est quoi qu'il veut exactement?
3: Ça, c'est qu'est-ce qui l'a trigger pour partir le parti politique.
2: Super.
1: Du gouvernement. Je sais ce que vous voulez, là. Je vais tenter de nous faire de la pression, là, pour qu'on cède, pour pas qu'on se présente en politique.
2: Là, c'est quoi, faut que je fasse?
3: Pas le tub, là. On a assez entendu crier, là.
1: T'as
4: hey, là, je suis trigger, c'est assez, là.
1: Politique.
2: Mais comment je fais pour partir la prochaine?
5: Next.
4: Bon, cancelles-tu le show à soir?
2: Ouais. Mais Next, il y a Stop Next.
3: Mais là, Stop Next, là, qu'est-ce qui se passe? Là?
1: Hey, ça, on en a stupé!
2: Hey, aide-moi, je comprends rien. Fini-les,
3: ta
2: caillère.
4: Bon,
2: finis-les.
4: Un
1: beau cadeau pour vous
3: autres, Patrice.
1: Vous allez capoter
4: en
1: tabarnak. Vous allez m'avoir dans les papes en
2: Ah, oh, Next, c'est là!
1: Le ministère du Revenu va avoir une lettre, toute une lettre. On leur a dit qu'on était en vacances jusqu'au 7 août, qu'on allait revenir, qu'on allait leur fournir des documents. Ça devient un problème, appeler le comptable qui travaille dans le dossier. Mais non, ça faisait pas leur affaire, les assis sales. C'est toute la même clique que l'autre là, que je suis en train de poursuivre.
3: C'est assez, là.
2: OK.
3: Merci.
4: Y a-tu arrêté de manger des cigarettes?

0: Montréal, vos pénibles sont lèvres d'aller au parc.
1: Wouhou!
0: Bon, ben l'été est presque terminé. Hein?
2: Ouais.
0: Ça passe vite quand on fait pas de radio, dirait Steve Gagnon.
2: Oui.
0: Mais c'est l'impression qu'on a quand on voit les magasins qui commencent déjà à afficher le linge d'automne.
2: Oui, puis les enfants d'école.
3: On n'aura pas d'automne avec Super El Niño, non, pas.
0: On ne sait pas. Mais la nouvelle saison approche, les trucs d'été sont en vente, ça s'écoule. Mais là, tu vois des jeunes arriver, Ready Bot Timberland.
2: Hein?
0: Là, relax, mon jeune gooner, là. Continue de porter tes flip-flops avec des bas. L'été est presque terminé. Moi, je me disais, ah, c'est impossible, les feux de forêt viennent à peine de commencer.
2: Ben oui, la saison commence.
0: Du calme, du calme. Mais moi, au début, je pensais à Boucan dans le ciel. C'était comme, je pensais à cause du show d'Éric Lapointe qu'il a fait à Valleyfield. Hein. Il s'en était fumé de la cigouille.
3: Ben, il y a un peu de ça.
0: Ouais, ça peut
3: le plancher du parc est fait en cigarette maintenant.
0: C'est ça. Super, parce qu'il y a présentement 905 feux actifs au Canada,
2: hey,
0: dont 736 non maîtrisés. Puis là, ben, hein,
2: Trump, hey, c'est effrayant.
0: Trump était pas content. Hein? Cette semaine, on apprenait que Trump a déclaré avoir dit au premier ministre canadien Carney qu'il devait empêcher les incendies de se propager et d'empoisonner son air.
2: Bon.
0: Fallait qu'il l'empêche. Puis il a même dit peut-être devrait-il nous verser des dommages et intérêts.
2: Mm-hmm.
0: Mais là, par nous, il va sûrement parler de lui. Là, mais moi, ouais, on se demandait, le Canada va-t-il poursuivre les États-Unis pour le nombre de lacs détruits par les pluies acides provenant des centrales électriques américaines?
2: Ben oui.
0: Ça reste à confirmer. Mais oui, le lendemain, on apprenait que coup de théâtre, Trump impose de nouveaux droits de douane de 50% contre le Canada.
4: Pas là de faire ça, mettre de la boucane.
0: Oui, c'est ça. Mais finalement, on se rendait compte que c'était pas vraiment en lien avec les feux de forêt. C'était plutôt, selon l'article, Washington reproche à Ottawa d'appliquer depuis avril 2025 un tarif de 25% sur les véhicules américains ne bénéficiant pas du traitement préférentiel prévu par l'ACEUM, accord Canada-États-Unis-Mexique, ainsi qu'un contingent tarifaire limitant l'accès en franchise de droits pour les véhicules qui, eux, y sont admissibles. Fait que ça leur faisait mal. Mais là, en même temps, on se dit, est-ce une menace en l'air? Parce que le président américain annonce souvent en grande pompe des menaces tarifaires, mais c'est pas toujours le cas. Ça va peut-être pas se matérialiser. Selon Forbes, en date de juillet 2025, Donald Trump avait reculé 28 fois sur des menaces tarifaires.
2: Ouais, parce qu'il s'emporte, tu sais, des fois.
0: Un peu, oui. Sinon, ben pour la boucane de feu, puis Trump qui blâme uniquement le Canada, tu sais, un petit tour sur le site de la NASA et de la carte des feux de forêt nous montre qu'il y a pas mal de feux qui se passent aussi aux États-Unis sur la côte ouest.
2: Mais ouais.
0: On voit le petit screenshot
4: ici.
0: Oui,
4: oui, c'est...
0: Ça brûle partout.
2: Ça brûle partout.
0: Ben en ouais. effet. Et parlant de tarifs puis de motés mal engueulés, hein, on a appris également en grande pompe le king du feed, Éric Gravel, qui se lance en politique.
2: Ben voyons donc!
0: Avec Jean-Noël Sarto-Lacroix en mode solide! Puis là, ben.
2: Tu l'as bien, vraiment?
0: Ouais, ben c'est ça. Qu'est-ce qui est arrivé? C'est qu'il y a eu comme un live entre les deux, là, un choc des kings du feed de québécois la semaine
2: ben
0: dernière. Puis là, on a appris qu'il y en avait leur claque, puis ça se pouvait qu'ils se lancent en politique. Là, on pensait que c'était un stunt ou juste des paroles en l'air. Mais non, ça a l'air que ça va se donner. Puis, en effet, Olivier va nous faire une chronique plus tard là-dessus. Mais on avait quand même quelques questions. Hein. Moi, je me demandais comment qu'il allait appeler ça, cette partie-là.
2: Mais
0: j'avais
2: ouais.
0: Coalition crosseur.
4: C'est bon,
2: straight
4: ça.
2: Straight to the point.
4: C'est très bon, ça.
0: Parti blanchir.
2: Quoi? Oui.
0: Ou armoire, crime et époxy.
4: Ah, voilà.
0: Parce que,
4: c'est très bon, ça.
0: c'est pas pire. Encore, moi, j'ai vraiment hâte que les deux lancent leur propre crypto.
2: Ah, hein, ben oui.
0: Vont,
4: ça ne serait tardé.
0: Pour ruiner les motés, il n'y a rien de mieux.
3: Et voilà. Si on devient un pays, ça pourrait être notre monnaie officielle, leur crypto.
0: Oui, on va peut-être faire
4: pas
0: ça.
4: Pas besoin de devenir un pays, ça peut devenir pareil.
0: Ouais. C'est vrai. Ou qu'ils achètent un ancien Air Force One, hein, faut le dire, Air Force One. Oui, pour faire Montréal-Québec avec style.
4: Mais avec
3: oui, ça va être le Air Force 9999.
2: Oh, wow. Bon,
0: ouais. Fait que là-dessus, hein, on m'appelle Charlie Gonzo, Team Gravel, FANEF. Et en ce... On est quelle date, là? Ben oui,
2: le 21.
0: Mardi 21 juillet 2025. Bienvenue au 235e show des pénibles sur CSM
2: 89.3.
0: Wouhou! Faire un tour de... Maman tranquille, comment est-ce?
2: Hey, moi, ça va super bien, à part que j'ai tout fucké le début du show. Tout va bien.
0: Ben, tu nous as corrigé une minute et demie.
2: Mais là, dans le fond, le YouTube marche pas. Hein?
4: Ben, il marche sur mon téléphone.
2: Sur ton téléphone.
0: Ouais.
2: Bon, mais bonjour tout le monde.
4: YouTube de BS, qu'on appelle.
2: Ouais. Fait que moi, ça allait bien jusqu'à temps que je vois deux gars en chess aujourd'hui.
0: T'as vu deux gars
2: ouais.
0: en chess?
2: Hey, le premier, là, Côte Saint-Luc Barbecue. Tu sais, c'est où?
0: Ouais.
2: Côte Saint-Luc Barbecue. Ben là, le gars. Il est rentré sans son chandail.
0: Ah.
2: Il avait son chandail dans ses mains. Il est en train de le mettre, Mais il s'est arrêté au cou. Puis là, il a rentré avec ses trois bros.
0: On veut pas voir
3: Viens
0: ça.
3: Viens pas à Valleyfield. Je pense que c'est obligatoire d'enlever ton T-shirt quand tu rentres dans les magasins.
2: Ah non, mais sérieux. Puis là, reste tantôt en sortant du métro en m'en venant ici. Ben là, j'en ai croisé un autre qui courait. Puis là, il était rouge comme une tomate. Puis tout... Mais là, j'étais comme... Hey, Jim Bro, genre, tu comprends-tu que ça fait pas tant de grosse différence que t'aies ton chandail ou tu l'ailles pas en termes de température corporelle? Ouais. En termes de tu fais chier le monde un peu plus, tu sais. En tout cas, fait que les gars, s'il vous plaît, rhabillez-vous. On veut pas voir vos totons.
0: Non, on veut pas voir ça.
4: C'est dégueulasse.
2: C'est ça que j'avais à dire.
0: Sinon, on en fait un... Est-ce qu'on avait quelque chose sur l'Instagram des PNL?
2: Oh mon Dieu, ben oui, on a un fan, OK?
0: Ouais, ouais.
2: Donc, la personne, Nathalie.
0: OK.
2: C'est assez anonyme, donc. Nous écrit Hey, random message, lol. My friend just moved here and Tinder's been an absolute disaster for her. Ha ha ha. So I shamelessly appointed myself as her wingman, lol. Worst case, you ignore this. Best case, you two actually click because she's honestly open to anything. Could be a great date or just a funny story out of it. XD. If you're down to meet her, here's her new snap. And please, don't expose me.
3: Oh. Mais là, tu vas y répondre. Là. Tu vas dire qu'on est un couple de quatre pour avoir une fille.
2: Non, mais j'étais comme, qu'est-ce que c'est ça?
0: T'avais le micro qui levait.
2: Puis là, juste, don't expose me. J'étais comme, c'est sûr, je t'expose.
0: Ben,
2: c'est, oui. Comme...
0: ben, c'est assez étonnant de voir que ce genre de scam-là roule encore en 2026.
2: C'est fascinant quand même. Hein?
0: Sauf ouais. qu'il faut se dire que si ça roule encore, c'est parce qu'il y a ça des marche. Gens qui se font prendre. Exact. C'est ça qui arrive. Hey, on va poursuivre le tour de table parce que le temps nous pousse dans l'entre avec Clutch. Motécu, Martin Vio, mélangé comment cette semaine?
3: Pas trop mélangé, Charlie.
0: Non,
3: plutôt miraculé, je dirais.
0: Miraculé.
3: Oui.
0: Miraculé. Attention.
3: Écoute, envers et contre tous mes principes, je suis allé aux États-Unis, pays de la moterie. On a réussi à me convaincre d'aller voir un tournoi de softball de ma fille dans l'État de New York à Oswego. Et j'en suis revenu indemne, sans diarrhée même.
2: Wow, bravo!
4: Ouais, ça, c'est plus extraordinaire de cette aventure-là.
3: Ouais. Ben, écoutez, c'était pas vraiment le pays de Trump. Là. À peu près tout le monde est blanc dans ce coin-là. Le coach de ma fille, qui est latino, on l'a passé dans un cooler.
0: Ouais, pas le choix. Ouais. Ben, êtes-vous allé visiter un centre de data?
3: Non, j'en ai pas vu sur mon chemin. J'étais un petit peu déçu.
0: Ou un camp de concentration pour gauchistes.
3: Non plus. Je m'attendais à avoir ICE en quelque part. Rien de ça.
2: En embuscade.
0: Mais oui. Finir sur un petit lit en métal galvanisé. Là.
3: Ben, un petit peu déçu. Je pensais vous faire une chronique en direct de Cécotte. Mais non, je suis de retour avec vous.
2: Nous voilà bien déçus.
0: Ouais. Non, ben écoute, on est bien content de t'avoir parmi nous. T'as survécu au States. Vous l'avez pas entendu beaucoup, Montréal, parce que c'est lui qui tient notre caméra.
4: Trop occupé. Je vais la revirer de bord avec mes oeufs. Et voilà.
0: Donc, vous avez Olivier Lenragé, Jolivis Daigneault, toujours là. Fidèle au poste, comment est-ce qu'il va?
4: Bon, ben, Charlie.
0: Ah, c'est bon, c'est pas.
4: Ben, je suis allé passer une couple de jours dans l'État du Sud de Toronto, là.
0: Oui, l'État du Sud de Toronto, oui.
4: Et puis.
0: Ça brasse?
4: Ben, ça brasse. C'est en boucanant à Galvos, là.
0: Il y a des fusillades aussi, pis tout, là.
4: Ben, je bouge pas vu ça. Enfermé chez nous, il n'y a pas de fusillade, il y avait trop de boucanes d'ailleurs.
3: Ça tire tellement que ça boucane des guns.
4: Parce que c'est la boucane de tir de guns.
3: C'est fou, hein.
0: Ouais.
4: Fait que c'est ça, j'ai passé des extrêmement belles vacances au centre d'achat.
0: Extrêmement belles vacances.
4: Extrêmement belles vacances.
0: Au centre d'achat.
4: Mais entre autres, là. C'est le fun. T'es allé au bowling aussi.
0: Bon, super. Parle-moi de ça dans le détail, 3-4 fois. On a plus le temps.
4: J'ai joué 152.
3: Ça fait très années 80 comme vacances.
4: Oui.
2: On dirait qu'il est allé à Niagara.
3: Oui.
4: Ben, Niagara, c'est encore plus cool que ça.
2: Ouais,
4: ben,
2: okay.
4: Oui, ben là.
3: Yeah.
4: Pas de temps, là, mais un peu quand même.
0: On va aller changer le mal du pays de place. Maman Tranquilo nous a préparé des grouillades cette semaine. On aura quoi?
2: Ouais, on devrait commencer ça avec romance. Okay, on devrait écouter romance de Yukibi.
0: Ben, pas.
2: Si je pèse sur l'affaire, ça devrait marcher.
0: Shit up, DJ. Ah ouais.
5: Écoute ça, là. Ça, c'est une bonne tonne, ça.

0: Panique Montréal, panique parce que c'est la montée de la cahier de la semaine. Et la fin approche. Les gros titres étaient catégoriques cette semaine. Hein, c'était fumée de feu de forêt et diarrhée explosive dans la laitue. Ça, on l'avait... Oui, wow. Ça me parle. Si l'Amérique devait être définie par une maladie, ce serait difficile de trouver une expression plus symbolique que diarrhée explosive.
1: Oui. Ouais.
0: Selon le NBC News, hein, un infectiologue de San Diego recommande d'éviter les fruits et légumes frais pendant environ une semaine, même lavés. Là, amène une maladie paresse d'air fécal. Cyclosporose a atteint la Californie. Ah, ce qui est le fun avec l'apocalypse qui se concrétise, c'est que moi, je suis sûr que si on écoute l'épisode 1 ou 5 ou 15 des pénibles, voilà. Combien, ça fait combien d'années qu'on fait ça?
2: 2019.
0: 2019?
2: Ouais, 27 ans.
0: Je suis sûr que je parle exactement de ça, qui est feu de forêt et diarrhée explosée dans la tête. Pas mal sûr qu'on
3: sûr que oui.
0: Voulez-vous que je vous prédise qu'est-ce qui s'en vient
3: ben
0: dans 5 ans?
3: S'il te plaît.
0: Ça va être charia socialiste ou capitalisme en flux brun marbre. Faites votre choix. Faites votre choix.
3: Aïe, aïe, aïe.
0: Mais il y a aussi des bonnes nouvelles. Hein. Tu sais, des fois, il ne faut pas juste faire de l'anxiété. Hein? Mm-hmm. Faut que le séroquel embarque. Puis là, on va se calmer et on va y aller avec des paroles qui sont comme... Ils ont essayé de mettre des excréments dans la salade. Ils ont mis des vers dans la viande. Hein? Ils ont mis du plastique dans les biscuits. Ils ont exploité nos parcs nationaux à ciel ouvert. Ils ont étouffé le ciel bleu sous les cendres. Mais les maudits nantis sociopathes à la marde ne peuvent pas nous voler notre joie collective de voir les comptes d'épargne et de trading du crétin Elon Musk partir en fumée.
2: Bravo, voilà.
0: C'est quoi la fumée dans le ciel, papa? C'est Musk qui fait brûler un peu de cash. C'est ça qui arrive. Parce que oui,
3: aïe, aïe.
0: On apprenait cette semaine que l'action SpaceX a chuté de plus d'un tiers en un seul mois. Ce qui représente une perte de capitalisation boursière de 1300 milliards de dollars ou 1,3 billion. Hein? Je pense qu'on peut dire les deux.
3: 1,3 billion.
0: La plus grande destruction de richesse de l'histoire du capitalisme. Moi, je pense avoir une main d'applaudissement.
3: Ah ouais.
1: Charlie, c'est dans mes petits plaisirs personnels à tous les jours d'aller jeter un coup d'œil aux actions de SpaceX.
0: Oui. Moi, là, honnêtement, c'est ça, on le voit, là, les mois prochains, là, les initiés vont commencer à se débarrasser massivement de leurs actions. Je pense qu'on continue à descendre. Et je pense qu'il va falloir tourmenter Musk puis le qualifier uniquement d'ancien milliardaire jusqu'à son dernier souffle.
3: Je pense qu'il va recommencer sa thérapie à kétamine, sûrement.
0: Ça se pourrait.
3: Pour vaincre sa dépression.
0: Ouais, ça se pourrait qu'il parte là-dessus. Sinon, ben, écoutez, là, on a le film, hein, le fameux film de Louis Morissette.
3: Ouais.
2: Ah, oui, hein.
3: L'as-tu vu?
2: Le fameux film.
0: Je l'ai pas vu, donc je peux pas commenter.
2: Non,
0: c'est ce que les gens font. Ils l'ont pas vu, mais ils commentent. Puis là, ben, on avait justement, parce qu'on le sait, hein, c'est un artiste plus une subvention plus film trans, ça égale vomi à cyber-rigurgite 100 fois et plus.
2: Sûr,
0: pour les motés en manque.
2: Grand régurgitement.
0: On avait Richard Martineau. On a aussi Jérôme, là, le Mathieu Bocoté cheap. Là, Jérôme
1: Richard,
0: dans Jean-Gravel.
1: Il était pas à Paris là, avec sa blonde. Il pouvait pas nous calisser à paix un peu.
0: C'est un gars de film, pourtant, je pense. Mais
2: c'est un gars de feed.
0: Ouais, de feed aussi. Feed, oui. Fait que là, ben, tu sais, évidemment, il dit... Donc, si on va pas voir son film, on est homophobe.
3: Ben oui, c'est exactement ça, Richard.
0: Exact. C'est pas bravo. Ça pantoute qu'il a dit Morissette.
2: T'es homophobe,
3: il est
2: Richard.
3: Cave. Voyons.
0: OK, boomer, hein?
3: Ben,
0: là,
3: c'est ça.
0: Il nous a ressorti
3: un raccourci intellectuel de marde, tu sais.
0: Ouais,
1: ça décrit bien sa carrière.
0: Assez incroyable de voir un pamphlétaire à plume. Ouais, pas être capable de lire un commentaire juste pour afficher sa transphobie. Fait que bravo.
3: Bravo.
0: On s'en va aux States. Parce que là, il y a le sénateur Roger,
3: Ouais,
0: Roger, le médecin en moi, Marshall, à propos de l'Iran, tu sais. Je soutiens l'action du président Trump en tant que médecin.
3: Ah, ben oui.
0: Je pense que les avantages de notre présence sur place l'emportent sur les risques.
3: C'est quoi le rapport?
0: C'est un médecin, tu sais. Nous ne pouvons pas laisser l'Iran se doter de l'arme nucléaire. Je ne souhaite pas d'envoi de troupes au sol. Je ne veux pas d'une guerre sans fin. Et pourtant, nous devons veiller à l'approvisionnement en essence et en produits alimentaires.
3: Non, mais on dirait qu'on est en 1840. Est-ce que les médecins puis sont des demi-dieux?
0: C'est
3: genre,
0: ça,
3: je comprends
0: je me dis.
3: Pas.
0: Ouais,
1: mais ça, là, lui, là, en 1960, là, il venait dans ta chambre d'hôpital et
3: ouais.
1: Il faisait essayer des cigarettes.
3: Oui, c'est ça.
0: Oui. Ben, tu sais, moi, je l'imagine dans un. Tu sais, il y a un problème dans les airs, là, puis il est comme laissez-moi piloter l'avion, je suis médecin. Ça marche pas, là. Ou c'est comme un vendeur de chaussures qui irait recommander la viande hachée chez AW parce que c'est du vrai cuir.
2: Aussi, c'est ça.
0: T'es médecin, bro. T'es pas Henry Kissinger, là. Ta gueule. Fait que, on revient aussi au Canada. Je sais pas si vous avez entendu parler de l'enquête Allison. Non.
3: C'est quoi ça? Non.
0: Parce que ça, l'enquête Allison, c'est la commission d'enquête Allison qui sera présidée par... Là, je vais lire le communiqué officiel. Sera okay. présidée par le député Dean Allison. Et c'est apolitique. Les députés et les sénateurs de tous les partis peuvent siéger en tant que membres du comité. Et ben, c'est ça, la commission d'enquête se tient en collaboration avec la COVID Testimony Association, un organisme à but non lucratif, créé pour aider à la conduite de la commission d'enquête. Fait que là, ce qu'ils vont faire, attention, le 8, 9, 10 et 11 septembre 2026, la commission d'enquête Allison entendra les témoignages de motés canadiens ayant subi des effets indésirables suite à la vaccination contre le COVID-19.
3: Oh mon Dieu!
0: Là, les audiences seront retransmises en direct depuis la colline du Parlement hey à Ottawa. Boy. Écoute, là, on avait un gros show sur le feed avec Éric Gravel puis Jean-Noël Sarto. Je me fais salver dans ma porte de garage.
3: Les parades de Merci Camion vont repartir, là.
0: Ben, c'est ça, là. Je suis allé vérifier, puis apparemment, les témoignages sur les trans dans les écoles, les femmes gauchiasses qui se fâchent sur le catcall, les BS, la rémigration, les reptiliens, l'adrénochrome et l'humeur psycho-inculastrateur de Danny Dufault fait pas partie des témoignages pris en compte.
3: Ah, bon, ben,
1: ça aurait été bon, par exemple.
0: Ça marchera pas. Fait que, désolé. Fait que, mais ça va être, d'après moi, ça va être un maudit bon show. Voudrais pas être la personne qui doit se taper l'écoute ou l'équipe de,
3: hey,
0: de ceux qui vont devoir écouter tous les témoignages de moi.
1: Ah, j'aurais assez aimé ça être là, moi, puis faire la transcription.
3: Ça.
1: Là. Quand ça aurait été fini, là, t'as le 2000 pages, là, tu calais ça dans les vidanges devant
3: le ça mets dans le feu de forêt.
0: C'est sûr que Danny Dufault va y aller. Là. La picose. Il va aller faire ses jokes, puis là, ils vont être comme... On t'a dit plus venir ici. Là. Hey, mais on va aller changer la picose de place. Directrice musicale, on va aller écouter quoi?
3: Ouais, ben là, tu sais, pour contrer le feu, on a besoin de l'eau. Fait qu'on va aller écouter Pool Party!
0: Oh, c'est yeah! Con, c'est un pomme d'action.
3: Ben ouais!

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0: Et vous êtes de retour sur CSM 89.3. Et vous écoutez les pénibles et on a feutré l'ambiance avec les petits pip pip parce que c'est la chronique de Maman Tranquilo.
1: Salut Montréal!
0: Allô!
1: Ah, je suis trop contente de te revoir!
0: Hey, ça faisait longtemps!
1: Ben oui!
0: 3 semaines de reprise!
1: Hey, depuis notre dernier moment ensemble, là! J'ai profité un peu de mes derniers jours d'arrêt de maladie, hein, parce que tu sais, j'étais en arrêt de maladie.
0: Oui, on le savait.
1: Pour faire mon activité préférée, une de mes activités.
2: En arrêt de maladie, t'arrêtais d'avoir des maladies, je comprends pas.
1: Oui, c'est ça, okay. Voilà.
3: Ton activité préférée étant fumer des cigarettes.
1: Au camping! Yeah! Yeah! Ben oui, parce que j'adore ça, moi, manger des guimauves et me faire réveiller par des enfants en pleine crise de nerfs, en pleine nuit.
0: C'est le fun.
1: Mmh. Fait que j'avais comme envie de vous donner des trucs, hein, et pourquoi pas des arguments, hein, pour vous inciter à faire du camping. Parce que voyager au Québec, un, c'est bon pour encourager l'économie locale, encourager les entreprises en région. C'est bon pour limiter notre empreinte carbone parce que non, le fun n'est pas juste au Portugal ou en Croatie, la gang.
0: Non.
1: Et c'est aussi bon pour prendre l'air, à moins qu'il y ait des feux de forêt.
0: Ouais.
4: La Croatie, c'est quand même nice, là.
1: Ouais, ouais, mais en tout cas.
0: Valleyfield avec.
3: Oui.
1: Non, mais comme moi, là, tous les gens dans mon Instagram là, qui font tout le temps de 1000 voyages, je suis comme, c'est cool tout ça, là. Mais genre, il y a tellement de belles places au Québec.
0: Ah oui.
1: Puis en termes d'empreinte carbone, on s'entend, là, genre, est-ce que c'est nécessaire?
0: Ben, je trouve ça...
1: D'aller là-bas.
0: Ben, c'est ça. Je voyage pas en dehors du Québec l'été.
1: Moi, j'ai renouvelé mon passeport l'hiver, par principe, là, mais j'étais comme...
0: L'hiver.
4: Ben, comme il dit, l'hiver, oui.
0: Février, là, quand il fait noir à grandeur de la journée, là, t'es comme, ouais, là, j'aurais besoin de soleil, là, c'est correct, je peux comprendre.
1: Ben, moi, d'un, je suis
0: ailleurs, mais l'été, c'est magnifique ici au Québec.
1: En tout cas, fait que premier conseil que je vous donne.
0: Vas-y okay? On prend des notes.
1: Préglacer la glacière. Oui, mettre un chandail. Mais le deuxième conseil, préglacer la glacière. Et moi, je savais pas. J'avais jamais fait ça avant.
0: Ben oui.
1: Mais c'est peut-être pour ça aussi que j'ai eu une intoxication alimentaire avec un fromage qui a changé de température dans ma glacière en plein parc national de Fundy. Ça, c'était le fun.
0: Aïe, aïe, aïe.
1: C'était vraiment le fun. Hein, vous rappelez la chronique à Sussex?
0: Oui.
1: À l'hôpital, puis après ça, que je m'étais ramassée dans un genre de station d'essence de crackhead, puis qu'on a failli dormir dehors, puis qu'il y avait un orage, puis...
0: Toute une aventure.
1: C'était vraiment le fun.
3: Vomir, chier en même temps dans un camping, c'est-tu le fun?
1: C'est vraiment super!
4: Ça, c'est le genre d'affaires qui n'arrive pas en Croatie.
1: Puis prends encore une heure...
3: Avec les murs en papier mâché.
1: Une heure de taxi pour se rendre dans le fin fond de Fundy à notre terrain pour aller pacter. Hey, c'était magnifique. Surtout quand j'étais avec mon chum de l'époque qui ne conduisait pas, donc je devais conduire pour m'en revenir à Montréal.
0: En plus, si t'as le cul plein de marde, faut être dans la douche mettre un 50 cents.
1: OK. Maintenant, truc anti-feu, hein, anti-incendie de forêt. Un cendrier portatif, le saviez-vous que ça existait?
0: Un portatif, genre, tu l'as dans ta sacoche? Là?
1: Ben oui.
0: Wow.
1: Puis mes billets ne sentent pas la clope, là.
0: C'est ça, c'est hermétique.
1: C'est hermétique. Mais moi, c'est le groupe, comment ça s'appelle? En tout cas, ils font des festivals, là. Ils font de la réduction des méfaits dans les festivals. Là, juste parce que je veux te le dire, j'oublie le nom.
0: Mais pas à Valleyfield, par contre.
1: Ben, probablement pas,
0: ouais. C'est un tapis de cigouille au sol, là. Ça n'a pas commencé encore.
1: Mais j'avais pogné ça au festival Santa Teresa. Fait que moi, ça doit faire près de 2 ans, je l'ai, puis il est encore en très bonne forme, là. Fait que, dans le fond, vous écrasez votre cigarette. Faites attention, là, tu sais, dans un espace qui n'est pas, genre, un brasier. Là,
0: tu peux, si t'es en mode solide, tu peux l'éteindre sur
1: l'éteindre sur ta langue, effectivement. Ta langue, mettre un peu d'eau, évidemment. Et après ça, tu l'aimes dans ton petit cendrier. Après ça, tu le fermes. Après ça, tu le verses dans une poubelle quand il y a une poubelle.
0: Oui, bon. Ça, c'est bien.
1: Et sinon, éteindre votre feu. C'est assez de base, mais il y en a qui ne comprennent pas.
0: C'est pas tout le monde qui est capable d'éteindre un feu comme du monde, hein?
1: Oui, bien, allez checker la pub, là.
0: Ouais.
1: Il y a une pub là, qui passe en ce moment. La petite marionnette, elle explique bien.
3: Ouais. Okay. Puis, petit conseil, ne pas l'éteindre avec votre pisse.
1: Ah, bon.
0: Non.
1: Je veux pas savoir pourquoi.
0: Non.
1: OK. Prochain truc, ça, c'est vraiment, vraiment important. Toujours avoir un speaker. Parce que tu peux mettre du Skrillex. Pas parce qu'on est des fans, mais parce que c'est vraiment démontré que ça fait fuir les moustiques.
0: Ah oui?
1: Tu le savais?
0: Non, je savais pas.
1: C'est je pensais que j'en avais déjà parlé, mais peut-être que non. Mais...
4: Ça fait fuir les voisins, tu dis?
1: Fait que... Il y a une étude, ben oui, il y a ça. Mais il y a une étude, là, ça dit vraiment The Electronic Song, Scary Monsters and Nice Sprites Reduce Host Attack and Mating Success in, là, ça dit le nom genre de la bébite, là, mais c'est Mosquitoes.
0: Oh!
1: Puis là, dans l'étude, ça nous dit vraiment que les résultats indiquent une vulnérabilité de cette bébite-là quand la toune, la musique électronique en.
0: Tu sais? Ouais, ou non?
1: Ouais, fait que là, ça peut nous protéger. Puis ça dit que c'est aussi une nouvelle avenue, hein, pour le développement de la music-based personal protective and control measures against Mosquitoes.
3: Mais dans le fond, les moustiques, quand ils entendent du Skrillex, ils se suicident.
1: C'est genre, c'est... Ouais.
3: OK, ouais. Je passais trop à chier.
1: C'est ça, okay. Je m'en rappelle pas physiologiquement c'est quoi, comment ça marche, là, mais genre, ouais, je pense peut-être qu'il implose. Genre,
5: ouais, ça doit être... Je savais pas que les moustiques avaient leurs limites musicales.
1: C'est là-dessus. Fucked up, hein, quand
3: oui,
1: même.
3: C'est Skrillex.
1: Ah, les petits bêtes, hein. Là, j'ai mes trucs Reddit, ça, c'est bon, OK?
5: Ouais, on aime ça.
1: La bouteille bidet, ça, j'avais jamais pensé à ça.
4: Ah, ben oui, ça c'est magique.
1: C'est vraiment ça. Quelque chose d'intelligent quand même. Alors, tout le monde, on se prend une petite bouteille, puis on fait un petit trou, puis là, tu sais, on se splouche dans le péteur. Comme ça, ça fait un petit bidet transportable.
5: Ah,
1: tu comprends?
5: Ça. OK.
1: Ouais, fait que c'est ça. Sinon, pour les amoureux du sexe en camping, on a.
4: Bidet portatif.
1: On peut. Oui, il y a ça. Mais on peut. on a. C'est quoi Mud and Gears qui nous recommande d'avoir pour de quoi se cleaner. Fait que oui, effectivement, le petit bidet portatif pourra bien servir, mais aussi des bas chauds. Hein, parce qu'on sous-estime, on se dit tout le temps, un camping va faire chaud.
5: Ouais,
1: mais il fait pas si chaud la nuit quand même. Alors oui, les étreintes peuvent nous réchauffer, mais pourquoi pas une bonne paire de bas, hein?
5: Je pensais que c'était pour s'essuyer dans un bas chaud.
1: Non, non, okay. C'est... Ben, tu peux, mais c'est pas, non.
3: Oui, il faut que tu amènes ton comme-soc en laine.
1: Bon. On a aussi la Diva Cup, hein, parce que, tu sais, c'est quoi vos thoughts on using a Diva Cup while hiking, camping, tu sais? Et là, les gens sont unanimes, c'est un must.
5: Ouais.
1: Alors, donc, la Diva Cup, comment que ça fonctionne? Donc, tu la mets dans ton vagin, tu saignes dedans, puis après ça, quand tu l'enlèves, tu dois creuser un petit trou et tu dois enterrer ton sang. Et là, ensuite, tu dois nettoyer, évidemment, tes mains et ta Diva Cup. Mais là, moi, ce que je savais pas... en tout cas, vous m'écrirez sur... peut-être pas YouTube, parce qu'il marche pas. Oui, il marche un peu. Si en termes de sanitaire, là, c'est bon. Là. Mais de ce que je comprends, quand tu es menstruée, tu peux utiliser à la même tout le long de la menstruation. Faut juste que tu la nettoies à chaque fois que tu la sors et que tu la rentres.
3: Là, enterrer ses menstruations, là, c'est de la magie noire, ça.
1: honnêtement, moi, ça me parle vraiment beaucoup. J'adore ça.
3: Ben, c'est ça que je pensais.
1: Fait que amener vos cristaux aussi, puis votre tarot, pourquoi pas.
5: Ouais, ouais.
1: Fait que là, c'est ça. Fait que là, quelqu'un qui nous dit bon, moi, j'amène des petits baby wipes, mais j'ai calisse pas dans la forêt. J'y mets dans mon petit ziploc. Après ça, j'y mets dans mon petit sac. Après ça, j'y jette quand je suis arrivé chez nous.
5: Ça, c'est un must. Parce qu'on n'est pas sur le Mont Everest, là, où on peut jeter nos cochonneries partout. Là.
1: Ben, c'est ça.
5: Ouais.
1: Fait que là, tu sais, il y a quelqu'un qui dit « Ah non, moi, je stérilise juste une fois par cycle, mais je le rince thoroughly.
5: »
1: Fait que c'est ça. Sinon, tu le colles dans boiling water, puis ça marche.
5: Ah.
1: Fait que c'est ça.
5: Moi, je fais la même affaire que mon clone Willy.
1: Ah ben voilà. Là, ça c'est un autre truc sur Reddit. J'ai trouvé ça bien intéressant, tout ça. Ça dit ne jamais être trop friendly avec ses voisins.
5: Ça, vraiment, c'est un must.
1: Ça dit assume jamais que les gens à côté de toi et dans ton terrain de camping sont des personnes gentilles. Là, après ça, il y a quelqu'un qui répond ah, c'est vrai, ça l'arrive. Puis là, le dernier écrit ah ouais, en Arizona, il y avait un meurtrier. Quoi? Fait que on n'est jamais à l'abri des meurtriers en camping.
5: Ben, c'est ça. T'as le choix d'avoir l'air d'un meurtrier. Comme ça, au moins, personne t'achale. Oui. Ça aussi, c'est pas pire.
4: Ça fait des belles soirées meurtriers mystères, par exemple.
1: Ça, c'est vrai.
4: Tu restes sur le qui-vive, là.
1: Fait que là, dans mes recherches, je suis tombée sur les achats inutiles pour le camping. C'est un article dans Urbania là, par Justine Laurier. Puis j'ai bien aimé ça qu'elle nous ramène sur tête, tu comprends-tu?
5: Mm.
1: Parce que c'est fou comment le capitalisme nous fabrique une multitude de cochonneries inutiles, mais ô combien trendy, hein?
5: Oui.
1: Parce que, tu sais, l'influenceur TikTok, quand il fait du camping avec sa machine à espresso, moi, ça me parle. Ah, j'en ai de besoin, moi aussi. J'adore aller au Olympico. Alors, pourquoi pas en camping?
5: En camping, Nespresso, direct de même?
1: Oui, ça existe.
5: OK.
1: Fait que, tu sais, dans le monde du camping, ça va vite, tout ça, là. Prépare-toi, OK? Fait qu'il y a des guirlandes lumineuses de camping.
5: Ah.
1: Panneaux solaires portatifs. Paille à purifier l'eau, là. Ça, c'était quand même trendy une couple d'années, là.
5: Ouais.
1: Mini laveuse. Ventilateur portatif, tu sais, de type plafonnier, là.
5: Mini laveuse, t'as dit?
1: Oui, mini laveuse.
5: OK.
1: Douche solaire. Il y a même projecteur portable pour se faire un cinéma.
5: Ah, mais rendu là, c'est plus du camping, là.
1: Ben, c'est ça que je t'allais dire.
5: Ouais.
1: Je m'en allais dire, c'est pas du camping, tu veux faire, tu veux aller sur la lune, style. Tu sais, maintenant, moi, ça me fait capoter parce que ça dénature, tu comprends-tu, l'essence du camping.
5: Ouais, ouais, ouais, carrément.
1: Qui est d'aller se ressourcer dans la nature, pas d'amener tous tes gadgets high-tech, puis genre, tu sais, en tout cas.
5: Ben non.
1: Mais là, je voulais vous mettre, là, tu peux-tu, tu vois-tu? Sur ton écran, parce que le sac de couchage One Piece, ça, par exemple, je ferais
5: une exception.
1: Le gars, il a l'air très confortable. C'est comme un One Piece pyjama enfant, mais version sleeping bag.
5: Ah oui, je le vois.
4: C'est bon, ça.
1: On dirait un peu aussi une combine de NASA, mais en tout cas, fait que ça, je ferais une exception pour ça, par contre. Fait que idéalement, hein, puis je pense pas que je vous apprends grand chose, le but du camping.
3: Tu as une porte en arrière, par exemple?
1: Ah, ouais, bonne question. Bonne question. Fait que ça, le but du camping, hein, c'est idéalement, là, c'est décrocher, ralentir, go analogue. Hein. Fait que c'est sûr, ça dépend de votre sorte de camping. C'est sûr, si vous avez des enfants, camping familial, piscine, jeux, soirée, cinéma dans la cabane avec les enfants, bingo. Ou sinon, camping sauvage, genre CEPAC et compagnie, là, tu sais, bon. Fait que ça dépend. Le camping avec les enfants, un peu moins reposant. Mais dans tous les cas, le minimum qu'on peut faire, c'est respecter les lieux. Et respecter les autres.
5: Voilà.
1: Bon, si t'es un bébé qui t'a envie d'empêcher littéralement tout le monde au camping de dormir, c'est ton choix.
5: Un bas dans la gueule.
1: Mais les poubelles et les caca de chien, il y a un gars qui est dans la toilette de camping que j'étais allée, un gars de 40 ans et plus, là, OK? Il a fait son gros caca, il a essayé de le dissimuler sous une tonne de papier, il a flushé, ça n'a pas parti, tu comprends-tu? Mm. Il s'est sauvé en courant sans se laver les mains. Mais moi, je l'ai vu.
5: Wow.
1: Je le sais, c'est qui. Fait que, dans le fond.
3: Ramené?
1: Ben non.
3: T'arrêtes plus.
1: Mais.
4: Asperger avec son bidet. Ouais,
1: mais je t'allais dire à la personne responsable qu'il y avait un tas de merde qui était pas flushé.
5: Ça, c'est chier. Des gens de. C'est ce genre-là qui partent des épidémies de diarrhée explosive dans sa lave.
3: Oui, de Last of Us, ça commence de même.
1: Ouais, fait que sur ce, hein, promenez-vous dans notre beau Québec, marguez le prix du gaz, hein, ouais. Parce que c'est toujours bien mieux que prendre l'avion. Puis ramassez-vous après, s'il vous plaît.
5: Voilà, ramassez-vous.
1: Fait que c'est ça.
5: Hey, on va dans Grouillade.
1: On s'en va écouter. Ah, oh, t'as capté? Parce que, tu sais, le gars, je t'ai pogné en train d'essayer de flusher ton tas, puis ça n'a pas marché parce que t'as mis trop de papier. T'as capté? Je t'ai vu.
3: Y a-tu fait un eye contact avec toi?
1: Moi, je faisais comme si je le regardais pas. Ah. Mais dès que genre, j'ai vu sortir, tu comprends, je l'ai fixé
5: ben
1: à toi, côté. Là.
5: Ben moi, en tant que
1: j'ai je préfère son portrait robot live. Là.
5: J'aurais couru après parce que c'est pas lavé, mais pas parce qu'il a laissé son caca à terre. Mais je suis un germophobe, tu sais. C'est ça qui arrive.
4: T'es même, mon petit cochon!
1: OK. Ouais. Fait que sur ça, on s'en va écouter. T'as capté, c'est Esprit Noir, Alpha One et Sneezy.
5: Bomb that shit up, DJ.
1: Et tabarnak.
5: Ça part maintenant dans tes oreilles.
3: Ou pas.
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0: un peu fort!
1: Ah, ce thème, il est bon. Ah. Faites du bien par où ça passe, hein, à chaque fois.
2: Hey,
1: vous êtes,
2: bon,
1: êtes de retour, vous êtes de retour sur les ondes de CISM 89.3. C'est la chronique Scroll ton feed avec Motte Cuir. Alerte générale!
2: Oli, c'est plate, tu m'as pas suivi dans les toilettes pendant la pause, hein, avec la caméra.
3: Ben ouais.
4: J'étais pas loin, là.
2: Ma pisse avait une très belle couleur, c'était jaune fluo.
1: Oh, super! Des vitamines, ouais.
4: On espère que tu l'as laissé là. Quelqu'un va avoir du soft en dos.
2: Ben, on pourrait y aller.
4: Ben, aussi.
1: Ça aurait fait de la bonne télévision.
2: Oui. Sinon, Joli,
1: ouais.
2: Cette semaine, une chronique à la Camille.
3: Ben voyons donc!
1: Oui, monsieur.
2: C'est-à-dire chauffer un Bixi bien chaudasse sans les mains.
1: C'est jamais une bonne idée.
3: Je roule même pas avec des Bixi, moi.
2: Non? Je me suis déjà pissé dessus pour me mettre dans l'ambiance.
1: Nice. Wow. Alors,
2: un peu d'impro, hein, comme Camille sait si bien faire dans ses chroniques de 17 minutes au lieu de 10.
3: J'adore.
2: Seulement avec quelques captures d'écran, toujours du gros stock.
3: Wow, merci. Oui. Quel hommage.
2: En commençant, Charlie, j'ai eu une idée avant de scroller mes photos pour les feux de forêt. Des éoliennes du côté canadien, mais à grandeur de la frontière.
1: Oh!
2: Un mur d'éoliennes de 5000 km.
1: Fou!
2: Hein? Du Pacifique à l'Atlantique.
1: J'aime ça.
2: S'ils nous font chier, on part les éoliennes puis on leur ventile notre boucan.
1: Wow! Puis les autres, ils toussent.
2: Jusqu'en Floride. Ouais.
3: Très fort, très
2: mais,
3: fort.
2: Mais je continue de penser, puis je me suis dit, tant qu'à respirer des particules nocives, on pourrait-tu avoir du fun? Hein?
1: Ouais, mm-hmm. Ça serait bien.
2: Au lieu d'épandre des chemtrails, moi, je propose que les pilotes dompent des saveurs au-dessus de nos forêts. Hein, on va les ensemencer avec, genre, saveur de menthol.
1: Ah oui!
2: En Alberta,
1: fait que là, quand
2: vanille,
1: ça brûle, ça sent le menthol, ou fraise kiwi.
2: Cerise noire.
4: Cibrine. Papa.
2: Ça serait écœurant. Quand le feu va pogner, on va respirer de la bonne cigoule.
4: Eh oui!
3: Ah, you're smart!
1: C'est bon, ça. Hein? Wow, c'est une bonne idée, ça.
2: Première capture d'écran, Charlie.
1: Il fait de forêt saveur.
2: Non, mais là, tant qu'à crever, on peut-tu avoir...
4: Watermelon.
1: Hey, cyprine et ginger ale.
4: Ah oui, hein? C'est mon meilleur.
2: Des bons petits cigarillos, là.
1: Bon, écoute, on tient quoi?
4: On continue de rêver, hein?
1: Ah oui.
2: On va continuer de rêver. Parlant de rêver, Luc Poirier.
1: Aïe, aïe, aïe, Luc Poirier qui est rendu un campi valencien.
2: Oui, d'adoption. Ouais. Hein, on a le compte Les Gravelleries qui nous a fait un excellent montage.
1: Ouais.
2: Luc Poirier avec une casquette labatte bleue. Une cigarette, un Monster blanc,
1: il est beau,
2: et un T-shirt Ed Rush.
3: Ah, c'est beau! Il est vraiment
1: prêt.
3: Beau!
1: Il est prêt.
2: Je pense qu'il est prêt.
3: Il a vraiment l'air d'un milliardaire là-dessus. Faut,
2: vraiment. J'espère qu'il était au show d'Éric Lapointe hein, pour avoir la vibe de Valleyfield.
1: Oui.
2: Là, l'ami Luc, pour à peu près près de 30 millions, il a acheté...
1: C'est ça.
2: L'ancien terrain, ben, le terrain qui appartenait à la compagnie Goodyear. C'est un énorme terrain industriel à Valleyfield qui a donné de la job à peu près 2000 personnes là, pendant longtemps. C'était des super bons salaires. Tout le monde à Valleyfield, on a des gens de la famille qui ont déjà travaillé là, qui ont soit une pension très intéressante ou qui ont perdu leur job puis qui sont retrouvés le cul à l'eau.
1: C'est un ou l'autre.
2: Mais bon, là, évidemment, je suis pas surpris de la part de mes campis qui sont tout contents, tout énervés dans les commentaires. Hein? Luc Poirier, on va avoir plein de beaux magasins, de pizza encore.
3: N'importe quoi,
2: des garages,
3: qu'est-ce que c'est ça?
2: Ben oui. Non, Luc Poirier n'est pas là pour faire des bonnes œuvres. Moi, je le vois venir. Charlie, on en avait parlé un petit peu en privé. Ce qu'il a acheté, c'est un terrain industriel. Là. C'est énorme et c'est contaminé. On s'attend.
1: Voilà.
2: Avant de faire du résidentiel, ça va coûter une beurrée. Et notre ami Luc Poirier, je pense pas qu'il fasse dans la charité.
4: Il fait pas ça.
1: Ça va
4: ce
1: pas construire un Royal Mount là.
2: Non. Moi là, si
1: j'ai un Royal Mount qui va faire là.
2: Non, moi si j'ai un petit Monster blanc à gager là-dessus.
1: Parce que oui.
2: Ça serait probablement un centre de données.
1: Oui, un centre de données. Moi j'avais ça aussi.
2: Absolument, parce que on a la centrale de Bois-Noix qui est pas très loin, qui est la cinquième. Plus grosse au Québec, là, qui produit 1800 MW, qui est déjà branchée sur la Goodyear.
1: Oui, je suis d'accord. Ça
2: va être dans le secret des dieux, mais...
1: Ça va être un centre de data, je pense.
3: T'imagines-tu utiliser nos ressources pour des calices de data centers? C'est dégueulasse.
1: Parce que c'est un visionnaire, il sait ce qui s'en vient avec le feed. Là. On va avoir Gravel Lacroix ensemble sur le feed. Ça va péter méta. Ça prend quelque chose pour supporter
3: mais lâcher le site d'intelligence artificielle, sérieux, man. N'importe quoi.
2: Hey, sinon, ça on s'en va aux États-Unis.
1: Oh, aux États-Unis, aux States.
2: Bien, depuis le 14 juin, on ne sait pas trop ce qui se passe hein, avec Mitch McConnell, la guenille satanique de Trump,
1: ouais.
2: Qui est mort. Il est-tu pas mort? On il est-tu maintenu en vie artificiellement? On ne le sait pas.
1: Il y avait la photo qui est sortie de lui à l'hôpital avec sa femme. Là, tout le monde disait que c'était pas du AI, mais ce qu'on n'avait pas pensé, c'est que peut-être c'était une photo qui avait été prise
3: ben avant.
2: Deux... Effectivement, le journal avait l'air de dater du mois d'avril.
1: Ouais.
2: Moi, j'ai vu une photo de lui dans... On voyait ses pieds sortir de l'ambulance, puis il n'y avait pas de manœuvre sur lui.
1: Non.
2: Pour avoir travaillé dans le métier, ça regarde pas bien.
1: Non, hein? Puis il n'était pas pressé de l'amener, puis il y avait une couverte dessus, là, j'avais vu la vidéo. Mais
2: Mais bref...
1: T'es out!
2: Coup de théâtre, hein? Pas un, mais deux. On a Lindsey Graham, une autre fistule républicaine,
1: sociopathe.
2: Qui s'est couché sur le plancher pour se faire marcher dessus par Trump, qui est mort, lui aussi, dans son sommeil d'une dissection aortique.
1: Qu'on espère que ça soit la vraie version, parce que ça serait une belle mort hein, à souhaiter à un sociopathe du genre.
2: Ouais, ça déchire dans le creuse de l'aorte et puis on se vide en dedans,
3: mais
2: mal au dos.
3: Mais sans que tu t'en rends compte, il n'y a pas de...
2: Non, ça, ça a l'air que ça fait très mal.
3: Ah, wow.
1: C'est une des pires façons de mourir. Donc, c'est en plein ça que tu veux pour un sociopathe comme Lindsey Graham.
3: Bon, ben,
2: si tu me fais piger dans le chapeau, c'est pas celui-là que je vois.
3: Ouais, OK.
2: Parlant de Graham, on a Michael Fanon... qui était policier au Capitole quand il y a eu les événements du 6 janvier 2021, qui avait un petit message pour Lindsey Graham. Je vais y aller en anglais parce que j'aime bien ce qu'il a écrit. « I will always remember my first and only encounter with him when he looked the grieving mother of a dead police officer in the face and barked that he wasn't going to listen her blame Trump for January 6th. When I showed him my body cam footage that day, he turned away and looked at his phone. Rest in peace, you fucking worthless scumbag. If there is a hell, I hope you're in it. »
1: Ah oui, c'est sûr qu'il est là.
3: Charmant!
2: Oui, absolument, on lui souhaite. Et on a eu un tweet de Lucifer en personne.
3: Ah ben, hey.
2: Dit, vivez donc votre vie d'une telle façon que si vous mourrez à 2 heures du matin, l'Internet ne va pas se torcher avec vous dans la seconde.
4: C'est quand même pas pire.
3: C'est vraiment bon.
1: Tu veux pas être celui que ça fait 5 minutes que t'es mort et t'es déjà en train d'être sur un mime. Là.
3: Ouais.
2: Écoute, il était même pas froid encore. Ça avait pas fini de déchirer, je pense, puis il était déjà un mime. Parlant de cette gang de motés, on a Pete Hexet, hein, le chef
1: caporal
2: des armées américaines, qui veut maintenant passer des tests de concentration de testostérone chez les soldats de plus de 30 ans.
3: Ils sont-tu mongols? Ça, c'est le même
2: gars. Ça, c'est le même gars. Je vous ai mis une photo là, dans son cahier de graduation qui a l'air d'un chanteur d'un band de emo hein, des années 90.
3: Oui. Ben, il a l'air du gars dans Twilight là, qui joue le loup-garou.
2: Exactement. qui a probablement été voté le gars qui avait le moins de chance d'avoir beaucoup de testostérone quand il était au secondaire. Et on a Jesse Waters hein, de Fox News.
1: Ah, mon King Moté, ça.
2: Qui était tout excité de cette nouvelle, hein, qu'on veut booster les troupes à la testostérone, qui est allé dire, les femmes, faites attention, these guys are going to be wild animals.
3: Mais c'est dans dégueulasse.
4: You're a wild animals. Ouais. C'est la toune,
2: si c'est pas dégueulasse, et encourager la culture du viol.
1: Ben
2: ouais. À heure de grande écoute.
1: Oui, mais les troupes sont déjà sur pas mal de stupéfiants en partant.
2: Effectivement.
1: Et un petit peu de testostérone. Moi. Je pense pas qu'ils ont besoin de ça. Ils ont déjà pas mal de boost.
2: On va mettre ces motés-là de côté. Charlie, une nouvelle un petit peu triste.
1: Ouais.
2: Un des acteurs que j'aimais beaucoup, Sam Neill, qui est décédé.
3: Ah.
2: Sam Neill, qu'on connaît pour avoir joué dans Le Parc Jurassique. Le Parc Jurassique. Non, il a joué dans beaucoup de films. Je sais pas si vous avez vu Peaky Blinders. Il jouait un inspecteur irlandais... assez savage, était excellent. Bref, c'était pas seulement un bon acteur, hein, c'était aussi une bonne personne.
1: Ouais.
2: Neil, qui vivait en Nouvelle-Zélande, qui avait un rescue d'animaux, qui faisait pousser des plantes autochtones de l'île et qui était avocat là, pour les espèces en voie d'extinction, de combattre la destruction minière, de faire pousser des plantes sans produits chimiques.
1: Ouais,
2: donc Sam Neill, hein, qui est une perte, selon moi. On va lui dire au revoir, contrairement aux deux autres salopards. Charlie, tu nous as parlé de la salade contaminée un petit peu auparavant.
1: Oui.
2: Il y a un trend hein, qui serait, si on veut perdre du poids rapidement,
1: ben oui.
2: Hein, de prendre un petit, une petite salade iceberg
1: ouais,
2: de
1: oui, Taylor Farms. C'est une très bonne façon de perdre du poids, ça.
2: Ce à quoi la Maison-Blanche a répondu, c'est des fake news.
3: Mais oui, y'a.
2: Oui. Parce que les médias ont remarqué que Taylor Farms avait contribué à $1 million au fonds MAGA en 2025. Et que Trump avait coupé dans les tests à la FDA un peu long de temps après avoir été élu.
1: Voilà.
2: Une petite pause, Charlie. Je sais pas si tu vois ce que je t'ai mis. J'ai pensé à toi. Des Crocs.
1: Oui, qu'est-ce qu'il y a? Des Crocs du Tim Horton.
3: Ah non! Ah, oui. Ben voyons donc.
1: Hey, allez scroller, manger chier que c'est des Crocs du Tim Horton.
2: C'est vraiment un rêve. Je suis sur le bord de commander. Hein. Il n'y a pas de rap du travailleur,
1: non, par exemple. Non, malheureusement.
2: On a le petit café, les beignes, le café glacé.
4: Ben, les essentiels.
2: C'est bien, les essentiels.
1: Wow.
4: Et tu sais, tous les jours. Là.
2: Ouais. Fait que je pense que Charlie, on sait ce qu'on t'a
1: dit. C'est le fun, les Crocs, parce que ça se lave bien.
4: Ouais. Que le rap du travailleur, c'est comme une petite exception.
2: Oui.
3: Mais la pine va probablement venir. Là.
4: Toi, matin, midi, parce que maintenant...
1: Ça va être une méchante grosse pine, ça. Ça lui dit, oui.
2: Et qu'est-ce que j'ai ensuite? On a la Coupe du monde, hein, Trump, qui a photobombé, qui comprenait absolument rien, qui voulait pas s'en aller. Même son ami mafieux, le boss de la FIFA, Gianni Infantino, qui essayait de lui expliquer la sortie était où. Et l'Espagne, hein, qui a édité Trump, qui l'ont effacé de la photo officielle.
4: Mais
2: bonne affaire!
4: Bien,
2: absolument, c'est de toute beauté.
3: Hey, c'est digne d'un enfant de 4 ans, là, sérieux. Absolument.
2: Parlant de la FIFA et du soccer... Camille, tu ne l'aimeras peut-être pas, celle-là. Hein, la violence conjugale augmente de 26 % quand l'Angleterre joue au soccer, de 38 % s'ils perdent, et de 11 % la journée d'après, victoire ou défaite.
4: Ouais, non, c'est normal, ça. Voyons, je comprends pas qu'est-ce qu'il y a de scandaleux.
2: La sécurité des femmes qui est à la merci des hommes qui ne sont pas capables de gérer leurs émotions.
4: Hey, ils ont perdu!
2: En regardant une game de soccer. Mais c'est les femmes les folles.
3: Mais ouais, on est toutes folles, puis on est toutes des overdramatiques. Tu sais, comme à un moment donné, là, gérer vos hormones.
4: Le pouvoir des femmes, ça vient, ça vient assez mal. Merci.
3: Parce que, tu sais, nous, nos hormones, quand ils augmentent, tu sais, on tue moins de monde, tu sais, d'habitude. Absolument. Là, fait que, à un moment donné, quand il fait chaud, quand il y a une game de soccer,
1: Ça devrait se stabiliser. Le Canadien va bien jouer pendant une couple d'années.
3: Mais ouais.
2: Regardez les statistiques des Canadiens, hein, si la bonne femme en mange une,
4: probablement. Peut-être pas aussi haut niveau, mais sûrement.
2: Mais ça doit quand même exister. Il me reste pas beaucoup de temps, Charlie. Je vais faire ça vite. On a vu Andrew Tate qui s'est fait arrêter.
1: Il était beau dans son kit.
2: J'avais le kit, hein, le Alpha Male Goes to Jail outfit. On pourrait le partager à nos
1: Moi, j'aime ces petites filles, hein, c'est beau.
2: C'est belle petite fille virile pour mettre un bracelet de prédateur sexuel.
4: C'est valeur qu'on puisse pas dire le mot.
3: Ou un bracelet d'amitié, tu sais, tout tressé.
2: C'est bien de valeur.
1: Bien de valeur.
2: Écoute, je sais que je vais déborder, mais je voulais finir avec une bonne nouvelle. Je ne sais pas si vous avez vu Jimothy. Non, ce n'est pas Jim Motté, c'est Jimmy et Timothy. C'est
1: Timothy.
2: Un petit raton laveur qui a été filmé dans le coin de Seattle, qui a un problème de colonne vertébrale. Fait qu'il est comme tout compacté, c'est comme une boule de fluff. Il n'y a pas de queue, il y a des longues pattes, mais il vit sa best life, il va bien.
4: On l'aime, Jimothy.
2: Il fait ses affaires, on l'aime tellement.
3: J'aime surtout son nom.
2: Oui. Jimothy, c'est
3: malade.
2: C'est parfait.
1: Jimothy.
2: Bien, le petit raton laveur, les gens ils ont dit là, capotez pas, essayez pas de le pogner, tu sais, il va bien. Et les gens ont déjà proposé qu'il devienne la mascotte de Seattle. Je pense que j'aimerais mieux les Jimothy de Seattle que le Kraken.
4: Ah, ben oui.
1: Absolument. Ça serait bien.
4: Ça serait très bien.
3: Un Kraken, ça existe même pas, tu sais.
2: Ben, c'est ça.
1: Ouais.
2: Et Timothy on parle existe, déjà. Oui. Timothy existe, je l'ai déjà vu en Lego, hein, en format Lego.
3: Ben voyons!
2: Et on parle même d'un film de Disney.
3: Je capote! Hey, un disabled raccoon, c'est vendeur.
2: Moi, Timothy m'a fait du bien.
1: Ben
3: merci, Timothy.
1: On l'amènera régulate les autres ratons laveurs du Belvédère au Mont-Royal.
2: J'espère qu'on aura des enfants qui vont s'appeler la version française Timothy.
3: Il
4: y en a une couple d'agressifs.
3: T'as-tu vu la story des pénibles aujourd'hui?
2: Oui, il y en avait un autre tantôt.
3: J'ai failli me faire attaquer, tu sais.
2: Mais il est pas handicapé, celui-là.
1: On va aller écouter quoi?
3: Oh my God, ça, c'est ma nouvelle tune préférée de tous les temps. Fait que ça s'appelle Le Briquet et l'Éther. C'est Favelle avec Carter Club.
1: Pompe it up, DJ.
3: OK, check ça.
4: Qu'est-ce que c'est ça?
3: Oups, c'était pas ça, je l'ai pas.
1: Aïe, aïe, aïe.

0: vous êtes de retour au pénible sur les ondes de CSM 89.3.
1: T'as vu, je suis un peu rouillé.
0: Ben, c'est ça, il est revenu aux consoles. L'enragé jovialiste.
2: L'original.
0: L'original
3: jovialiste. Ouais, parce qu'on se rappelle, je suis en formation encore.
1: Oui, c'est pas tout à fait. Si tu veux qu'on pogne du volume, faut que tu t'en viennes, Barissette.
3: Ah, pardon.
1: Ouais, comme je faisais tantôt. Non, non, mais reste là, mais fais juste te taser.
3: Ah, OK.
1: Ah, sinon, ça va être compliqué.
0: C'est ça. Olivier, qui est toujours un gros mordu de junkie bon. De politique.
1: Junkie, tu dis?
0: Là, ça va.
1: Shoot-moi ça dans les veines.
0: Ah ouais, direct.
1: Ah, fait que c'est ça, je vais commencer ça avec la grande nouvelle qu'on a eue, la création, enfin. C'est enfin vrai.
4: Enfin.
1: Nouveau parti par et pour le peuple. Ordinaire va se créer demain midi en direct sur Facebook.
3: Yes!
1: Des gens avec des idées plein la tête et le moral plein le cul ont décidé de prendre le poney par les oreilles.
0: Oui, monsieur.
1: Et de se présenter devant les électeurs avec une vraie option divergente de droite.
0: Attention.
1: Pas comme les flammous de conservateurs, là. Non, non. D'ailleurs, on peut lire dans le communiqué d'Éric avec un K sur Facebook que ce ne sera pas un parti de droite ou de gauche, mais plutôt d'un parti du gros bon sang.
0: Le fameux gros bon sang.
1: Ben oui. Hey, il me semble que j'ai déjà entendu ça en politique il n'y a pas si longtemps que ça, les dernières élections fédérales. Ring a bell?
0: C'est allé où est-ce que c'est allé?
4: Ça, c'est le mantra de ceux qui n'ont pas d'arguments.
1: Et voilà. Eh bien, on va aller lire le rapido un petit peu la déclaration. Je ne la lirai pas toute.
3: T'as fait ça, pour vrai?
1: Hein?
3: Wow. Tu l'as lu, pour vrai?
1: Ben oui, ben là, je l'ai tout lu, mais en tout cas...
0: C'est pas le programme, là, c'est...
1: Non, c'est juste la publication qui parle de pourquoi, du comment qui a fait ça. Là.
0: Ah, oui, allons-y.
1: Les attaques ont déjà commencé, et c'est bon signe.
0: Oh oui, il aime ça, les attaques.
1: Les pages de satire, de mime...
4: Ouais, de mime,
3: De mime.
1: Et plusieurs pages de gauche...
0: Attention.
1: ...ont déjà repris nos publications en tentant de nous ridiculiser.
3: Oh.
1: En croyant surtout qu'on serait de droite!
3: Ben non, ils sont pas de droite.
0: Attention.
1: Et non.
0: Pas de droite.
1: Ni de droite, ni de gauche. Du gros Chris de bon sang. Puis Éric, il pense que quand il lui parle de bon sang, c'est de saigner.
0: Ouais,
1: parce que c'est C-O-N-G.
3: Arrête.
1: Pour une société qui se respecte.
4: Respect.
0: Oui. C'est bien important, le respect.
1: Pas de beaux discours, de belles paroles. La simple logique pour une société unie. Tu sais, pas droite-gauche, là.
0: Unis.
1: Voilà.
0: Vers le centre.
1: Fait que là...
4: le statu quo, il n'y a rien de meilleur que ça.
1: Puis là, il délire sur un paquet d'autres affaires comme qu'il aurait dit, puis qu'il pense que le monde va avoir peur de dire. Ouais. Tu sais, comme genre, être pauvre est un choix est souvent une question de mentalité. Tu sais, ce genre de phrase qui passe tout le temps, là.
0: Mm-hmm. Oui, il a dit souvent, ça l'est être pauvre est un choix. Sauf une fois en Palestine.
1: Mais il s'assume, il demeure fidèle à ses convictions. Je veux une société où le pouvoir revient davantage au peuple.
3: Donc, il est socialiste.
1: Exactement.
0: Oui, le peuple.
1: Pas de droite.
0: Non.
1: Puis là, il parle des affaires... Je veux aussi que les citoyens soient davantage d'un mot à dire sur les grandes orientations du Québec. Mais tu sais, ça, c'est des affaires qui sont très louables, là, notamment par des mécanismes de démocratie directe. Mais en même temps, il dit ça, puis il vient juste de dire autrement que... Il va falloir regarder ça, là, démocratiquement. C'est quoi, là, le paiement d'impôts puis le droit de vote, là? Ça va à qui, ça?
4: Ouais, c'est démocratique, exactement. Ça,
3: Mais
1: après ça, c'est tout le monde va avoir son mot à dire avec la démocratie directe. Il raconte tout et son contraire, en fait, là. Fait que ça me fait beaucoup rire, là. Fait que là, tout ça pour dire que... Je reviens à ce que je disais. Fait qu'en gros, on se lance en politique avec Kev, Big, JP, puis on va gérer ça comme une business d'époxy.
3: Ben ouais.
0: Voilà.
3: C'est de même que ça marche.
4: Ça va être écœur, hein?
1: Jean 99, la pression artérielle dans le prélat, parle tant qu'à lui d'une véritable révolution sur Facebook.
0: Voilà.
1: On va aller lire rapido, là, son communiqué, ça avec, là. Je ne ferai pas des milles là-dessus, là. Mais je voulais surtout lire, parce que là, il y a son communiqué qui parle de « On va faire des annonces importantes. On va vous présenter notre vision. » On va vous parler de l'avenir qu'on veut bâtir. Et on va faire des annonces concernant la suite. Mais tu sais, il dit rien encore.
3: On va continuer de continuer.
1: Exact, mais il dit rien, c'est ça. Puis là, inviter des amis. Tu sais, il veut que ça soit le plus gros live. C'est le genre de rendez-vous où vous pourrez vous dire plus tard, j'y étais.
3: Ben ouais.
1: Tu sais, genre, une révolution, je te jure. Puis là, ça part. Tu sais, qu'est-ce que vous voulez changer? augmenter le chèque de pension pour les 65 ans et plus. C'est plein de collettes puis de pierrettes de nos aînés, le chèque de pension. Nos aînés, le chèque de pension. Ça finit plus, là. Il a ramassé les vieux qui n'ont pas une scène.
0: Appelté.
1: Ils sont dans des GSS. Mais ça n'a aucun sens. Là.
4: J'ai hâte de savoir comment il va financer.
0: Je veux juste te dire, là, Olivier, il y a deux raisons pour lesquelles je ne manquerai pas de respect à notre Jean-Noël. Un, il y a 1,3 million de followers sur Facebook. Ça, c'est du sport, pareil.
1: Oui, quand même.
0: C'est du pouvoir de reach.
1: Si c'est du vrai stock.
0: Puis deux, ben, c'est déjà fait poivrer sa porte de garage avec du semi-automatique.
1: Ah, il y a ça aussi.
3: Rac-a-cac. Oh, mon Dieu!
0: Fait que, tu sais, c'est ça. Pas pour ses opinions de droite, là, qu'il s'est
4: fait arrivé. Ça doit être Revenu Québec. Quand tu payes pas tes impôts, là, ils viennent te passer des messages.
0: Fait que, tu sais, fais attention.
1: Fait que, allez écouter, c'est pratiquement dans la poche pour la prochaine élection. Ils ont du temps en masse pour se trouver 125 motés candidatures pour aller tout rafler au scrutin d'octobre prochain.
3: Ah, tout, ben oui.
1: Fait que j'ai donc décidé de vous faire mes prédictions hein, pour le prochain gouvernement majoritaire, ouais. Le cabinet des ministres du Parti Moté Québec 2026.
3: Wow.
1: Commençant par président Éric avec un K. Oui, parce que premier ministre, ça fait ben trop BS, là. On va changer ça pour président du Québec. Puis ça, ça va faciliter la tâche quand on va devenir indépendant juste à temps pour se joindre au USA.
0: Wow, OK, voilà.
1: T'sais, on va être comme the President of Quebec 51 States.
4: Il a déjà enlevé son accent sur Eric, lui. C'est déjà Eric.
1: Eric. Ouais. Non, Eric. Il est prêt.
0: Eric.
3: Think big, est-ce.
1: Deuxièmement, vice-président. Jean 99.
0: Ben oui, pas le choix.
1: Lui, il agira un peu comme un consiglieri, là, tu sais. On connaît ses anciennes affiliations avec le monde interlope, là, il connaît ça pas mal.
0: Ouais, mais justement, il va pouvoir faire le ménage là-dedans, là.
1: Il va être la main qui contrôle la popette, là, tu sais, là.
3: La popette.
1: Puis il va aussi laisser celui qui s'exprime le mieux des deux en avant, là, tu sais.
0: Ouais. Ouais. C'est la même
1: mentalité. Celle-là, je la trouvais bien drôle, là.
4: Celui qui manque pas d'air en criant à toi et deux sacs.
1: Tabarnak, quelqu'un!
0: Mais
1: l'autre handicapé.
0: Jean-Noël, il a vécu toutes les crosses inimaginables. Ah oui. Il pourra pas s'en faire passer une vite.
1: OK, là, des postes importants. Ministre des Finances.
0: Mm.
1: Kev Hood.
0: Ben ouais.
1: Le petit gros qui est allé broyer des médias parce que le coût de la vie était trop cher puis qu'il mangeait pas trois repas par jour.
0: Ben ouais.
1: Il va venir nous donner des trucs financiers qui comme comment acheter une Switch 2 sur Marketplace ben plutôt que d'aller chez Walmart.
0: Son game room, il y en avait pour 40 000 piastres là-dedans.
3: Ben oui, on dort.
1: Le ministre du Travail.
4: Ben ouais, fin.
1: Rambo Gauthier.
0: Ben ouais.
1: Là,
0: oui.
1: Ça va être fini le niaisage. Je t'en passe un papier. Rambo, là, il va te faire travailler son monde en premier. Fait que je me tiendrai pas trop loin si je veux pas te ramasser au chômage ou en Ontario.
0: Ben,
1: un ministre de l'Agriculture, des Pêcheries, de l'Alimentation, lui, il est moins connu un peu, mais Sylvain le Food Professor, là. Sylvain Charles, je me rappelle jamais de son nom de famille. Là.
0: C'est lequel, ça?
1: Il ne le replaçait pas pendant toute personne. Il y avait une chronique dans la presse. Il avait été dans une chronique dans la presse depuis longtemps. Puis il est souvent commentateur ou tout ce qui est question d'alimentation. Là. Fait que, c'est pas grave, ma joke est ratée. Non, mais avec une bidoune comme lui, on peut être certain que les grandes chaînes d'alimentation canadiennes vont se trouver en terrain allié au Québec. Au diable, la taxe carbone ainsi que l'industrie. Attends que l'industrie fait du profit.
3: Bon.
4: Il va ramener le cartel du pain, là, lui, j'espère.
1: Ah, lui, c'est sûr qu'il va être là-dedans. Là.
4: Okay. Hey,
3: ministre! Mais un cartel de d'autres choses, là. Je vais essayer de pogner ça pour le mot de la fin.
1: Hein?
3: Ouais, il y a un nouveau cartel.
1: Bon, des nouveaux cartels.
3: Ouais.
1: Ministre de la Santé.
0: Oh.
1: Pierre Dion.
3: Oh,
1: quand on pense à gars en forme, là,
0: ouais.
1: C'est le premier nom qui te vient en tête, ça. Puis Nadio va nous faire une belle grosse prescription de speed pour tout le monde.
0: Le speed en vente libre.
1: Et voilà.
3: Médicinal.
1: Ça guérit tout ça.
0: Mais oui.
1: Ministre de la Culture et des Communications, Danny Dufour.
0: Oui.
1: Lui, il n'a pas son pareil pour livrer un message clair et sans ambiguïté sur n'importe quel sujet. En plus, toutes ces lignes sont déjà rodées depuis au moins 5 ans.
0: Oui, c'est les mêmes.
1: Le ministre de la Justice, Steve l'Artiste Charland.
0: Il connaît ça.
1: Habitué des tribunaux. Mais l'artiste va nous faire des démonstrations sur comment quasiment ne pas faire de temps en payant pas ses étiquettes.
0: Un bon choix.
1: Le ministre de l'Éducation et de l'Enseignement supérieur. Là, attention, Joe Lindigo Blanchette.
4: Voilà. Ben oui, c'est ben oui.
1: Écoute, du haut de son sachoir supérieur, les cours de primaire et de secondaire seront maintenant toutes professionnelé par Joe Lindigo, diffusé directement sur Facebook Live.
0: Voilà.
3: Oh, mon...
1: Avec des liens de référence sur YouTube pour tous les sujets comme la Terre est plate puis le Soleil, c'est une invention des Templiers.
0: Non!
1: Là, il y a des petits changements aussi. Ministre de la langue française.
0: Ah, OK.
1: Ça, on change ça pour ministre de la demi-langue bilingue d'un peu de chaque bord.
3: OK, ouais.
1: Ça, ça va être Maxime Ouimet, la police du peuple.
0: Aïe, aïe, aïe.
1: Il va nous montrer, lui, comment c'est pas utile de parler français ou anglais comme du monde. Puis qu'on peut très bien gagner sa vie en vendant des tatous de cheveux en Floride. Wow.
4: C'est un parti centriste. On va parler deux langues. On va être égal.
1: En parlant de changement, un autre qui s'en vient, ministre de la condition féminine. Hey, on change ça pour le ministre de la condition mâle alpha.
0: That's it.
1: Joel McGurk.
4: Ben oui!
1: Il va venir encourager nos petits gars à s'entraîner, à lire la Bible puis à se trouver une facile, une femme jolie, oui, mais surtout docile.
0: Ah oui.
1: Là, là, je le sens, là, madame, là, capotez pas, là. La ministère va évidemment s'assurer que les petites madames soient pas traitées, soient bien traitées dans le processus.
0: Ouais, ouais, ouais, ouais.
1: C'est trois repas par jour. Un toit au-dessus de leur tête. Puis des beaux enclos, là, pour accoucher.
0: Bon!
3: Pour hey, accoucher?
0: Ketchup.
1: Une vie qui fait l'envie de millions de prisonniers à travers le monde, ça.
0: Ouais, ça, c'est vrai. Ça, c'est vrai.
1: Le ministre de l'économie. Ça, c'est pas pareil que les finances, là?
0: Non.
1: Olivier Primo.
0: Ben ouais.
4: Ben oui.
1: Le maître de la promotion et des ses sous-ministres, là, Louis Latardé puis Cocotte la petite conne.
0: Wow.
1: Ils vont vendre des vidéos du Québec à l'étranger en faisant des vidéos TikTok de review de pizza Salvatore à la sortie des bars à la Grande Allée. Là.
0: Ah, va être bon.
1: Puis des rankings sur 10 de la collection Ferrari de Luc Poirier.
0: Oh,
1: ça va être malade.
0: Wow.
1: Le ministre des Communications et de la Propagande, Ezra Levant.
0: Ben oui.
1: Pour tout ce qui est contrôle de la population avec sa grande expérience, je suis certain que ses cerveaux vont être bien conditionnés à se dire « on est des pas bons, des incapables, des minables ».
0: Oui, regardez ce qu'il a fait avec Rebel News.
1: Et voilà.
0: Là, on est prêts.
1: Et puis là, vous l'aurez sûrement remarqué, mais aucune partialité des genres dans le nouveau cabinet. Hein?
0: Non.
1: C'est qu'il y a juste un gros party de saucisses, hein? C'est pas parce que les têtes dirigeantes du parti Moté Québec sont misogynes.
0: Non.
1: C'est juste parce que les femmes sont généralement beaucoup moins motées naturellement.
3: Ah,
1: faudrait peut-être vous partir un parti, vous aussi, mesdames. Je suis sûr, je dis rien. Puis en terminant, la plus belle chose qui pourrait réellement arriver, là, ce serait qu'un de nos motés se fasse aller. Juste un.
0: Ah, ça serait malade.
1: Puis qu'on a hâte de voir travailler pour le peuple. Let's go, les boys!
3: Yes.
1: On a hâte de voir ça!
4: Bravo! Bravo!
1: Fait que je pense que ça devrait être bon, ça, hein, ce petit cabinet-là.
0: J'ai hâte de les voir au porte-à-porte, moi.
1: Salut, mon capoté, t'es mieux de voter pour surtout!
2: OK, on va aller en musique.
3: Ouais, on s'en va en musique.
0: Comme si on avait le choix d'être pauvre, monsieur.
2: Écoutez, Parado, Steven.
3: Oh, mon Dieu, c'est ma tune préférée.
2: OK, c'est sa tune préférée.
0: Pompelle.

0: on est complètement complètement cornichon.
1: On est complètement cornichon.
2: C'est
3: le tournoi de pickleball.
0: Complètement cornichon avec Olivier Primo et Sherbatov au Benny Poulet.
3: Au Benny Poulet, manger des burgers au cornichon.
2: On aime ça, les jokes qui s'écrivent tout seul. Hein?
0: Hey, complètement cornichon. Ben là, on n'a pas grand temps. Hein?
1: Ben là, vous avez écouté les pénibles, là, premièrement, là, pas les complètement cornichons. Là.
0: Non, complètement pénibles.
3: On va parler dans l'émission de Number One, là, qui joue dans...
0: Number One.
1: Ouais.
0: Number quel excellent
3: one.
0: Jeu de mots.
3: Number One.
0: Number
3: ben oui.
1: T'es fort, t'es fort.
3: C'est le...
0: Comment ça s'appelle, le monde selon Juan?
3: Non, le monde selon Juan. C'est le...
1: Ailleurs!
3: Escalade en musique!
1: Escalade en musique!
0: Ouais!
3: Ça fait juste 22 fois qu'on l'a dit.
1: Mais
3: ça.
1: Ouais! Hey, mais l'autre jour, j'ai Shazam deux tunes pareil.
0: C'est le meilleur show.
1: Vraiment bon.
0: À CISM.
1: Vraiment bon.
3: De loin, là.
0: Après les pénibles, évidemment.
1: Évidemment.
0: Ouais.
3: Il y a l'émission à Max que je tombe régulièrement dessus le samedi.
0: Saint-Lô?
3: Pas le samedi,
0: le dimanche soir.
3: Ouais, le dimanche soir à
0: 6 h. Très bon, moi j'adore ça.
3: Excellent. Je l'ai vraiment, vraiment apprécié encore une fois cette semaine. Je sais pas si je jouais cette semaine.
0: Oui, tu as joué toujours, là. Il manque jamais.
3: Hey!
0: Fait que c'est tout le temps qu'on avait?
1: Ouais!
3: En terminant!
1: Hey, on s'en va, on finit le show avec une espèce de bonne tune. Parce que tantôt, on a écouté Pool Party, là.
0: Ouais.
1: Pool Party. Bon, là, on va écouter Concours de flats à la nuque dans la piscine,
0: wow.
1: Part 2.
3: That's it.
1: Hey, je t'ai dit, c'est festif, ce show-là.
2: Ça, c'est un malade. C'est bon.
3: On est en mode solide!
1: Ouais. Fait que là, dans le fond, Bye-bye.
0: Bye-bye. Manquez pas ça demain, hein, à midi, le live.
3: Gravel. Oui, manquez pas ça demain à midi, le live.
1: Ah, sérieux?
0: Manquez pas
1: non,
0: ça.
1: Non.
0: Le beat va péter.
1: Oh, mon Dieu.
3: OK, bye.
0: Bye.
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1: Bonsoir, mesdames et messieurs, et bienvenue à Ailleurs Escale en musique, votre rendez-vous hebdomadaire des musiques du monde, ici au CISM 89.3, les mardis soirs à 23h. Et mon nom est Juan Batista, je suis votre animateur, toujours, pour cette 12e édition de l'émission. On arrive déjà au dernier mois d'Ailleurs Escale en musique. Ça passe très vite. Et puis... on présente encore une fois des genres en espagnol ce soir. On a fait de la thématique la semaine passée avec l'histoire du rock en espagnol. On a fait, mon Dieu, les premières adaptations du rock and roll nord-américain au Mexique. On a été au Pérou, on a été en Argentine, pas mal. Et puis on a fini au Chili, en Espagne, en Uruguay. Ça a été une super belle émission. Ce soir, j'aimerais avoir un parcours un peu similaire dans le sens de... On va comprendre un peu l'historique du genre, on va voir c'est quoi son âge d'or, comment il a évolué, puis c'est quoi son expression contemporaine. Et on parle d'un genre bien spécial, on parle ici du reggae et du ska, en espagnol. Alors, on a commencé l'épisode en écoutant Sentimiento Original, une chanson du groupe chilien Gondwana. Puis c'est une chanson qui représente parfaitement bien le reggae latino-américain une fois rendu à maturité. Par contre, moi, ce que je veux vous montrer ce soir, c'est ça a été quoi le parcours pour que le reggae latino-américain se rende à cette maturité-là. Hein? Alors, bon, on a un peu de chemin à faire. Rapidement, par contre, j'aimerais vous présenter ce groupe qu'on vient d'entendre, Gondwana, qui réellement arrive un peu tard dans l'histoire parce que c'est un groupe qui s'est formé... à la fin des années 80, puis qui s'est surtout fait connaître dans les années 90 et jusqu'à aujourd'hui. Et bon, on va revenir un peu vers ce que c'est de l'expression contemporaine au Chili, mais on va revenir un peu en arrière pour comprendre ce que c'est le reggae et le ska. Donc, bon, le ska, ça apparaît en Jamaïque vers la fin des années 50, puis ça devient vraiment la musique populaire du pays dans les années 60. C'est un peu la rencontre entre le rhythm puis le blues américain, puis le jazz, puis aussi des traditions caribéennes comme le mento. L'élément le plus reconnaissable, ben, c'est sûr, musicalement, c'est le contretemps, l'accent sur le contretemps. On souligne pas vraiment les temps forts, mais la guitare et le piano, ils viennent frapper entre les pulsations. Ça fait vraiment un petit mouvement caractéristique de... Ça sautille. Hein. Et puis, dans les années 60... Le rythme ralentit, laisse plus de place à la voix, à la basse. Là, on appelle ça le rocksteady. Et puis, à la fin de la décennie, le son devient encore plus lourd, plus dépouillé, plus centré sur la section rythmique. Puis là, ça commence à devenir ce qu'on appelle aujourd'hui le reggae. C'est des transformations qui ont eu quand même lieu rapidement. Les premiers artistes latino-américains qui ont découvert cette musique, là, puis ces frontières entre le ska, le rocksteady, le reggae, sont pas toujours aussi clairs qu'ils vont le devenir plus tard. Y a beaucoup de circulation de musique entre les Caraïbes, les ports d'Amérique latine, l'Europe, les États-Unis. Il y a des chansons jamaïcaines qui vont être reprises, traduites, adaptées en espagnol. Ça roule très vite. Ça roule très vite. Et puis, on va commencer notre histoire avec un groupe du Venezuela qui s'appelle Las Cuatro Monedas, donc les quatre pièces de monnaie. C'est quatre frères et sœurs de la famille O'Brien. On a Marlene, Kenny, Brenda et Gary. Puis d'abord, ils s'appellent les quatre frères O'Brien, donc Los Cuatro Hermanos O'Brien. Finalement, ils deviennent Las Cuatro Monedas dans les années 60. Puis leur carrière va prendre de forme sous la direction d'un monsieur qui s'appelle Hugo Blanco, un musicien, compositeur, arrangeur, quand même populaire, de la musique populaire vénézuélienne. Et puis, ils vont sortir un premier album en 68 qui s'appelle Las Cuatro Monedas a Gogo. C'est vraiment un groupe pionnier du ska, du rocksteady, du reggae au Venezuela. C'est un des premiers groupes latino-américains qui ont interprété ces rythmes-là en espagnol. Mais ils sont pas un groupe de reggae au sens comme Gondwana ou d'autres groupes comme Cultura Profética, Los Pericos. C'est un répertoire qui a aussi beaucoup de pop de l'époque. Puis ils font beaucoup d'adaptations de chansons internationales. la chanson que nous allons entendre, Buena Suerte, super chanson en plus, c'est lié à 007 Shantytown, hein, ce grand succès enregistré par Desmond Dekker and the Aces en Jamaïque. Alors, je ne sais pas si c'est une reprise ou une adaptation, parce que c'est pas exactement la même chose, mais en tout cas, ils reprennent la structure musicale puis le rhythm de la chanson de Dekker, avec des paroles espagnoles puis une présentation qui est peut-être plus destinée au public latino-américain. Donc, c'est pas entièrement original, mais le résultat, c'est quand même une identité quand même propre à eux. Donc, on va aller l'écouter. On va aller l'écouter et puis on va poursuivre notre voyage après ça pour se rendre... Ça finit toujours par se rendre en Argentine. Hein? C'est là où est-ce que il y a toujours des grands exposants de la musique. Mais avant de nous rendre par ces chemins, allons écouter Las Cuatro Monedas qui nous chante cette chanson Buena Suerte. Donc, bonne écoute et puis on est de retour dans quelques instants.

Et nous sommes de retour à Ailleurs Escale en musique, votre émission hebdomadaire des musiques du monde. Mon nom est Juan Batista et on écoutait ici Las Cuatro Monedas, un groupe vénézuélien qui nous chante Buena Suerte et qui est en train de nous introduire à toute l'Amérique latine au genre du reggae et du ska. Alors, voilà. C'était une belle chanson quand même. Hein? C'est une adaptation de Shantytown de 007 là, par Desmond Dekker and the Aces qui a été enregistrée à l'origine en 1967. Et puis bon, nous sommes encore au tout début de la rencontre dans la musique jamaïcaine et le monde hispanophone. Le morceau original, c'est du rocksteady, cette période de transition durant laquelle, lorsque ralentit, la basse prend davantage de place et les voix deviennent présente, ou plus présente, je dirais. Et puis, à cette époque-là, en Amérique latine, le reggae puis le ska, ça fait pas vraiment des véritables scènes autonomes en soi. Hein. Ils arrivent par des disques, par la radio, par les ports, par des adaptations de succès internationaux. Les artistes reproduisent un rythme qui a été entendu ailleurs, ils donnent des nouvelles paroles en espagnol, puis ils l'intègrent à la musique populaire de leur pays. Mais bon, Las Cuatro Monedas, ça représente cette première étape. C'est un groupe qui cherche pas encore à raconter la réalité politique du Venezuela à travers le reggae ou quoi que ce soit, là, un peu plus dans le style de Gondwana, par exemple, qu'on a fait au début de l'émission. C'est vraiment plus une présentation musicale, d'une nouvelle sonorité venue de Jamaïque. C'est une période, on peut dire, d'apprentissage et de traduction musicale. Un peu comme ça a été avec le rock en espagnol, d'ailleurs, au dernier épisode. Hein. Mais, par contre, pendant cette première rencontre... c'est ça. Il n'y a pas une explosion du reggae en espagnol en tant que tel. Pendant une partie des années 70, ce qui est le plus populaire, c'est vraiment la salsa, bien sûr. La musique tropicale, la chanson romantique, le rock progressif, même le disco. Mais pour que le ska revienne avec une nouvelle force en Amérique latine, il va falloir la quitter. Il va falloir quitter les Caraïbes, il va falloir traverser l'Atlantique. Puis on va parler ici... de l'Europe, d'abord le lien, c'est la Jamaïque qui entretient depuis longtemps une relation particulière avec le Royaume-Uni. Ça a été une colonie jusqu'à son indépendance en 62, quand même très tardive. Et il y a une importante communauté jamaïcaine qui s'installe en Angleterre après la Deuxième Guerre mondiale. Puis avec elle, ils emportent les disques, les systèmes de son, toute une culture musicale. Hein. Puis d'ailleurs, on a des belles émissions qui parlent juste de ça ici à CISM. Le ska jamaïcain, ça trouve très tôt un public britannique, surtout les jeunes des premières communautés de skinhead. Puis là, je parle pas des nazis ici, je parle de... Avant que ça soit récupéré par l'extrême droite, c'était d'abord et avant tout une culture ouvrière britannique, puis qui a quand même une relation spéciale aux musiques noires jamaïcaines. Donc... cette nouvelle génération, à la fin des années 70, ils mettent le ska à l'avant-plan. C'est le mouvement Two-Tone qu'on appelle. Et on a des groupes comme The Specials, Madness, The Beat, The Selector. Puis il accélère de nouveau le rythme. Il y a juste l'énergie du punk, de la new wave. Ils réunissent des musiciens noirs et blancs sur une même scène. Bref, on est ailleurs. Puis là, il y a toutes sortes de choses. Là, ça parle des tensions sociales en Angleterre à l'époque. Chômage, racisme, violence urbaine, division politique. Le ska va pénétrer de l'Angleterre pour le reste de l'Europe, en Espagne surtout, dans le début des années 80. L'Espagne qui est en pleine transformation culturelle après la mort du dictateur Franco en 75 et après une dictature depuis réellement en 36. Hein. Donc la nouvelle génération, ils veulent absolument rompre avec le conservatisme du passé. On appelle le mouvement qui a suivi de la Movida Madrileña. On en a parlé un peu la semaine passée. Et puis, il y a quelques groupes très intéressants qui apparaissent. Un, qui n'est pas un groupe de ska reggae, mais qui interprète très bien et qui l'a rendu très populaire, c'est un groupe qui s'appelle Hombres G. Un groupe de Madrid formé dans les années 80, qui sont devenus un des plus grands phénomènes de la pop espagnole à l'époque. Et puis, en 86, dans leur deuxième album, ils sortent une chanson qui s'appelle « Visite nuestro bar ». Album qui s'appelle La Cagaste, Burt Lancaster. Ils sont très drôles d'ailleurs. Et puis, on retrouve vraiment ce contretemps de guitare, tempo rapide, énergie légère, qui se rapproche beaucoup du ska britannique. Donc, allons l'écouter
Et puis, on va vous revenir après ça pour une autre jazzette. Donc, voici Hombres G, Visite Nuestro Bar. Bonne écoute.

C'était Omar Hay qui nous présente son thème Bisloar, une chanson qui était très populaire en Espagne, un peu partout dans le monde. Et avec cette chanson, ben, comme on peut voir, il y a quand même

déjà fait un long chemin. Hein. Il est parti de Kingston dans les années 60, il a traversé l'Atlantique, relancé en Angleterre, absorbé. Là, de l'autre côté de l'océan, il y a une autre transformation qui est en train de produire en même temps, et le temps que le Sky le reggae britannique. Et on va rencontrer le groupe qui allait jouer, je parle ici, notre phase 85 à Buenos Aires, autour d'un homme qu'on connaît comme Vicentico, qui s'appelle réellement Gabriel Fernandez Capello. Puis il y a du bassiste Flavio Cianciarulo. Mais j'ai de la misère à dire son nom. Les Argentins, des fois, là, ils mettent des drôles de noms de famille. Bref. Ce sont des jeunes musiciens qui sont fascinés par le ska britannique. Surtout des groupes comme The Spell. Specials puis de Madness. Et puis leur première formation, s'appelle brièvement Cadillac 57 avant de changer pour Los Fabulosos Cadillacs. Le contexte argentin, je vous le rappelle, on en a parlé un peu la semaine passée, la dictature militaire a pris fin en 83, après 7 années de répression, censure, disparition forcée. Et puis là, on revient à la démocratie et ça fait une véritable explosion culturelle en Argentine. Donc, les jeunes, ils veulent occuper les rues, les salles de spectacle, les espaces publics qui étaient, il y a jadis pas si longtemps, étroitement surveillés. Et la musique, ben, après des années de peur, après des années de silence, ben, c'est une manière de retrouver un peu la voix collective. Hein. Là, ben, le rock argentin a quand même déjà une histoire importante. On a passé, je pense, la majorité de l'épisode dernier dans ce contexte-là. Et puis, on voit que la nouvelle génération des années 80 cherche des sons immédiats, dansants, accessibles. Il y a la new wave, le punk, le rock national. Mais là, il y a aussi le reggae puis le ska qui commencent à se mêler au rock national. Puis c'est dans ce contexte qu'on a les Fabulosos Cadillacs, qui arrivent avec une énergie quand même très différente de celle des grands auteurs-compositeurs de la génération précédente. Ils en sont rapides, sont pleins de cuivre. Ça, c'est musicalement, là, je pense que moi, ce qui vient me chercher le plus, c'est les cuivres. Il y a de l'humour, il y a des refrains collectifs, c'est très cool. Hein. Puis ils sortent un premier album en 86, où est-ce qu'il y a beaucoup d'influence du ska britannique. Et bon, au début, les critiques argentins sont pas très gentils avec le groupe. Hein. Ils les trouvent trop légers, trop festifs, trop étrangers. Mais ils vont démontrer qu'ils veulent pas seulement reproduire le son hein, de leur zéro jamaïcain. Puis ils vont évoluer. Ils vont commencer à incorporer des éléments qui viennent de toute l'Amérique latine. Ils vont mettre de la salsa, de la murga, du candombe, du son cubain, du rap. Et puis, bien sûr, les cuivres et les percussions. C'est vraiment un carrefour entre le rock britannique, la Jamaïque, puis ce continent latino-américain. Et puis, ils deviennent... C'est grâce à cette ouverture, moi, je pense, qu'ils deviennent vraiment un succès international. C'est une époque où l'industrie musicale commence à promouvoir le rock en espagnol au-delà de l'Argentine et puis grâce à ce grand monde hispanophone ils peuvent être compris aussi bien à Buenos Aires qu'à Caracas, à Bogota, Santiago, Mexico, Madrid, bref. Puis c'est des chansons qui sont festives mais il ne faut pas se tromper, ça aborde aussi la violence, le racisme, les abus de pouvoir, les dictatures, les inégalités sociales, bref, c'est un groupe très revendicateur. Et puis, bon, leur grand moment, c'est les années 90. C'est là qu'ils sortent un paquet d'albums puis un paquet de hits. Des chansons comme Matador, El Manuel Santillán, El León, Malbicho, bref. Mais là, on va retourner un peu dans le temps. On va écouter une chanson sortie de leur troisième album en 88 qui mélange parfaitement bien cette originalité avec des artistes de la région. Et puis, je parle ici de Basos Basios, qui est chanté avec nul autre que Celia Cruz, direct de Cuba, cette grande chanteuse de salsa. La reine de la salsa, on peut dire ça comme ça. Alors, voici, écoutons, et puis on va revenir pour un autre segment de Josette. Bref, on se retrouve dans quelques instants. Voici Los Fabulosos Cadillacs avec Basos Basios.

Et nous sommes de retour à Ailleurs, Escale en musique. On s'est laissé un peu aller dans l'interlude musical. Finalement, on a écouté aussi Tiembla de Desorden Público. Et puis, on a écouté aussi Runaway de Los Pericos. Et alors, on va étudier un peu ces deux thèmes dans cette quatrième escale qui viennent de deux pays différents. Alors, Desorden Público, c'est un groupe du Venezuela, comme quand on a commencé l'émission avec Las Cuatro Monedas. Et puis, Los Pericos, c'est un groupe argentin. Donc, on voit l'évolution. Hein. On a commencé dans les années 60 avec Las Cuatro Monedas, qui reprenait les rites du ska et du rocksteady jamaïcain pour les reprendre en espagnol. Mais c'est une musique qui est largement construite à partir d'adaptations. C'est une sonorité qui est construite à travers ce qu'on a, les disques qu'on traduit et qu'on reproduit pour un nouveau public. Là, on est 20 ans plus tard avec Desorden Público, puis là, la situation est complètement différente. Alors, c'est un groupe formé dans les années 80 à Caracas. Le nom, en soi, c'est une déclaration. Hein. Désordre public. Puis c'est une référence ironique aux forces chargées de contrôler l'ordre dans les rues. Bref. Dès les débuts du groupe, ils utilisent le ska. C'est plus vraiment comme une nouveauté étrangère, mais c'est vraiment un langage pour commenter la société vénézuélienne. Le Venezuela qui, dans les années 80, commence à vivre des tensions économiques, sociales, de plus en plus profondes. Hein. On n'est plus dans l'âge d'or du Venezuela, comme on disait dans les années 60-70, où des milliers de touristes du monde allaient au Venezuela comme un petit nouveau paradis tropicaux et un centre économique très prospère. Là, on commence à avoir une crise de la dette, une inflation, des inégalités, de la perte de confiance envers les institutions, qui, comme je vous dis, étaient longtemps associées à cette prospérité pétrolière. Et puis, dans les années 80, les années 90 surtout, c'est des tensions qui deviennent de plus en plus visibles dans la rue. C'est ce qui va d'ailleurs aboutir à la révolution bolivarienne et à la prise du pouvoir par Hugo Chavez. C'est dans ce contexte-là que le ska de Desorden Público, ben, il est sarcastique, il est politique. Les cuivres restent, hein? Les cuivres qu'on a entendus avec les Fabulosos Cadillacs tantôt, avec Basos Basillos. C'est encore là, puis ça va rester dans le genre latino-américain, j'ai l'impression. Et puis, il y a aussi, avec l'énergie festive qui vient avec ça, les paroles parlent de violence, de corruption, de peur, de désillusion. On mélange aussi le ska avec le punk, le reggae, la salsa et d'autres rites caribéens. Donc, c'est très différent de Las Cuatro Monedas. On recevait la musique jamaïcaine. Là, on est en train de la transformer pour raconter sa propre réalité. Et puis, cet album qu'on écoute, paru en 94, Canto Popular de la Vida y la Muerte, donc Chant populaire de la vie et la mort, ça parle vraiment de cette évolution d'un certain sens. Tiembla, c'est à partir de cette époque où le ska latino-américain, ça peut faire danser, mais en conservant une dimension inquiétante, critique quand même assez forte. Au même moment, en Argentine, Los Pericos, c'est tout une autre approche. C'est un groupe qui a été formé quasiment la même année, en 86. Et c'est un groupe qui est vraiment plus reggae. Alors, il s'éloigne du ska rapide pour privilégier un reggae qui est plus mélodique, détendu, plus construit autour des chansons. C'est très harmonique. Hein. On entend des belles chorales, bref. Et puis, au début des années 90, Los Pericos donne des centaines de concerts, deviennent un des groupes les plus populaires de la scène argentine. Et ils voyagent partout en Amérique latine, réellement. Ils commencent à s'enregistrer même aux États-Unis pour élargir leur public. Et puis, cette chanson qu'on a entendue, Runaway, appartient à l'album Pampas Reggae, qui est un superbe titre d'album, je trouve, aussi. Et puis, c'est un titre en anglais parce qu'il y a une partie importante de leur répertoire qui est en anglais. Mais l'identité du groupe est profondément liée à l'Argentine. D'ailleurs, c'est une chanson bilingue. Hein. La plupart de la chanson est chantée en espagnol, mais le refrain est en anglais. Et puis, ça montre que le reggae latino-américain, ça n'a pas vraiment besoin de suivre une seule formule. Ça peut être ce qu'ils veulent réellement. Ça peut être politique, ça peut être sentimental. Ça peut être agressif, ça peut être léger. Ça peut être chanté en espagnol, ça peut être chanté en anglais. Bref, à partir des années 90,
Le ska et le reggae se développent vraiment partout en Amérique latine. Ça, c'est quelques exemples, quelques échantillons que j'essaie de vous donner dans le temps qu'on a ce soir ailleurs et ska en musique. Mais réellement, juste pour faire quelques suggestions, des groupes au Mexique, par exemple, comme Maldita Vecindad, que je vous conseille, où on va mélanger ska, punk, et les traditions populaires mexicaines également. Il y a Cultura Profética à Puerto Rico, qui est un reggae plus jazzé, plus sophistiqué, on va dire. Et puis en Argentine, c'est plus traditionnel, mettons, musicalement, avec Los Cafres, puis bien sûr Los Pericos. Et puis après ça, ben il y a la nouvelle génération des Fabulosos Cadillacs qui font toutes sortes de folies, hein? Que je vous conseille d'ailleurs. Et on va les écouter à la fin de l'émission une dernière fois, parce que ben, c'est un coup de cœur. Hein? Et puis finalement, on ramène aussi... au début de l'émission, on a commencé avec Gondwana du Chili et avec la chanson Sentimiento Original. Ça, c'est un incontournable. C'est un des groupes les plus importants du reggae en espagnol. Ses premiers grands succès, là, c'est ce qui ont réellement créé une plateforme pour qu'il y ait un espace durable au reggae sud-américain, tant au Chili que dans les autres grandes scènes du continent. Et puis, aujourd'hui encore, Gondwana, c'est une référence internationale. La scène du reggae latino-américaine, c'est des incontournables. Il faut absolument les écouter. C'est tellement bon, ce qu'ils font. Bref, la période contemporaine, c'est un peu plus difficile, par contre, de l'enfermer dans une seule catégorie. Hein, parce que là, aujourd'hui, on mélange reggae à ska, à hip-hop, cumbia, funk, musique électronique, dancehall. Au Venezuela, encore une fois, c'est très fort avec des groupes comme Rawayana qui sont rendus ben, mondiaux, hein, qui utilisent encore le reggae, mais il y a une musique hybride là-dedans. C'est très intéressant, c'est plus urbain aussi d'un certain sens, mais urbain caribéen, hein, je sais pas comment le décrire, c'est très intéressant en tout cas. Et puis voilà, on va terminer, on va se dire au revoir tout de suite. Je vais vous laisser sur une petite interlude musicale de fin pour reprendre Gondwana. Avec une chanson qui parle un peu de leur idéologie rasta, qui s'appelle « Verde, Amarillo y Rojo ». Et puis, on va également terminer avec « Los Fabulosos Cadillacs », une de mes chansons préférées qui s'appelle « Carnaval toda la vida », que j'ai écouté pour la première fois quand j'étais un jeune garçon, hein, dans un film qui parlait de l'équivalent de la fille des dents, qu'on appelle « El Ratón Pérez » dans nos pays. Et puis, voilà, bref, je vous invite à aller la regarder. Puis ça se finit sur cette grande scène avec cette chanson. Ça m'a marqué quand j'étais jeune. Bref. Mais c'est tout le temps qu'on a ce soir. Alors, merci d'avoir été présent avec nous. Merci d'écouter Ailleurs Escale en musique. Au 89.3, CISM, La Marge. Et puis, mon nom est Juan Batista. Je vous souhaite une super belle soirée. Et bonne écoute.

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4: Bonsoir à tous et à toutes. Voici Julien Roche. Vous écoutez Les Garçons pleurent aussi. À CISM, on commence ça dans la gloire.

la marche réelle, l'hymne national espagnol. Parce que bien sûr, mon équipe chérie a remporté cette Coupe du Monde dans les honneurs en battant l'Argentine de façon très, très étouffante et convaincante. C'était ici une performance du Slovak Radio Symphony Orchestra. Littéralement, juste la première version que j'ai trouvée qui avait pas pire d'allure à mes oreilles. Et on va délaisser tout de suite l'exubération nationaliste pour se donner une première heure qui sera assez rock, assez punk. On va aller... Ça niaisera pas. J'étais bien heureux aujourd'hui en faisant cette première heure. On va commencer ça dans l'énergie. D'abord, Moody Boots, ça c'est le nom de l'album. Silver Dapple et le band. On retourne sur cet album pour écouter la pièce Intuable. On rejoindra ensuite Taxi Girls avec une sortie relativement récente. L'album s'appelle Static. On écoutera Dark Time. Quelques autres nouveautés, Mort d'homme, formation montréalaise qui nous livrera Superboy, ça nous provient du EP La Chute, TVOD de Brooklyn suivra ensuite, Rerun est une pièce qui nous vient de leur single Wet Brain, et on terminera ce segment avec Museums, une autre formation montréalaise qui vient de sortir l'album This Can't Be It, on écoute Dead Birthdays. Je m'appelle Julien Roche, vous écoutez Les Garçons pleurent aussi. C'est l'épisode 347 et je suis en direct des studios de la station.

Toujours sur les ondes de CISM, vous écoutez Les Garçons pleurent aussi jusqu'à 21h. On vient d'écouter la formation montréalaise Museums avec une sortie fort récente qui s'appelle This Can't Be It. La tune s'appelle Dead Birthdays. On a écouté juste avant les Brooklynois de TVOD avec une sortie qui s'appelle Wet Brain. C'est tout récent ça aussi, c'est tout frais. On écoutait la pièce Rerun. Mordom précédait encore. Petite formation locale avec la pièce Superboy. Taxi Girls était également dans le segment. Une formation qui se retrouve au palmarès des albums présentement. On va continuer avec encore des relatives nouveautés. On reste sur la scène locale, mais du côté francophone cette fois-ci, on rejoint Jacob D'Amour qui vient de lancer l'album Grand. Il en avait lancé un petit, un moyen, et là, c'est le grand. On écoute la pièce Corrosif qui nous vient de cet album. La Sécurité viennent eux aussi de sortir un album qui s'appelle Bingo, toujours signé chez Mothland. On écoute Power Snoozer de leur part. On aura les Torontois de The Get Alongs ensuite, eux qui ont sorti Second to None récemment. On écoute Nine Times Out of Ten. On aura les Shirley et DVTR ensuite tour à tour. Et je prends la peine pour vous dire que si vous aimez ce que vous entendez, rendez-vous sur le CISM893.ca dès la fin de l'émission, donc dès 21h. Si vous écoutez en rediffusion, c'est déjà réglé, c'est déjà diffusé. Sinon, je suis en train de faire un petit post sur la page Facebook de l'émission, espèce de relique que je maintiens en dépit des résultats. Et je vais publier cette liste entière de l'épisode de ce soir dans les prochaines minutes. Allez, on s'en va en musique. Jacob D'Amour, Corrosif.

C'était DVTR Live au Foufoun. Toujours full d'énergie, ce groupe. Je ne peux que trop le recommander live. Je ne peux pas trop le recommander live. Que dis-je? Grosse erreur. Juste avant, on avait les Shirley avec Oui. Oui, vous l'avez bien décelé. C'était Ma vie à l'heure, une reprise. Les Respectables, The Get Alongs étaient juste avant. Formation de Toronto qui nous livrait 9 times out of 10. La sécurité et Jacob D'Amour précédaient encore dans ce segment. On continue sur la même veine. Vous écoutez bien sûr Les Garçons pleurent aussi, émission qui porte un petit peu mal son nom aujourd'hui. C'est l'été, la chaleur bat son plein, l'Espagne est victorieuse. J'ai aucun spleen à vous communiquer, à vous déverser aujourd'hui et cette semaine en général. Alors on continue avec une formation dans le giron du punk. Formation de Rennes en France qui s'appelle Margaret Chatchers. Excellent nom. On écoute Britney. C'est un single qui est sorti fraîchement récemment. On revient sur la scène locale avec Pie Pie avec la pièce Erase qui nous vient de l'album Sacred Times. Maxime Gervais nous livrera ensuite un extrait de son torse nu qui s'appelle Nos assiettes sont pleines de tristesse. Petit nod ici à l'émission. Et on termine l'heure avec Joël Martel, grand magicien du temps et de l'espace, accompagné de ses pépites d'or pour nous livrer Game de Balatro. C'est sur le EP Pizza 2000. Je m'appelle Julien Roche, vous écoutez Les Garçons pleurent aussi. Il y aura une pause, bien sûr, à 19h55. On se retrouve dès 20h pour une autre heure de musique.

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0: la formation française Rien faire avec la pièce Fermer la porte. L'album s'appelle Le Défilé. Mon nom est Julien Roche, vous écoutez Les Garçons pleurent aussi. C'est l'épisode 347 qui entame tranquillement sa deuxième heure. On est ensemble jusqu'à 21h bien sûr. Après quoi, je ferai une passe savante à Jean-François Rioux et à ses criquets crinqués sur nos ondes depuis au moins 1968. On s'en va écouter la formation, désopilante formation Mario 2 avec la pièce Joli Cœur Station. Ça nous vient de leur album Perpetual European Style Freshness, pardon. On reste en Europe. Évidemment, Mario 2 n'est pas d'Europe, mais avec cette perpétuelle freshness européenne, nous y appelle. On rappelait qu'en France, avec Champion, formation qui tend un peu vers le post-punk, là, qui fait de la pop électro, mais tirant sur le post-punk, on écoute Bill Bucket de ce EP Champion qui a déjà quelques années au compteur. Ensuite, formation américaine, formation de Chicago, Deeper, que des amis de l'émission, finalement, les habitués de ce programme les reconnaîtront. On écoute Telly de leur album Careful, dernier sorti en date de leur collaboration avec Sub Pop. Ça fait déjà 2 ou 3 ans, sinon 4. Et ensuite, on aura Wombo, qui sortait l'an passé, l'album Danger in Fives, était d'ailleurs au palmarès album de CISM, si je ne me trompe. On écoute la pièce A Dog Says. Bonne écoute.
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Toujours sur les ondes de CISM, on vient d'écouter la formation Wombo avec A Dog Says. Ça nous vient de leur album Danger in Fives. C'est sorti en 2025. C'était au palmarès album l'an passé. On avait précédemment Deeper, on avait aussi Champion, on avait Mario 2 avec leur Joli Cœur Station. Je vous rappelle que la liste de diffusion de ce que vous entendez est disponible dès la fin de l'émission, dès 21h, donc plus que 35 minutes avant d'avoir tout ça. Sinon, j'ai déjà publié le tout sur la page Facebook de l'émission Les Garçons pleurent aussi, dont vous écoutez le 347e épisode en direct. On continue avec la formation montréalaise Jésus les filles. On retrouve leur fabuleux album Daniel avec la pièce Téléroman. Ensuite, Sam Voy nous a fait un redo, une petite relecture de sa pièce francophone de son dernier album qui s'appelle Si vous redo. Ensuite, Totalement Sublime nous livre Neige aveugle et Joseph Carré nous livre de son côté Ultra Légal, une pièce de son album Ultrason qui est sorti très très récemment. Je m'appelle Julien Roche. On n'a plus que, comme je vous le disais, une petite demi-heure ensemble. C'est l'épisode 347 et après, je vous livre aux bons soins de Jean-François Rioux et de ses criquets crinqués.

Ce petit moment électropop est une gracieuseté de Joseph Carré. La tune s'appelle Ultra Légal. Elle vient de l'album Ultrason. C'est sorti dans les dernières semaines. C'est assez récent. Au contraire de Totalement Sublime avec Neige Aveugle, leur petit double album Albedo Parili n'est pas de l'an passé. C'est-tu 2023, 2024? Je vais faire des recherches et me prendre des notes avant de parler au micro en direct sur ces sujets. Juste avant, Sam Voy avec Si vous redo, une relecture de sa pièce, la seule pièce en français de son dernier album, si je me rappelle bien. Si vous trouvez cela, Je suis au ciel. Jésus les filles commençaient le segment avec leur très bel album Daniel, sorti en 2018, et on écoutait Téléroman. On commence à voir la fin, on va finir ça en douceur. On va rejoindre d'abord l'artiste française Fishback, qui, je crois, se fait connaître sous son nom entier, Flora Fishback désormais. Mais à l'époque où elle sortait l'album Avec les yeux, elle s'appelait encore simplement Fishback. On écoute Nocturne sur cet album. Ensuite, Julia Holter, grande dame de la pop alternative, expérimentale, disons, originaire de Los Angeles, a sorti beaucoup de trucs dans les dernières années que j'ai passé à l'émission. Elle vient de sortir un petit single, il y a deux pièces là-dessus. Le single s'appelle Fantasy, la pièce s'appelle également Fantasy. On rejoindra Claude Pelgag avec son très bel album Abracadabra et Jim Morrison, puis on termine l'émission avec N.Nao et La plus belle chose, la version qui se trouve sur son album L'eau et les rêves. Mon nom est Julien Roche, c'était un plaisir. Julien Roche, oui, c'était un plaisir de vous avoir avec moi pour l'épisode 347. On se retrouve la semaine prochaine avec le 348e. Même heure, même poste. Restez avec nous pour Jean-François Rioux et ses criquets crinqués.

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2: Ah oui, c'est toujours un plaisir de retrouver l'antenne après une petite pause. Pause la semaine dernière qui était due à une émission spéciale pour l'occasion du Festival Nuit d'Afrique animé par Juan et Elsa, deux de nos animateurs, animatrices ici à la station. C'est toujours sur CISM que vous nous écoutez et c'est un nouvel épisode des Sentinelles de l'art avec Guillaume Fauché qui s'apprête à se dérouler pour les deux prochaines heures. Donc restez avec nous. Je suis toujours bien heureux de vous parler à ce micro pour tenter à ma manière d'élever un rempart contre les détracteurs de l'industrie et du milieu artistique et culturel. Donc, re-bienvenue avec moi aux Sentinelles de l'art. Ça fait quelques semaines que c'est annoncé, mais je me plais à vous le rappeler en début d'émission quand j'en ai l'occasion. 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

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On est très fiers d'être à l'avant-garde musicale, de découvrir des artistes indépendants, alternatif, innovateur, innovatrice comme musicien et musicienne, avec un accent évidemment sur le contenu francophone. 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Donc voilà, c'est pour la petite annonce. Je vais continuer à le faire mardi prochain aussi. Donc, garochez-vous. Vraiment, c'est une opportunité à ne pas manquer. Si vous avez déjà eu, ne serait-ce qu'un peu envie de faire de la radio, là, allez-y, foncez. 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C'était mes recommandations pour le moment. Donc, on va, sans plus tarder, lancer cet épisode et on se revient pour des petits coups de cœur et des actualités culturelles de la semaine. 5, 4, 3, 2, 1. 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Aujourd'hui, au Sentinelle de l'art, on s'entretient avec Gabrielle Morin-Rochon, représentante du Syndicat national des employés de musée, section FI. On accueille Alexis Auger pour une de ses fameuses chroniques sociologico-culturelles qui porte cette fois-ci sur les vacances, Ariel Soucy et les îles de la Madeleine, ça promet. On part à la découverte du Festival ludique international de Montréal avec son directeur général Marc-Antoine Doyon. Et on termine auprès d'Éloïse Thompson-Tremblay qui nous offre une chronique cinéma sur la place des femmes dans l'œuvre de Christopher Nolan. Encore une fois, un beau programme, donc on vous invite à rester avec nous pour les deux prochaines heures. Tout ça sera entrecoupé de choix musicaux spécialement faits pour vous.
Cette semaine, comme je m'apprête à recevoir Marc-Antoine Doyon, qui est donc un grand geek, un concepteur de jeux de société, j'aurai l'honneur de vous le présenter en deuxième heure. J'avais envie que mes coups de cœur portent sur des jeux, donc que mes coups de cœur soient ludiques. Et plus précisément sur les jeux de rôle du type Donjons & Dragons. Ceux qui me connaissent savent que j'ai un côté un peu geek, que c'est un pan de mes intérêts assez large. Donc j'aime beaucoup me prêter au jeu. Là, ça vient rejoindre mes intérêts d'improvisation, de théâtre, ainsi que mes intérêts un peu plus nerd. Et donc, j'ai joué à Donjons & Dragons pendant des années, ça m'arrive encore. Mais la raison pour laquelle je me penche là-dessus aujourd'hui, c'est parce que je voulais vous parler d'alternatives à Donjons & Dragons. Pour ceux et celles qui n'auraient jamais joué à un jeu de rôle, ben, c'est un jeu dans lequel on incarne un personnage. Et il y a généralement des mécaniques, donc des règles, un ensemble de règles qui encadrent la manière dont on raconte une histoire en incarnant ce personnage-là. Donjons & Dragons est l'exemple classique, c'est un des systèmes de jeu les plus connus, mais il en existe beaucoup d'autres, dont des systèmes beaucoup plus axés sur l'écriture d'histoire et la narration. Et c'est de cela dont je vous parle très brièvement cet après-midi pour peut-être titiller votre envie. Ça peut aussi être une bonne porte d'entrée, même si vous n'avez jamais joué à un jeu de rôle de votre vie. Peut-être que c'est plus facile de commencer avec un jeu de rôle très narratif plutôt qu'un jeu comme Donjons & Dragons, ou même si les dernières versions sont assez simplifiées par rapport à d'autres versions plus anciennes, on est quand même tributaire de règles. Il y a certains calculs à faire, mathématiques. C'est des jeux qui intègrent une certaine part de stratégie, là où d'autres vraiment font la pleine place à l'histoire, l'écriture d'une histoire entre amis, en incarnant un personnage. Le parallèle le plus simple que je pourrais vous faire, en fait, c'est comme de jouer dans une cour de récréation quand on est enfant. On imagine qu'on est une princesse, un chevalier, un espion, un chien, bon, que sais-je. Et avec nos amis, on s'entend sur certains paramètres d'histoire. Donc, on est ça. Qu'est-ce qu'on fait? Qu'est-ce qu'on a le goût de vivre? Bien, finalement, un jeu de rôle, ça ressemble beaucoup à ça. Je vous en présente rapidement quatre. Cinq. Donc, quatre. J'ai bien calculé. Donc, le premier dont je vais vous parler, il s'agit de Kids on Bikes. Donc, pour tous ceux et celles qui auraient aimé la série, la télésérie Stranger Things, vous allez vous y retrouver là-dedans parce que Kids on Bikes nous invite à incarner des enfants, des pré-ados, des ados, mais bref, pas des adultes. Et c'est dans un monde qui nous appartient, d'enfants qui parcourent notre petite ville du Midwest américain et la forêt qui l'accompagne à vélo. Et là, on doit souvent résoudre des mystères, se battre contre des monstres, découvrir pourquoi notre prof de science est un extraterrestre, ce genre de choses. Il y a souvent un filtre assez rétro, tu sais, années 80, un peu comme Stranger Things, mais ça peut s'adapter dans toutes sortes d'univers contemporains ou passés qu'on le veuille. Dans ce système-là, c'est ça, on incarne donc un enfant et la mécanique de jeu est beaucoup plus simple que celle de Donjons & Dragons en général, puisque tout dépendant de nos aptitudes, est-ce qu'on est un enfant qui est très rusé, futé, qui a lu beaucoup de livres? Est-ce qu'on est un enfant qui est costaud et fort? Est-ce qu'on est un enfant qui est très rapide et agile, etc.? Ça, c'est quand même les tropes classiques des jeux de rôle où il faut choisir c'est quoi nos forces et nos faiblesses. Et ces forces-là sont associées à un type de dé. Donc, à Donjons & Dragons, on utilise généralement le dé 20. Donc, c'est un dé à 20 faces qui va de 1 à 20. Notre caractéristique la plus forte dans Stranger Things va avoir un très gros dé et notre plus faible va avoir un dé 4, donc un dé à 4 faces. Donc, plus on est fort, plus on a des chances de rouler un chiffre élevé sur notre dé et donc d'avoir un certain taux de succès dans la tâche qu'on entreprend. Je voulais vous parler aussi de Mothership. Donc, Mothership, c'est un jeu de rôle d'horreur et de science-fiction. Donc, en général, on va y incarner une espèce de pirate de l'espace qui vagabonde dans le cosmos, dans une grande trame narrative de science-fiction, mais attention, c'est pas un jeu à la Star Wars, c'est un jeu où chaque détour d'un couloir d'un vaisseau spatial, chaque planète, chaque usine sur un astéroïde abandonné est rempli de dangers et d'embûches. C'est un jeu qui ne pardonne pas, donc on écrit ensemble une histoire qui va souvent être assez funeste et qui ne pardonne pas. Dans le même ton, d'ailleurs, je voulais vous parler du jeu Heart, donc cœur en anglais. C'est également un jeu d'horreur, mais cette fois-ci plutôt d'horreur cosmique, d'horreur physique, où on incarne des personnages qui plongent dans les plus dans les plus sombres profondeurs de la Terre pour aller visiter le Heart, le cœur. Donc, c'est une entité vivante,
certains disent, mais en fait, c'est seulement comme une espèce de donjon qui descend très, très profondément. Et on dit que le heart, le cœur, veut réaliser nos plus profonds désirs, mais il le fera dans des perspectives toujours très sombres, toujours très intenses, où nos personnages vont être confrontés à leurs désirs sombres, vont être confrontés à des embûches extrêmement dangereuses. C'est également donc un jeu d'horreur où on sait que notre personnage, lorsqu'il aura atteint son plein potentiel, sera destiné à mourir, à disparaître ou à être transformé en quelque chose de complètement inimaginable. Donc voilà, c'est très chouette parce que les deux derniers que je vous ai nommés invitent les joueurs et les joueuses, plutôt que de vouloir gagner le combat ou vouloir toujours réussir à tout prix, comme c'est le cas dans plusieurs jeux de rôle, bien là, l'incitatif, c'est d'écrire une histoire tout simplement en sachant que l'histoire sera tragique, funeste, sombre, inquiétante. Donc ça donne un ton différent puis ça peut vraiment être rafraîchissant quand on est habitué de jouer des héros. Mais pour ceux et celles qui voudraient jouer des héros, comme à Donjon Dragon par exemple, il y a un jeu très narratif qui s'appelle Dungeon World, où plutôt que d'avoir des habiletés précises, les personnages vont faire ce qu'on appelle des moves, donc des mouvements ou bref, on se comprend, ça s'appelle des moves, et c'est plutôt des trucs très généraux. Donc, si j'attaque avec mon épée, je vais faire le hack and slash, qui est un move. Et ensuite, tout revient à moi pour décrire comment ça se passe. Donc, c'est vraiment un jeu qui compte moins sur les chiffres et plus sur la manière dont on décrit ce que notre personnage tente de faire. Bon, c'est peut-être un peu technique, mais pour ceux et celles qui auraient envie d'essayer d'incarner un personnage dans le cadre d'un jeu, je vous recommande vraiment ces quatre possibilités-là. Pour la plupart, il y a des PDF, des règles qui sont disponibles sur Internet, donc allez consulter ça. Rapidement, cette semaine, je voulais vous parler aussi des festivals qui sont en cours ou qui vont être en cours en fin de semaine. Donc, je vous parlais du festival de cinéma de genre Fantasia. C'est du 16 juillet, donc ça fait déjà un petit moment que c'est commencé, mais ça s'échelonne jusqu'au 2 août. Rappel encore une fois d'écouter notre carte cadeau de demain à 16h qui porte sur le festival. Il y a aussi le festival Fury, donc festival de danse contemporaine qui existe depuis 2019, qui va se dérouler du 23 au 26 juillet, ça c'est en fin de semaine, en Haute-Gaspésie. Donc, leur quartier général est au café-librairie Libride à Marsouis. Donc, très chouette. Il y a un petit peu moins de danse l'été en général, donc allez-y si vous passez par là ou que vous avez le goût de faire un road trip. Dans le même type, il y a évidemment le Festif de Baie-Saint-Paul, auquel je prendrai part moi-même, donc à Baie-Saint-Paul, du 23 au 26 juillet, qui s'en viennent. Il y a toutes sortes d'artistes qui vont y jouer, que vous allez peut-être reconnaître sur nos ondes régulièrement. Donc, pour n'en nommer que quelques-uns, les Louanges, Mal-Aimé Soleil, Lou-Adriane Cassidy, Flore Laurentienne. Il y a même un DJ set de Marie Davidson que j'aime beaucoup. Donc, voilà, la semaine prochaine, je vous ferai une revue de ce festival. Je vous en reparle. Et évidemment, ben, on a le Festival Ludique International de Montréal, qu'il ne faut pas manquer non plus si vous êtes plutôt dans le coin de Montréal en fin de semaine. Ça aussi, c'est du... celui-là se déroule du 24 au 26 juillet. Et restez avec nous pour la deuxième heure des Sentinelles de l'Art parce qu'on va prendre le temps d'en parler amplement avec son fondateur et directeur général, Marc-Antoine Doyon. Mais avant, on va rencontrer quelqu'un qui nous a écrit aux Sentinelles. Donc, on remercie Gabrielle Morin-Rochon de son écoute assidue de CISM. Et on va la recevoir juste au détour d'une chanson pour parler des gains que le Syndicat national des employés de musée section Centre-Phi ont réalisé dernièrement. Donc, on s'en va écouter Le goût des mangues de Claude Pelgag et ensuite, on discute avec Gabriel de cette belle victoire syndicale. À tout de suite.

0: On vient d'écouter Le goût des mangues de Clopelgag et on est de retour aux Sentinelles de l'art sur les ondes de CISM, le 89.3 FM. Et on retrouve Gabrielle Morin-Rochon, la représentante du Syndicat national des employés de musée section FI, avec nous en ondes. C'est un plaisir, donc je le disais juste avant la chanson, c'est toi qui nous as écrit à l'adresse des Sentinelles pour nous faire part de ce gain-là, je pense, avec beaucoup de fierté, Gabrielle. Je vais te présenter un petit peu plus, puis ensuite, on plonge vraiment dans ce pan de l'histoire là, qui s'est récemment écrit au Centre FI. Donc, en plus d'être la représentante aujourd'hui qui vient nous parler de ça, Gabrielle, tu es ébéniste, artiste touche-à-tout, avec une pratique assez large et, bien évidemment, syndicaliste. Donc, récemment, tu t'es organisé avec tes collègues pour syndiquer ton lieu de travail, FI, qui est une institution montréalaise, donc on va en reparler en art contemporain. Tu as été représentante à la table de négociation et tu as aidé à porter les revendications ambitieuses de ces 70 employés. Donc, félicitations d'abord et merci d'être là.
1: Merci.
0: Parlons un petit peu de toi avant de plonger vraiment dans ce qui s'est passé dans les dernières années au FI. Alors, c'est quoi ton lien personnellement, toi, avec le Centre FI et la fonction que tu occupais dans ce musée-là au moment de lancer cette grande lutte syndicale?
1: Oui, je pense que mon lien avec FI, en fait, c'est j'étais d'abord une personne qui allait au FI, qui participait aux projections, qui participait, qui allait voir les expositions, puis qui était vraiment attirée par les valeurs que le FI diffusait, qui est des valeurs d'ouverture, de créativité. Donc, c'est ça. Puis récemment, il y a environ 2 ans, j'ai appliqué pour devenir médiatrice. Puis dans le fond, aider à faciliter dans le fond la connexion des œuvres avec le public. Puis j'ai été engagée avec le studio FI, qui a un peu plus leur volet, un petit peu plus commercial. Donc j'ai participé, j'étais comme agente finalement. J'ai aidé à tout ce qui était les activités de réalité virtuelle qu'on avait. Puis c'est ça. Puis à un moment donné, avec des collègues, on a été un petit peu tannés de vivre certaines choses. On s'est mis à se poser des questions. Puis ça nous a emmenés, en fait, à se syndiquer. C'est ça. Ça fait environ déjà 2 ans qu'on a eu ces premières conversations-là.
0: Puis on reviendra, bien entendu, sur ce processus-là, qui est quand même assez long, comme tu viens de le mentionner. Mais d'abord, moi, j'aimerais savoir... qu'on comprenne un peu mieux pour les gens qui nous écoutent, qui connaîtraient peut-être pas bien le Centre FI. Donc, c'est un musée d'art contemporain, mais spécifiquement axé sur l'audiovisuel, la réalité augmentée. Qu'est-ce que tu peux nous en dire? Puis c'est quoi la différence entre le Centre et le studio?
1: Oui, le Centre FI, c'est souvent ce que... Quand je parle de FI, ça, c'est l'image que les gens ont. Le Centre FI, c'est ce que l'image... que les gens ont. Fait que ça fait ces expos-là un petit peu flyés, des choses que souvent on ne va pas trouver ailleurs à Montréal. Donc, ça se fait vraiment à l'avant-garde de l'art contemporain. Donc, ça offre une place à des artistes qui, normalement, ne trouveraient peut-être pas leur voix dans des institutions muséales traditionnelles. Donc, ça, c'est pour le Centre FI qui, maintenant, s'appelle Juste FI. Je ne peux plus dire FI, mon employeur, un Centre FI. Mon employeur n'aimerait vraiment pas ça. Puis,
0: je me permets de le faire, là, un peu comme je disais encore, le Métropolis plutôt que le MTLUS, mais effectivement, c'est ça, c'est rendu FI, la marque.
1: Exactement. On me le dit assez souvent. J'ai été bien éduquée pour ça. Fait que ça, c'est le Centre FI. Puis moi, je suis avec le Studio FI. Ça, c'est la volet qui est un peu plus commercial. Donc, c'est souvent la porte d'entrée pour des activités ou des expériences en réalité virtuelle. Donc, moi, je travaille dans le Vieux-Port. On a une attraction un peu plus touristique qui est là, mais on est associé encore avec le FI, en fait. Mm-hmm. Fait que c'est ça. Fait que nous, on est un peu plus le volet plus grand public qu'on a.
0: OK, très cool. Avant de plonger vraiment dans le déroulement là, de cette lutte-là puis les détails qui l'ont entouré, quand on dit syndicat des employés de musée, ça me semblait assez large quand tu m'as approché initialement. Donc, qu'est-ce qu'on entend par là? Qui entre là-dedans? Donc, toi, tu avais une fonction plus de médiation culturelle, mais quel type d'employé se retrouve chapeauté par ce syndicat-là, finalement?
1: Il y a vraiment plein de monde. On est à travers le Québec, un peu partout. Donc, on est le FI, on est le plus grand, on est la plus grande section avec 70 employés. Mais on peut penser, par exemple, au Musée Huron-Wendat à Québec. Je peux penser au Cosmodôme à Laval. Donc, on est tout plein d'employés dans les espaces muséaux qui on est partagés par cet aspect-là d'accès à l'art ou d'une œuvre ou d'un thème vers le public.
0: Puis est-ce que vous êtes chapeauté par le même syndicat que les musées, par exemple, comme le Musée d'art contemporain ou le Musée des beaux-arts? Non, c'est ça.
1: Non, c'est ça. On est un regroupement. Donc, chaque syndicat peut choisir d'aller vers un syndicat national ou garder une certaine indépendance locale puis être son propre syndicat. Nous, quand on a eu ces conversations-là au moment de ce syndicat, on a choisi d'aller vers un syndicat national parce que nos employés, en fait, normalement, on est en moyenne, on va rester 2 ans. À notre emploi. Puis on se disait que pour la pérennité de notre syndicat, aller vers une option d'un syndicat national, ça nous offrait plus de s'assurer que ces gains-là qu'on va obtenir, bien, il va y avoir une passation qui va être plus facile parce que l'aspect un petit peu administratif, ce n'est pas des choses qui nous attiraient nécessairement. Mm-hmm. Donc, on s'est dit, pour la pérennité de ce qu'on est en train de construire, on est allé vers un syndicat national. On aurait pu devenir notre propre syndicat tout seul, indépendant.
0: Comme d'autres musées l'ont fait. Parfait. Ben, plongeons vraiment dans le vif du sujet. Donc juste pour conclure sur le type d'employé qui entre là-dedans, il y a des médiateurs, médiatrices culturelles, mais j'imagine aussi qu'il y a les employés d'entretien, techniciens, techniciennes. Quoi que ça, peut-être c'est un autre syndicat.
1: C'est une super de bonne question. Là. Le syndicat national des employés de musée peut regrouper toute personne qui travaille dans le musée. Par contre, nous, quand on s'est accrédité, on s'est accrédité seulement les gens qui sont attitrés à l'expérience visiteur, aux boissons, aux breuvages. Donc, c'est vraiment toutes les gens qui interagissent avec le public sont accrédités avec nous. Par contre, les gens qui font, exemple, le montage et le démontage, au FI, ce n'est pas des gens qui sont accrédités. Fait qu'il y a des petites nuances très techniques.
0: Parce que mais ces gens-là étaient déjà sous un autre syndicat, probablement.
1: Pour le FI?
0: Oui, non?
1: Non.
0: OK, intéressant. Parfait. Donc, vous avez ramassé toute la gang qui interagit directement avec le public au FI. C'est quoi les enjeux principaux puis les types de précarité auxquels vous faisiez face qui vous ont donné envie de vous réunir?
1: Mm-hmm. À l'origine, la première chose qui a vraiment fait la goutte qui a fait déborder le vase, c'est les enjeux de santé et sécurité. Ça, c'est la chose qui a vraiment tanné les gens. Comme on fait une expérience de réalité virtuelle, donc avec un casque de réalité virtuelle, ça a emmené des nouveaux enjeux qui, en termes de travail, c'est pas réglementé, c'est pas questionné. Puis que je pense que c'était vraiment un angle mort qu'il y avait de la part de notre employeur. Puis c'est la raison qui, à la base, nous a amené à se poser ces questions-là. Fait que, par exemple, moi, je mettais un casque de réalité virtuelle à quelqu'un. Le client ou la cliente, bien, ne me voit pas. Puis veut voir, veut parler à sa femme, touche, prend la main, touche, pense que c'est sa femme, mais finalement me touche constamment le corps, ces choses-là. Mm-hmm. Donc ça, c'est des choses qui étaient très irritables pour moi et mes collègues. Puis c'est ça qui, à la base, nous a amené à se poser cette question-là. Ensuite de ça, une fois qu'on s'est posé cette question-là, on s'est mis à réaliser que, ben, autour de nous, on est quasiment tous des artistes ou des gens qui gravitent au milieu des arts. Puis on s'est dit, bien, en fait, on est cette relève artistique-là qui travaillons dans un espace muséal, mais qu'on n'a pas les conditions de vie qui nous permettent de réellement bien vivre et de bien pratiquer notre art comme on le voudrait, tu sais.
0: Oui, c'est ça. Puis aussi, tu me disais, quand tu m'as contacté, que la moyenne d'âge est assez basse parce que la plupart des employés qui travaillent en contact avec le public au FI sont soit des étudiants et étudiantes ou des artistes qui prennent cette job-là en parallèle d'une pratique artistique. Donc, moyenne entre 18 et 26 ans, c'est ce que tu me disais.
1: À peu près, c'est sûr. Il y en a qui sont un petit peu plus vieux, il y en a qui sont un petit peu plus jeunes, mais il y en a qui c'est leur première expérience de travail. Mais il y en a beaucoup que c'est des gens qui sont étudiants au cégep ou étudiants à l'université, qui sont en art visuel, en histoire de l'art, et qui sont là, qui travaillent avec nous. Puis ça se fait une job un peu plus temporaire, entre guillemets, là.
0: Donc, vous avez soulevé plusieurs enjeux, plusieurs types de précarité auxquels vous faisiez face. D'abord, en soulignant cet enjeu-là, qui est d'ailleurs assez spécifique au FI, cet enjeu-là d'avoir un casque, que les gens qui viennent voir les expositions ne sont pas nécessairement conscients d'où leur corps est, d'où vos corps sont. C'est quand même assez intéressant, ça, et spécifique. Vous êtes affilié à un syndicat, mais vous n'étiez pas syndiqué du tout avant.
1: Non.
0: Donc, vous avez décidé de faire partie du syndicat national des employés de musée, qui lui-même relève de la Fédération nationale des communications et de la culture, qui relève de la centrale syndicale nationale, la CSN.
1: Absolument. Mais je ne m'attends pas aux gens de tout se souvenir et de se rappeler ça.
0: Non, mais c'est intéressant de soulever que pour faire ces démarches-là, si on décide de s'affilier, on entre dans un univers complètement... c'est vraiment un arbre de possibilités puis oui. d'embranchements. Moi-même, ça m'a intéressé.
1: Mais ce que je veux que les gens comprennent en arrière de ça, c'est que tous ces petits embranchements-là, c'est des gens qui sont là pour nous soutenir, c'est des gens qui ont des expertises, puis c'est des gens-là, c'est des gens qui sont là pour nous accompagner là-dedans. Fait que ça, j'ai fait des liens, par exemple, avec ma fédération, avec, par exemple, la Syndicat national des employeurs en événementiel, par exemple, auprès du Festival Fantasia. Mm-hmm. Donc, c'est des amis maintenant à moi qui sont des employés syndiqués qui sont là. Fait qu'il y a aussi cette collaboration-là qui se crée entre travailleurs et travailleuses de la culture, en fait.
0: Oui, bien, c'est sûr qu'on peut bénéficier des luttes que les autres ont faites pour développer cette expertise-là. Là où, si vous aviez voulu vous syndiquer de façon complètement autonome, il y aurait eu beaucoup plus d'apprentissage à faire, j'imagine, puis de suivi. Donc, tant mieux. Parlons donc du processus. Comment ça marche à partir du moment où vous avez eu cette étincelle-là, cette volonté, cette réalisation-là qui vous a amené à vouloir vous syndiquer? C'est quoi les étapes? À quoi ressemblait le processus? Tu as dit que ça s'est déroulé sur 2 ans. Comment ça marche?
1: Bien, 2 ans jusqu'à là, tout récemment, notre entente de principe. Mais la période de syndicalisation, c'était un bon 6 mois. Je dois saluer mes collègues qui ont eu les premières idées de base, qui a fait « Hey, je pense que c'est une bonne idée » et de convaincre les premières personnes, c'est ultra difficile. Même moi, j'en faisais pas partie. Là. C'est des gens qui m'ont approché à moi puis qui, en fait, j'ai fait « Hey, c'est une très bonne idée » puis j'ai décidé de m'investir là-dedans. Donc, c'est ça, c'est des gens qui, à un moment donné, ont fait « Je pense qu'il faudrait qu'on fasse de quoi ensemble. » Ces personnes-là ont approché, en fait, une personne à la CSN qui est spécialisée, qui est dédiée à la syndicalisation, là, a fait des rencontres. C'est des rencontres à chaque semaine. On s'est fait des scripts, on s'est fait des pratiques. On se communiquait constamment. Là. J'avais l'impression, dans toute la portion syndicalisation, j'avais l'impression que j'infiltrais, on avait des petites conversations. Ces choses-là, c'est hyper passionnant, super trippant. Mais avant tout, j'ai l'impression que ça nous a redonné du pouvoir sur ce qu'on vivait au travail. Ça nous a permis de... On est une gang un petit peu chialeuse. Puis à tout le plaisir que j'ai pour ça. Mais de prendre ce chialage-là, puis de le rendre transformatif.
0: Constructif,
1: Exactement.
0: Tout à fait.
1: Puis de faire comme, entendre ce que mes collègues me disent, faire comme, hey, pour vrai, je sais pas comment je vais faire pour manger, puis de s'échanger sur notre groupe Facebook, notre conversation Instagram, de genre, des liens pour des banques alimentaires, puis se faire comme, hey, je pense que ça n'a pas d'allure.
0: Oui, parce qu'il y a quand même une différence entre chialage, puis nommer des enjeux, puis ensuite agir sur ces enjeux-là. Donc, OK, fait que pendant 6 mois, vous vous échangez courriels, vous assistez à des formations, vous rencontrez des gens de l'extérieur qui vous outillent, finalement. Et ensuite, ça ressemblait à quoi les 2 années avant d'atteindre récemment votre entente de principe?
1: Oui, ça a été beaucoup d'apprentissage parmi moi et mes collègues, parce que c'était aussi la première fois pour plusieurs personnes de travailler dans un environnement qui est syndiqué. Donc, comment quand on vit quelque chose, quelles questions poser, c'est quoi les bonnes habitudes à prendre pour être sûr? Je répète à tout le monde, s'il y a un conseil que vous pouvez prendre, prenez en photo vos horaires de travail. Comme ça, si jamais il y a quelque chose qui arrive dans vos horaires, bien, on peut tout de suite agir là-dessus. Donc, ces petites pratiques-là qu'on a faites, on a dû les développer auprès des gens, autant pour les gens qui sont élus, mais autant auprès de notre monde à nous. En fait, comme on a des droits, on a une façon d'agir. Pour ça, il faut s'outiller. Puis il faut le savoir, il faut le faire. Donc, c'est un grand travail d'éducation qu'on a fait. Les gens qui sont venus à leur première Assemblée générale à vie, moi, je trouve ça super trippant que ce soit au sein de notre organisation qu'on a pu accueillir ces gens-là pour avoir cette première expérience-là démocratique au final.
0: Ben oui, développer des instincts puis des connaissances démocratiques, diplomatiques aussi, tout ça, d'échange, c'est quand même très riche, surtout quand ça nous permet d'obtenir des gains, évidemment. Donc, parlons-en des gains. Au terme de ce processus de négociation-là de 2 ans, vous avez fait des avancées quand même non négligeables. Vous en êtes très fiers, je crois. Donc, peux-tu nous parler un peu de ce que vous avez réussi à obtenir?
1: Oui. Je pense que la première chose qu'on a réussi à obtenir, puis ça va en dehors de la négociation, mais c'est aussi simplement le... Avant, on était sous contrat. C'est bête à dire, mais comme on était, c'est entre chaque exposition, on était mis à pied. Puis, mettons, moi, j'ai dû faire une entrevue pour réavoir ma job à l'autre expo qui ouvrait 3 semaines plus tard. Donc, dire que c'est des choses qui se passaient, mais il y a quand même une précarité qui est là de faire comme... faut vraiment que tu tiennes les fesses serrées, comme qu'on dit, puis il faut vraiment que tu sens que ta job est toujours...
0: Intermittente.
1: Intermittente, puis tu ne sais pas si tu vas l'avoir après, ensuite de ça. Quand tu dis, hey, ben, j'ai fait cette job-là pendant 6 mois, je suis bien censée être compétente pour être capable de mettre des casques de réalité virtuelle sur la tête des gens, au final.
0: Mais il fallait réappliquer à chaque fois qu'une exposition terminait pour la prochaine.
1: Exactement. Fait que c'est comme ça que ça se passait dans mon milieu avant. Donc, juste en se syndiquant, ça, c'est quelque chose qui a arrêté complètement. Ces rappels au travail-là ont été faits. Puis, justement, on a la mémoire courte parce que nos employés, ça, normalement, ils changent à peu près au 1 an, 1 an et demi. Fait qu'on a déjà dépassé ce roulement-là, mais faut le rappeler que déjà, juste ça, c'est un excellent gain, qu'on a cette sécurité-là de dire, hey, je vais te rappeler pour la prochaine fois.
0: Ben, en plus, il y a un avantage clairement pour le musée en tant que tel, puisque l'expertise, justement, se perd pas autant qu'avant, puis n'est pas à reformer constamment. Bon, évidemment, vous avez eu des gains au niveau salarial aussi, une légère augmentation, donc c'est quand même satisfaisant. J'aimerais qu'on parle aussi de la prime de fin d'exposition. Oui. Ça aussi, c'est très spécifique, donc à votre domaine. De quoi il s'agit?
1: Bien, une prime de fin d'exposition, on vit c'est quelque chose qui est normal dans notre milieu. C'est on travaille sur une exposition, on est mis à pied, puis on est rappelé pour l'autre exposition. Fait qu'on a souvent, entre chacune des expos, 2 à 3 semaines de mise à pied. Normalement, quand tu es mis à pied, souvent quand tu fais du 9 à 5, tu es mis à pied pendant 3 semaines, tu vas avoir accès à l'assurance-emploi. Nous, au monde, on travaille temps partiel. Souvent, les gens n'ont pas assez fait suffisamment d'heures pour avoir accès à l'assurance-emploi ou, est à l'école puis fait un trop grand nombre d'heures à l'école pour pouvoir être admissible aussi. Donc, ça fait en sorte qu'en fait, nos vacances, entre guillemets, que je mets en gros guillemets, faisaient juste nous permettre de subvenir entre ces périodes-là de mise à pied. Puis c'est tellement une petite période, un petit 2-3 semaines, qui a un grand impact financier pour payer notre loyer, mais c'est pas assez pour dire, hey, je vais aller me chercher un autre job. Surtout pas dans le contexte qu'on est présentement. En 2-3 semaines, c'est pas quelque chose que tu dis, ah ben j'ai 3 semaines que je peux aller travailler.
0: Bien, surtout si, tu sais, vous choisissez cet endroit-là parce que vous aimez l'art contemporain, vous choisissez aussi avec un réel intérêt, probablement un lien avec vos pratiques respectives. Donc, évidemment, vous n'avez pas nécessairement envie de devoir valser entre 3-4 jobs pour joindre les deux bouts. Ça, c'est tout à fait normal.
1: Absolument. Fait que c'est ça. Fait que nous, on est parti de ce postulat-là que, ben c'est intrinsèque à notre milieu. Puis les mesures actuelles, c'est pas suffisamment. Fait qu'on a lancé, en disant ça comme un peu, on l'a emmené de cette façon-là, en première, c'est à tout à son avantage d'avoir du staff qui revienne parce que c'est moins formé, les gens sont plus compétents plus rapidement, ils restent là plus longtemps. Donc, c'est ça. Fait qu'on, dans le fond, ce que ça permet, c'est qu'on a, l'employeur va verser au retour au travail l'équivalent de 1% de tout ce qu'on a gagné avant. Là, j'admets que c'est pas une semaine complète de travail, c'est pas l'équivalent réellement ce qu'on aurait gagné si on avait eu l'assurance emploi. Absolument pas. Mais par contre, c'est une première au Québec. C'est quelque chose qui, plus tard, dans les prochaines négociations, pourra être emmené. Puis que ce que j'espère, d'où pourquoi j'ai communiqué, c'est que j'espère qu'il y a d'autres employés de musée qui font comme, ah, j'ai une situation qui est quand même similaire, ou musée ou autre, là, en fait, n'importe quelle personne qui vit ces choses-là, fait comme, je vis cette situation-là similaire, puis c'est quelque chose qui pourrait m'être possible de créer en s'organisant, en parlant avec mes collègues, en se syndiquant au final.
0: Mm-hmm. Tout à fait. Ben, en tout cas, c'est très inspirant de t'entendre, Gabrielle, nous partager ça aujourd'hui. C'est vraiment des gains exceptionnels, je pense, que vous avez fait de créer cette syndicalisation-là de toutes pièces. Donc, félicitations.
1: Merci.
0: Je suis très heureux pour vous. Puis, je finirai peut-être en rappelant que, évidemment, ici, au Sentinelle, on défend les musées, on défend les artistes, on défend le fait d'aller voir, de consommer, de partager de l'art sous toutes ses formes. Mais il ne faut jamais oublier qu'il faut prendre soin de des rouages humains qui créent cet art-là, qui permettent de porter cet art-là au quotidien. Donc, merci pour votre travail au FI. Merci pour votre engagement politique aussi. Et ben, je rappellerai aussi, s'il y a des gens qui nous écoutent, que ce soit des travailleurs, travailleuses de musées ou autres, souvent au Sentinelle, je finis moi-même par me surprendre en réalisant à travers des rencontres comme la tienne, Gabrielle, qu'il y a plus de ressources qu'on pense. Donc, si vous voulez vous syndiquer, il y a clairement des gens qui vont être très, très heureux de vous offrir les ressources, par exemple.
1: Absolument.
0: Et ça s'applique aussi aux individus et à plusieurs niveaux. Merci beaucoup, Gabrielle Morin-Rochon, d'être venue avec nous. Donc, on peut te croiser peut-être dans une activité de médiation au FI ou au Studio FI.
1: Mmh.
0: Je vous souhaite le meilleur pour la suite des choses. Puis maintenant que ces bases-là sont établies, J'espère que vous allez être capable de pérenniser et d'obtenir du progrès dans les années qui vont suivre et qui vous attendent.
1: Absolument.
0: Merci infiniment. Nous, on va aller écouter une chanson, on va aller écouter « Promenade » d'Ariel Soucy. Donc, chanson tirée de son album « Il n'y a rien que je ne suis pas » sorti en 2023. Et écoutez-la attentivement, restez avec nous parce qu'au détour de cette chanson, on reçoit Alexis Auger qui vient nous faire une chronique sociologico-culturelle qui sera en lien avec cette chanson. Alors, on s'en va écouter ça, on se retrouve juste après.

0: Eh oui, ben en tout cas, si vous connaissez Ariel Soucy et que vous l'aimez comme moi, vous aurez bien entendu reconnu que ce n'était pas elle qui jouait les joies de la radio. Parfois, il y a des choses comme ça qui se passent. Donc, tu vas pouvoir nous transmettre, Alexis Auger, bienvenue.
1: Salut Guillaume.
0: Cette énergie-là,
1: ben oui.
0: Plus douce, plus mélancolique un petit peu que celle qu'on vient d'entendre, d'Ariel Soucy. En nous partageant donc tes impressions.
1: J'ai bien des impressions à te partager, Guillaume. Écoute, je vais la faire cette introduction-là à la place d'Ariel, mais je vous invite vraiment à aller l'écouter, cette artiste. En fait, on voulait écouter la chanson Promenade, parce que moi, la gang, je reviens des îles de la Madeleine. Et des promenades, j'en ai faites en tabarouette. Je vais t'en parler, Guillaume, dans les 6 prochains mois, ben, à toi comme à tous mes amis. Les îles de la Madeleine, c'est incroyable. C'était ma première fois. Et si on avait entendu la chanson, on aurait entendu notamment des paroles assez émouvantes. Moi, la poésie folk, brumeuse d'Ariel Soucy, ça me reste toujours en tête. Ça m'émeut beaucoup. Ma partenaire aussi avec qui j'ai fait ce voyage-là, là, au point d'en avoir les yeux, les joues pleins d'eau. Ariel, elle nous dit notamment... Les promenades sont vaines, elles ne sont ni devise ni monnaie. Autrement dit, les promenades, hein, c'est pas bien valorisé socialement puisque c'est pas de la productivité.
0: Ça sert à rien.
1: Voilà, il faut toujours pomper, sinon on devient des moins que rien. Hein. Alors, moi, quand j'étais aux îles de la Madeleine, Guillaume, je me suis posé la question beaucoup. Pourquoi, en étant là, hein, pourquoi ce territoire m'a autant fait réfléchir à mon propre rapport au temps, au travail? À la culture, on est quand même aux sentinelles de l'art, et au sentiment d'être à sa place quelque part. Donc au final, des réflexions sur l'identité. Je te l'ai dit, j'aurais pu te faire 3 chroniques différentes là-dessus. On va se concentrer sur la culture, hein, et sur Ariel.
0: Mais alors, tu me reviendras pour une autre chronique, puis là je mettrai la bonne chanson à ce moment-là avec
1: plaisir. Mais il n'y a vraiment aucun problème, tu sais qu'on est des personnes débrouillardes. Et tellement débrouillard que je vais même contextualiser les concepts qu'on utilise. Hein. Tu le connais, Guillaume, je suis sociologue.
0: Oui, il faut définir, hein? Bien sûr.
1: Je vais avoir la chance là, cet automne d'enseigner. Ça fait la première fois en 2 ans des cours de première année là, en sciences humaines ou en travail social, donc d'introduction à la sociologie. Puis ici, on est aux sentinelles de l'art. On pense à l'art, bon, la culture, les arts vivants, etc. Mais en sociologie, quand on étudie la culture, permets-moi de citer un éminent sociologue décédé récemment, Guy Rocher, qui disait que la culture, grosso modo, bon, la définition est plus complexe que ça, mais c'est un ensemble de manières de penser, de sentir et d'agir qui sont partagées collectivement. Donc l'objet d'étude culture, guillemets de radio, c'est pas seulement des productions culturelle, bien qu'ici je vais te parler d'Ariel Soucy ou le cinéma, les spectacles, et c'est pas seulement non plus des marqueurs culturels hein, qu'on va associer comme des vêtements là, des vêtements, on va dire entre gros guillemets d'Afrique subsaharienne ou des manières de s'alimenter là, de la cuisine, disons, cantonaise. On s'intéresse surtout aux éléments de la culture, des normes, des valeurs, des croyances. Bref, je te ferai pas mon cours sans un des pratiques quotidiennes, toutes les façons de vivre ensemble et de partager ou même d'exclure.
0: Donc tout ça, c'est de la culture.
1: Tout ça, c'est de la culture. Et même, on va aller un peu plus loin. La dernière fois, Guillaume, on avait parlé de culture de. Par exemple, la culture populaire ou la culture de masse. C'est un terme qu'on utilise beaucoup, autant en sociologie que dans les médias. On peut parler parfois même de sous-culture. Hein. En anglais, on va dire subculture. C'est peut-être un peu plus amélioratif. Là. Sous-culture, dire des petits ensembles culturels dans des plus gros ensembles culturels.
0: Des marges, finalement.
1: Ben oui, les marges. Et, ou alors même, tu sais, la sous-culture de la restauration à Montréal. T'as des codes, t'as des manières d'agir qui sont très spécifiques.
0: Bien sûr.
1: Hein? Ou alors, si tu travailles dans le monde des médias ou dans la fonction publique, t'as pas le même rapport à ta job que si tu travailles, je sais pas moi, dans le monde de la tech, par exemple. On peut parler de culture étudiante, l'UQAM, McGill, c'est pas la même chose, et de culture de quelque chose pour parler d'enjeux politiques ou culturels. Hein, t'as déjà peut-être entendu les expressions culture du viol ou culture de l'annulation, qui signifie, ben, dans notre culture, il y aurait des normes, des pratiques, hein, des éléments qui sont considérés comme normaux et qu'aujourd'hui, on les problématise comme tels. Je t'ai annoncé qu'on ferait une chronique sur les îles de la Madeleine. On va y revenir.
0: Ouais, mais sur Ariel Soucy aussi.
1: Et sur Ariel Soucy, mais on a tellement de temps pour en parler. Hein, c'est pas seulement l'offre culturelle des îles de la Madeleine, moi, qui m'a chamboulé. C'est l'impression d'entrer momentanément hein, dans une autre manière d'habiter le temps, le territoire et les relations sociales. Bref, une autre culture. J'y ai notamment fait beaucoup de promenades. Hein. Donc, on revient à Ariel Soucy. On l'a dit tout à l'heure, hein, des promenades peut-être comme résistance à la performance hein, et à l'hyper-performance. La promenade, elle ne produit rien, elle ne rapporte rien. Elle n'est, je cite encore, ni devise ni monnaie. On peut dire que ça recharge les batteries pour mieux travailler, mais en soi, ça produit rien. Et c'est peut-être pour ça que mes balades ont été si précieuses. Là, on se rend dans des différents phares et là, tu marches des kilomètres de long. Il n'y a personne, il n'y a pas de guérite, il n'y a pas de barrière. C'est hallucinant. Et ça m'a fait réfléchir à la culture de l'hyperproductivité, mieux connue sous le nom de hustle culture, hein, en anglais. Je fais ici référence, c'est un cellier culturel, hein, cette chronique-là aussi, au balado de Caroline Huard à Pleuventre, qui va parler de culture du bien-être dans sa saison 2, mais surtout de culture de l'hyper-performance dans sa saison 3. On définit ça comme l'optimisation permanente de tout, bien sûr, du travail, hein, travailler plus, mais aussi travailler plus efficacement, plus vite, entre guillemets, et transformer même nos loisirs en projets ou en performances. Strava, Guillaume, hein? Je suis sûr que tu as un avis assez fort sur cette application.
0: Oui, mais je vais le garder pour moi pour
1: c'est
0: aujourd'hui.
1: C'est bon. on va aussi calculer constamment les retombées de nos actions, même voire de nos relations, à marchandiser ou quantifier ce qui était historiquement pas valorisable. Je te donne un exemple de nous deux, Guillaume. Est-ce qu'on entretient des relations pour elles-mêmes? Ou est-ce qu'elles pourraient, ces relations-là, éventuellement nous être utiles? Autrement dit, est-ce qu'on peut transposer notre capital social en capital culturel ou en capital économique? Bien sûr, je ne répondrai pas à la question, c'est toujours un peu des deux. Je t'adore et tu m'invites à ton émission. Tu vois, tout
0: exact.
1: Est dans tout.
0: Exact, on est gagnant-gagnant. Tu sais, c'est comment on appelle ça? Du commensalisme dans le règne animal?
1: J'appellerais ça du win-win dans le règne animal. Puis, tu sais, c'est toujours un peu des deux. Là. Même un enfant a une relation utilitaire avec son parent là, de survie. Mais c'est moi, là, ma question, c'est la place de l'optimisation et de la performance que je critique. Donc, aux îles de la Madeleine, bon, c'est incroyable. Là, je te disais, il y a des falaises de bord de mer. Tu n'as pas d'objectif précis. Tu marches jusqu'où tu veux, puis tu reviens. Puis tu contemples le vent, les vagues, les phoques, les bruants, les fous de bassin qui plongent chercher des poissons. Vous les voyez? Moi aussi. Et avec tout ça, ben, toutes les réflexions, tous les souvenirs qui peuvent nous hanter, avec ou sans consommation, je laisse planer ça sur les ondes publiques. Parlant de consommation, la santé mentale, hein, ça peut être un enjeu qui est complexe, notamment dans une ville aussi intense que Montréal. Moi, parfois, j'ai l'impression que plus le territoire est limité ou relatif, ben, plus proche de la nature, plus ça nous aide à ralentir le rythme, à réguler notre système nerveux. La musique d'Ariel Soucy, elle fait ça, mais les îles, ben, on a là-bas un nombre de choix plus limité. Moins de sollicitations, moins d'urgences, moins de FOMO, hein? On
0: le
1: avait déjà parlé.
0: Fear of missing out.
1: Oui, là, et même si on était un peu pompeux, on pourrait parler de Sartre qui dit « c'est l'angoisse de la liberté, la société moderne, nanana ». Mais comme le dit Ariel Soucy, oui, Sartre et Ariel Soucy dans la même chronique, les châteaux de maïs, ici comprendre la nature, le rêve, peuvent apparemment capturer la grosse pépène enfouie dans ton sac à dos depuis des millions d'années. Aux îles, j'ai raisonné, Guillaume, raisonné, la résonance, bien sûr, et pas la rationalité. Et moins de choix aux îles, ben, ça fait du bien, mais ça ne veut pas dire absence de choix. Au contraire, c'est moins petit qu'on pourrait croire, hein, les îles de la Madeleine. Il y a près d'une heure et demie du sud au nord en voiture. Quand même, toute une offre, bien sûr, touristique, on s'entend, mais de café, de buvettes, tu sais, fancy, cool, typé, Myland, Rosemont, là. Des restaurants qui vont de la cantine traditionnelle au restaurant haut de gamme. Des bars, pareil, de la taverne un peu traditionnelle jusqu'au tiki bar exceptionnel dans lequel je me suis retourné. On y reviendra dans un instant. Et j'ai été surpris de la diversité de l'offre culturelle. Tellement qu'à un point, là, tout ça, ça m'a fait me sentir chez moi. Ça t'est-tu arrivé de voyager puis te dire, écoute, il me semble que je suis déjà venu ici ou j'ai envie de revenir, tu sais?
0: Mm-hmm, ouais. Tout à fait.
1: Ben, je me suis senti chez moi aux îles dès l'arrivée. Et là, je sais, c'est un cliché sur pattes. Après quelques jours, là, je veux revenir, je veux booker la maison pour l'année prochaine. J'ai même ouvert Centris pour voir le prix des terrains et des maisons. Et alors, évidemment, tout ça, ça fait pas de moi un mablino. Là. On s'entend, là, ça serait bien exagéré, mais je me suis senti particulièrement bien. Il y avait quelque chose qui faisait écho dans ce lieu-là. Et j'ai eu l'occasion de lire, pendant cette semaine, le petit livre de Maïka Sondargi, « Tu viens d'où? » Réflexion sur le métissage et les frontières, donc qui est sorti chez Lux en 2024, fin 2024. J'ai adoré ça. Des réflexions sur les identités culturelles ou nationales, hein, ce qu'on appelle parfois l'ethnicité, les identités donc mixtes. Et moi-même, je suis issu d'une relation entre une femme française et un homme québécois, donc le code switching, ça me connaît, hein, jongler avec ces identités-là, selon les gens, les lieux, les contextes qui m'entourent. Puis un passage exceptionnel dans ce livre qui parle de l'appartenance. En anglais, le « belonging ». Hein? C'est Bell Hooks qui a écrit un livre là-dessus, la fameuse féministe afro-descendante, qui nous dit que finalement, l'appartenance, c'est pas seulement un espace physique, mais une connexion émotive à un espace et aux gens qui s'y trouvent. Et parlant d'espace et de gens, j'ai eu un énorme coup de cœur pour une soirée open mic au bar La Shed, un surf bar tiki situé sur l'île centrale de Cap-aux-Meules, à Fatima, pour les initiés, tous les mardis à 20h cet été. Guillaume, un open mic, ça te dit quoi, toi? Hein? Qu'est-ce qu'on s'attend à voir dans un open mic en général?
0: En général, de la poésie, j'oserais croire.
1: Pas mal. Hein? De la poésie, des textes, un format très, très libre. On a des chansons. Il y a même un gars qui est venu jouer du sax, c'était malade. Le lieu est enchanteur. On est au bord de la mer. Le coucher de soleil est derrière la personne qui est au micro. C'est vraiment fou. Et tous les gens, j'avais l'impression de déjà les connaître. D'ailleurs, j'ai rencontré 2-3 personnes que j'avais déjà croisées quelque part. Et les gens, ils lisent un texte parfois pour la toute première fois, la première fois qu'ils se donnent en spectacle.
0: Ouais, il y a de la vulnérabilité.
1: Vraiment. Puis tu sais, il y a eu un peu de les méandres de mon âme et les feuilles cramoisies, le givre de la solitude. Puis c'est à ça que je m'attends. Tu sais, c'est un peu cliché, mais c'est tellement cute. On est là pour ça, là. Des personnes qui partagent leurs introspections. D'ailleurs, un des derniers textes, un peu plus queer, plus militant, se terminait par « Il faut être rebelle pour prendre le temps d'aimer doucement ». Magnifique. Il y a aussi des artistes connus, locaux ou même internationaux, comme Pomme et Safia Nolin, qui sont passés l'année dernière. Des artistes inconnus qui font des beaux duos. Une dame acadienne aussi, plus âgée, qui a chanté une chanson traditionnelle. Donc, c'est pas juste pour les jeunes queer de Montréal en exil, là, qui nous chantaient notamment « Pêcher aux îles de la Madeleine ». Beaucoup de travail, beaucoup de peine. Alors, l'offre culturelle au plus large, là, c'est un, je cite un article de la presse récent, un microclimat musical hallucinant. On pense qu'aller aux îles pour la nature, je vous offre d'y aller pour la culture. Il y a le Café de la Grave, avec ses jams et son piano à queue, les Pas perdus, qui est une salle privée, mais c'est quelqu'un local là, qui le détient, le Vieux Treuil, une salle publique, il y a des jam sessions, il y a plein d'affaires. Cet été, là, il va y avoir Lou-Adrienne Cassidy, il va y avoir Louis-Jean Cormier, il va y avoir les Sœurs Boulay, Fouki, si c'est Fouki, et Ariel Souci sera au Vieux Treuil le 11 septembre. Alors, pour conclure, mon ami, les îles de la Madeleine, il ne faut pas idéaliser. Ce n'est pas non plus un paradis. Pour moi, ça l'a été. Ça m'a sorti de mon rapport peut-être trop intensif au travail. Mais là-bas, les gens, ils travaillent très fort. La pêche, qui est la principale activité économique avec le tourisme, demeure un métier exigeant. Il y a plein d'enjeux sociaux et environnementaux bien réels. L'érosion, la montée des eaux, toute la pression touristique à plus tard dans l'été, voire même une pression immobilière. Peut-être connais-tu l'histoire du phare de Julie Snyder? Julie qui avait un terrain avec un fort, puis la communauté s'est mobilisée pour le racheter parce qu'elle voulait le vendre avec 400 000 de profit 10 ans après l'avoir acheté. Je t'épargne les détails. D'ailleurs, cette chronique, c'est pas ni sur le tourisme, ni sur Julie Snyder, mais peut-être plus sur notre rapport au temps, au travail, à la culture et au territoire. La possibilité d'habiter autrement nos loisirs, notre rapport à la culture. Les promenades, c'est peut-être pas ni de la devise, ni de la monnaie. Elles produisent rien de mesurable. Pas de rendement, pas de retour sur investissement. Mais quand je marche et quand je jase aux îles de la Madeleine, je me sens pas comme un moins que rien, pour la citer encore une fois. Et je ramène avec moi, dans les fibres de mon linge, un air salin, un peu de fumée et quelques réflexions identitaires. Il n'y a rien que je ne suis pas. Ariel Souci 2023, si vous n'avez pas découvert ça, c'est votre artiste que vous ne connaissez pas que vous allez le plus aimer.
0: Ah, j'en mets régulièrement, en plus, en ondes. Là, on a eu un petit bug, mais bon, je vous fais la promesse, la semaine prochaine, on s'en va écouter ça, Promenade d'Ariel Souci. Merci infiniment, Alexis Auger. Content que tu aies semblé aimer autant tes vacances.
1: Ben oui.
0: C'est ça, c'est effectivement... ce qui est beau dans cette promenade qui est improductive et,
1: contemplative,
0: c'est justement que ça nous ouvre pour aller à la rencontre de l'autre, aller à la rencontre de lieux comme ça qui sont empreints de culture, peut-être de façon... sous-estimé parfois.
1: Oui, sous-estimé. Puis comme je te dis, tu regardes le son, c'est OK, il y a un jam session, il y avait Michel Rivard, bon, c'était complet, où on va à tel resto. Il n'y a pas 10 000 affaires à faire, mais c'est quand même une offre assez variée. Donc, franchement, je pense que les îles n'ont pas besoin de plus de publicité, mais c'est exceptionnel comme lieu. Je ne sais pas si tu as déjà eu la chance d'y aller.
0: J'y suis allé quand j'étais enfant et c'est vraiment sur ma liste d'y retourner en tant qu'adulte. Mm-hmm. Ça me fait penser, par contre, à la Gaspésie que je connais mieux et beaucoup qui ont un peu ce phénomène-là aussi.
1: C'est le même genre de phare aussi, les blancs avec la tête rouge.
0: Tout
1: là.
0: À fait. Et dans une autre chronique, peut-être une semaine prochaine, on pourrait parler aussi des enjeux qui existent dans cette espèce de tourisme presque de masse qui assiège ces endroits-là pendant l'été, qui est très utile, qui est bouillonnante, qui fait vivre la culture, mais aussi qui l'abandonne aussitôt le mois de septembre venu.
1: C'est drôle que tu dis ça parce que j'avais préparé un segment de chronique que je te lirai pas en ce moment qui s'intitule « Qui est Madelino? » Donc, tu vois, tout est dans tout. Là.
0: À réfléchir, tu reviendras puis on écoutera ensemble avec grand plaisir. Notre ami Ariel Souci. On s'en va écouter Cool, une chanson d'Ariane Roy dans une version de Thierry Larose sur l'album Dog Deluxe. Puis ensuite, petite pause publicitaire avant de rencontrer et de retrouver Marc-Antoine pour discuter du FLIM, le Festival ludique international de Montréal. Merci d'avoir été là, Alexis. Restez avec nous pour la deuxième heure des Sentinelles de l'art.
1: Salut, Guillaume.

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0: On vient d'écouter À la noge de Les Louanges. Puis avant ça, ben, c'était une petite pause publicitaire. Puis on s'est introduit cette pause avec Cool d'Ariane Roy dans une version de Thierry Larose sur l'album Dog Deluxe. Et on retrouve pour cette deuxième heure au Sentinelle de l'Or, toujours au 89,3 FM La Marge, Marc-Antoine Doyon. Qui est d'abord, Marc-Antoine, un geek de jeux de société. Bien c'est comme sûr. Ça que tu te présentes principalement. Tu es un geek de jeux de société à tel point que tu as lancé le Festival ludique international de Montréal, dont tu es également directeur général, et que tu participes activement à la chaîne YouTube A2Game, une chaîne notamment dédiée à la couverture des actualités dans l'univers ludique. Mm-hmm. Enfin, tu es toi-même concepteur de jeux de société, en plus d'avoir co-animé pendant deux saisons l'émission culturelle Enquête de culture ici même sur les ondes de CISM.
1: C'est la maison.
0: C'est la maison, donc ça me fait plaisir de te recevoir pour la première fois au Sentinelle. Peut-être pas la dernière, j'espère que non. Alors, on t'invite aujourd'hui surtout pour discuter de jeux, de jeux de société et évidemment du FLIM, Festival ludique international de Montréal, je l'ai dit. Mais d'abord, commençons, apprenons à te connaître un petit peu pour les gens qui n'auraient pas eu la chance de t'entendre dans Enquête de culture. Marc-Antoine, ton amour du jeu, ça vient d'où? Initialement?
1: C'est une super bonne question. Je pense que je suis geek, ça fait longtemps, là, dans le sens que j'ai fait mon bac en cinéma à l'UQAM, puis j'étais geek de cinéma. Je pense que je suis quand même geek de musique depuis quelques années, puis je pense que c'est juste ce muscle-là que j'ai passé aux jeux de société. Ça fait 11 ans que je suis dans ce milieu-là, puis... dans le fond, j'ai réalisé que les jeux de société, c'est une forme d'art, puis que les personnes qui sont derrière, c'est des artistes, des artisans qui ont leur propre vocabulaire, puis leur propre voix. Puis littéralement, genre mon premier gros crush de jeux de société, c'est quand j'ai réalisé que Antoine Boza avait fait Takenoko, Tokaido, puis là j'ai fait waouh, un même auteur peut avoir fait plusieurs jeux, puis je peux reconnaître que...
0: Sa signature, sa marque.
1: Ouais. Ouais. Puis un genre de saut d'excellence aussi. Mm-hmm. Quand tu vois ce nom-là, quand tu vois le... Ça a été vrai pendant des années, mais tu sais, Yellow, par exemple, quand je voyais Yellow, qui est une compagnie de jeux de société, sur la boîte, j'étais comme, ah, ça va être bon. T'sais, ça va être au moins intéressant, parce que c'est cette compagnie-là. Un peu comme quand on voit un film de A24, ou quand ton acteur préféré ou ton actrice préférée mm-hmm. joue dans un film, t'es comme, ça sera pas tout à fait dégueulasse, parce que cette personne-là a son sceau d'approbation dessus. Ouais, hein.
0: Ah, j'aime ça le parallèle que tu fais, puis je suis très content qu'instinctivement, t'ailles tout de suite là-dessus. En affirmant là, en ondes, le jeu de société est une forme d'art. Évidemment, moi, j'en suis, je pense et je crois ça. Mais c'est un sentier sur lequel je voulais t'amener. Mm-hmm. Mais je voulais souligner aussi quelque chose que je trouve particulièrement intéressant. T'sais, souvent, on dit geek, on dit nerd. C'est comme des expressions un peu consacrées qui ne veulent pas dire grand-chose. Mm-hmm. On a comme un petit stéréotype en tête. Mais ultimement, être geek, c'est quoi? C'est être passionné de quelque chose. Et donc, c'est très intéressant que tu dises que c'est transférable entre cinéma, musique, jeux de société. Puis finalement, mais ça veut juste dire que quand on est geek, on est curieux, puis on s'intéresse à toutes sortes de choses.
1: Oui, je pense que c'est une forme de curiosité, puis c'est une forme de... Tu sais, c'est ça. Je pense que je travaille là-dessus à tous les jours de ma vie, mais je pense que je suis intense des fois dans des sujets. Je suis comme, OK, je veux en apprendre le plus possible. Tu sais, je suis très complétionniste, tu sais. Je le vois beaucoup dans les jeux vidéo. Tu sais, j'aime ça faire 100% des trophées, puis j'aime ça comme cocher tous les trucs. Moi, je suis un gars de liste, tu sais. Ouais. Moi, dans la vie, là, ma to-do, c'est une liste, là, puis à chaque jour, je coche les affaires, puis quand la liste est cochée, je suis content, tu sais. Fait que je pense qu'il y a une part de ça dans mon geekness. Je pense qu'il y a peut-être des geeks plus zen que moi qui aiment juste ça, explorer les choses. Ce qui est tout à fait correct, mais tu sais, je parlais de films tout à l'heure. J'ai vu tous les films de Michael Haneke parce que c'est mon réalisateur préféré. Fait que j'aime ça quand je découvre un auteur de jeux de société faire le plus possible de ses jeux, tu sais, pour essayer
0: c'est
1: de voir.
0: C'est intéressant, ouais.
1: Ouais, de voir un peu c'est quoi la graine, la source derrière.
0: Très chouette. Puis ça aussi, c'est intéressant parce que on en parle très peu des auteurs, des concepteurs, conceptrices de jeux. Tu sais, souvent, on va évidemment quand on va voir un film, on sait très bien c'est qui l'a réalisé. Mm-hmm. Pas tout le temps, c'est qui l'a scénarisé. Mm-hmm. Par contre, si c'est pas la même personne, fait qu'il y a comme des rôles dans le milieu artistique comme ça qui sont un peu plus dans l'ombre. Mm-hmm. Fait qu'intéressant, on y reviendra. C'est quoi ton type de jeu de société préféré? Ta sorte, évidemment là, c'est très large. Ouais. Il y en a toutes sortes de jeux.
1: Je pense que ça évolue beaucoup, ça change beaucoup. Tu sais, moi, je suis un sucker pour les jeux d'enquête. Mm-hmm. J'aime beaucoup les jeux style Escape Room.
0: Unlock, Sherlock, ce genre
1: exact,
0: de choses-là.
1: Ouais, ouais. Sherlock Détective Conseil, là, tu me dis qu'on se fait une game de 4 heures de Sherlock, on le fait là. Tu sais, je suis vraiment, j'adore ça. J'adore découvrir ce type de jeu-là aussi. Tu sais, parallèle à ça, j'aime beaucoup les jeux coopératifs. Mm-hmm. J'aime beaucoup les jeux où est-ce qu'ensemble, on va bâtir quelque chose. Puis si c'est compétitif, j'aime beaucoup les jeux où est-ce que moi, je vais bâtir de quoi. C'est correct qu'on se tire la pipe un peu. C'est correct que genre je viens de jouer sur ta plate-bande, tu viens de jouer sur ma plate-bande, mais j'aime que quand j'ai fini de jouer un jeu, j'ai bâti quelque chose.
0: Mm-hmm.
1: Ça, j'adore ça. Fait que les châteaux de Bourgogne, des trucs comme ça que j'ai beaucoup, beaucoup joué puis beaucoup aimé. Même Seven Wonders Duel, tu fais ton truc puis t'es comme, OK, cette game-ci, je vais faire ce type de stratégie-là. Ouais. Fait que là, tu builds ton truc. Ça, j'adore
0: Seven
1: ça.
0: Wonders, ça reste un méchant classique.
1: Tellement
0: là.
1: Bon.
0: Ouais.
1: Tellement bon.
0: OK, ben je me reconnais un petit peu là-dedans. Moi, je suis dans une gang de... Puis je vais t'amener aussi sur ce terrain-là. Là, j'ai commencé l'émission il y a une heure en parlant de jeux de rôle.
1: Oui.
0: Je joue régulièrement. J'ai une gang assez assidue avec laquelle je joue. Et dans cette gang-là, on joue aussi occasionnellement des jeux de société, bien mm-hmm. entendu. Et je suis comme un peu le mouton noir qui aime pas les jeux de confrontation ou mm-hmm. de conquête tant que ça. Je me trouve pas bon. Je sais pas, j'ai pas cet esprit-là. Mm-hmm. Je suis trop pacifique. Qu'est-ce que tu veux? mais j'adore les jeux, mettons, tu sais, de placement d'ouvriers, de gestion de ressources, des affaires comme Everdell, avec des petits animaux, le design graphique est incroyable, où on peut pas trop venir piler sur mes plates-bandes. Mm-hmm. Un petit peu, mais à peine. Plus comme, à la fin, voici ce que j'ai fait, voici ce que toi t'as fait, on compare, puis on règle ça, tu sais, mais...
1: Exact. Puis tu sais, c'est pas que j'aime pas des jeux comme Root, tu sais, où est-ce que c'est, on va vivre une aventure, puis c'est ultra compétitif, puis c'est vraiment cutthroat. C'est juste que, naturellement, je vais pas aller vers ce genre d'expérience-là. Mais, ou des jeux comme Magic, tu sais, j'ai des fans finis de Magic autour de moi, puis... T'sais, j'aime ça regarder les cartes, j'aime ça monter mon petit deck, mais ça s'arrête un peu là, tu sais. Quand c'est de taper sur l'autre puis d'enlever les points de vie, je suis des fois, c'est ça. Soit je me trouve pas bon, soit je suis comme... Je préférerais genre faire mon petit lapin de terre.
0: Ouais, je comprends. Tu vois, c'est ça, Magic, je joue avec cette même gang-là, puis on dirait que le fait que le jeu... Le paquet de cartes que j'ai entre mes mains m'appartient, puis je l'ai pensé de A à Z. Ça me chambre quand même. Intéressant. On apprend à découvrir un petit peu comme gamer, comme amateur de jeux de société. Dernière question sur toi. Veux-tu nous parler rapidement, peut-être, du type de jeu que tu as été amené à concevoir toi-même?
1: Oui, full. Ben justement, le fait que j'arrêtais pas de rabattre les oreilles de mon entourage sur les jeux d'enquête, j'ai travaillé sur des... C'est ça, j'ai fait du un petit peu... style escape room, là, de l'écriture de jeux d'enquête, etc. Puis ça m'a amené à faire Flashback, qui est un jeu de société qui est thématique. Le premier qu'on a sorti, ben les deux premiers qu'on a sortis, c'est thématique jeunesse. Fait que Flashback Zombie Kids et Flashback Lucie, qui était plus un style Coraline, un peu le film d'horreur, mais pour enfants toujours. Puis ça, c'est un jeu purement d'enquête. C'est un jeu de... Ça vient aussi un peu de mon bagage de cinéaste. Parce que c'est un jeu... un peu à la Obra Dinn, où est-ce que de carte en carte, tu vas te déplacer dans la vision d'une situation pour essayer de découvrir qu'est-ce qui s'est passé. Fait que t'as une scène de crime ou t'as une scène de « il s'est passé quelque chose », puis de carte en carte, tu vas te promener dans la scène pour essayer de comprendre. Fait que ça, c'est tout l'aspect narratif, c'est tout l'aspect que j'aime beaucoup. Puis je suis méga film d'horreur aussi. J'ai développé un jeu qui s'appelle Antise, qui est un jeu de cache-cache dans le noir, essentiellement. Fait que à chaque fois que je dis ça, les gens sont comme « Vraiment? » Je suis comme « Oui, vraiment. » On ferme les lumières, puis de manière coopérative, ben, il va y avoir la moitié de la table qui va aller se cacher avec des objectifs du genre « Fais peur à quelqu'un, puis tu vas être libéré. » Ou « cache-toi dans un coin, cache tes yeux, puis quand quelqu'un arrive, fais-y peur. » Ou tu sais, il y a beaucoup de découvertes de cartes en jouant au jeu. Puis en gros, c'est une maison hantée interactive où est-ce que tu as la moitié des gens qui font peur, puis l'autre moitié qui essaie de libérer ces gens-là puis de faire les bonnes affaires.
0: Très chouette, très cool.
1: C'est vraiment... C'est un jeu que j'adore parce que je le redécouvre à chaque fois. Moi-même, j'y joue, tu sais. Les cartes qui sont mes cartes préférées dans Antise, c'est les cartes qui sont un petit peu subjectives. Fait que tu la prends, puis là, t'as une carte, par exemple, mon exemple préféré, c'est « Développe une relation malsaine avec cette carte ». Fait que ça te fait faire des niaiseries, puis des fois, en tant que joueur et en tant qu'auteur du jeu, j'ai écrit ces cartes-là, puis des fois, je joue des games, puis je suis comme, mais qu'est-ce que cette personne-là est en train de faire? C'est quoi la carte qu'elle a? Je n'ai pas écrit ça.
0: Et pourtant.
1: Ben oui, exact. C'est ça cool, crée des ça. Moments très drôles.
0: C'est cool, un jeu qui se renouvelle aussi, mm-hmm. qui crée une expérience. C'est justement, on dit que le jeu est une forme d'art, certainement dans son côté physique, graphique, mm-hmm. visuel, esthétique, tout ça, dans l'espèce de dark narrative dans lequel il peut nous amener, mais aussi mm-hmm. dans le fait de se réinventer comme ça. Ça s'incarne, ce jeu-là, visiblement, devient presque une performance, finalement, une mise en scène.
1: Le, oui, absolument. T'sais. Puis je crois forcément qu'il y a beaucoup d'œuvres qui ont une place importante aux spectateurs. T'sais. Moi, j'aime beaucoup ça, fait que je trouve que c'est un peu la version extrême de ça, le jeu de société. C'est la forme d'art qui est la plus intéressante pour l'interactivité, tu sais.
0: Mm-hmm.
1: Parce que le jeu de société tout seul sur une table, il peut être bien beau, mais il prend vie dans l'interaction.
0: Quand les gens,
1: se
0: rassemblent, se rencontrent.
1: Absolument.
0: Comment se passe, on l'a dit en ouverture d'émission, tu travailles aussi pour et avec Etugame, chaîne de revues, notamment de jeux de société et tout ça. Comment se porte le milieu du jeu de société en 2026? Je pose la question dans le sens où je sais qu'il y a eu des grosses modes, par exemple de pop ludique dans mm-hmm. les années comme 2015 et un peu plus mm-hmm. tard. À la pandémie, évidemment, il y a eu aussi une hausse d'intérêt pour le jeu de société. Mm-hmm. Mais est-ce que c'est comme d'autres industries où on est dans un backlash ou c'est encore très vivant et ça fourmille?
1: C'est une bonne question. Je pense qu'il y a définitivement trop de jeux qui sortent. Des jeux de société, que ce soit sur le marché américain que le marché européen. Je pense qu'il y a des boîtes comme des compagnies d'édition comme Scorpion Masqué qui font quelque chose de très cool au Québec, c'est-à-dire, eux autres, ils sont comme, OK, dans notre année, on va sortir 3 jeux, puis c'est tout, là, tu sais. Fait que ça, je trouve ça intéressant. Après ça, de là à n'en vivre puis d'avoir 45 employés, c'est pas le cas, tu sais. Fait que je pense qu'il y a un peu ce tiraillement-là avec les grosses entreprises qu'on n'aimerait pas nécessairement, mais tu sais, qui ont beaucoup, beaucoup d'employés qui sortent du 15, 20, 30 jeux, puis ils sont comme, on espère qu'il y en a un là-dedans qui va marcher, parce que c'est ça qui va faire en sorte ouais. que... Sauf que ça fait en sorte que ça noie un peu la... Puis des fois, je vois aussi des tendances de ces grosses entreprises-là qui vont mettre beaucoup, beaucoup d'argent pour pousser des jeux qui finissent par être vus un peu... J'ai un jeu particulièrement en tête en ce moment qui a beaucoup de promos autour du jeu, puis je suis comme, OK, je vois la stratégie marketing parce que le jeu, il est pas meilleur qu'un autre là, en ce moment. Mm-hmm. C'est vraiment... Fait qu'il faut faire attention à ça parce que des fois, on tombe un peu dans la machine de Amazon un peu, là, qui est genre, OK, il faut produire, puis je pense que c'est un peu difficile. La plupart des compagnies s'en sortent, même des compagnies qui ont eu un peu de difficulté dans les dernières années. Là, je pense à des compagnies françaises que j'aime beaucoup, que je connais les éditeurs et éditrices, puis que je vois que c'est difficile. Ils continuent à être capables de sortir des jeux, mais les gens sont de plus en plus... ils font attention.
0: Ouais. Ben, je posais la question justement parce que moi, je suis issu du milieu de la restauration, puis j'ai l'impression qu'il y a eu une tendance assez globale au Québec d'une espèce de gros boom de différents trucs, que ce mm-hmm. soit comme la mixologie, la bière de micro, les gins, mm-hmm. tu sais, dans le milieu de la restauration, mais en parallèle aussi les jeux de société, qui parfois, comme je le disais, se rencontraient dans des pubs ludiques. J'ai moi-même travaillé dans un pub ludique, puis j'ai l'impression que ça a été comme un gros boom, gros intérêt dans les années 2010-2015, et puis là, puis avec la pandémie, mais qu'au détour de la pandémie, on se rend compte que finalement, il y a eu un trop gros foisonnement de produits qu'on se perd, puis que finalement, avec l'augmentation des prix, finalement... Mm-hmm. Fait que c'est intéressant que tu soulignes qu'il y a peut-être trop de produits qui sortent, parce que c'est aussi ce qui a été reproché à bien des micros ou des distilleries, tu sais.
1: Ben, puis c'est intéressant que tu dises ça, parce que je pense que la tendance, justement, dans les prochaines années, va être beaucoup aux petits jeux de cartes. Ça va être des petites boîtes où est-ce que t'as beaucoup, beaucoup de fun à très petit prix. Je pense que c'est la tendance qui s'en vient.
0: Flip 7.
1: Exact.
0: Par exemple.
1: Ouais, Flip 7.
0: Pour donner un exemple. Dernière question avant qu'on plonge vraiment là, dans justement ce qui nous intéresse davantage encore, c'est-à-dire le film en lui-même. On parlait du jeu comme forme d'art. Mm-hmm. Comment est-ce que tu qualifierais la place que le jeu de société occupe dans l'espace culturel et médiatique aujourd'hui?
1: Ben, c'est tough parce qu'il n'est pas reconnu vraiment.
0: C'est ça, hein? C'est un peu là où je voulais qu'on aille.
1: Oui, c'est pas reconnu. Puis je pense qu'à l'international, il y a beaucoup d'instances qui travaillent fort, fort pour que ça le soit. Je pense qu'il n'y a aucune raison que ça le soit pas parce que, concrètement, là, c'est vraiment, c'est les mêmes personnes. La bande dessinée est reconnue comme forme d'art, puis il y a plein de BDistes qui font des illustrations pour des jeux de société. C'est les mêmes personnes qui font la même action. Après ça, je comprends quand le fait que ce soit méconnu, que les gens de l'extérieur sont comme « Ah oui, mais c'est un produit, tu sais, fait que c'est plus difficile de le... » Mais tu sais, les livres, c'est des produits, les films, c'est des produits. Je pense que c'est pas... C'est le même muscle, tu sais, quand tu crées. Puis je pense que, ben comme toutes ces formes-là, tu sais, j'étais allé au Salon du livre cette année, j'allais au Festival de la BD, il y a des BD qui sont faites pour... mass market, essayer d'en sortir le plus possible.
0: Évidemment.
1: Mais il y a des jeux qui se démarquent que c'est ça, mais c'est vraiment pas la majorité. Au contraire, tu sais, je pense que c'est vraiment une minorité. Fait que quand tu parles de Flip 7, même Flip 7 qui est fait, tu sais, genre, il n'y a pas une grande patte graphique, là, on va se le dire. Mais tu sais, je pense qu'il y a de l'amour qui est mis dans ce jeu-là, puis qu'il y a une compréhension de il est où le fun, tu sais. Puis je pense que chaque forme d'art pose des questions différentes, puis je pense que le jeu de société, il y a beaucoup cette question-là, moi, qui revient tout le temps, c'est il y a où le plaisir qu'on peut avoir autour de la table, tu sais, puis je pense que ça... Mais ça efface pas des questions politiques, on parle beaucoup d'éco-responsabilité dans le jeu de société, tu sais, c'est vraiment comme un vecteur de messages aussi, puis de discussion. En tout cas, je pense que tout ce qui fait de l'art un truc intéressant... que ce soit la poésie, la danse, la musique, etc., je pense que c'est tous des trucs que tu peux retrouver dans le jeu de société. Mm-hmm. Absolument. Ouais.
0: Puis ben aussi, on s'entend là, pour les gens qui ne connaîtraient pas ce milieu-là, parce qu'il y a encore beaucoup de gens qui ne jouent pas à des jeux, mm-hmm. Même si ça s'est popularisé grandement, s'il y a des gens qui nous écoutent qui ne connaissent pas ça, on s'entend, aujourd'hui, en 2026, on n'en est plus dans un état où il y a Clou, puis Monopoly, mm-hmm. puis Destin, puis c'est les trois jeux qu'on a, là, mm-hmm. Donc, il y a des jeux indépendants, des jeux extrêmement mm-hmm. créatifs. Parfait. Donc, on continue de faire la promotion du jeu comme forme d'art. Et c'est justement, entre autres, ce que vous faites avec le Festival 100%. Ludique International de Montréal. Alors, plongeons. C'est un festival de jeux de société qui se déroule à Montréal cette fin de semaine dans le quartier latin, donc du 24 au 26 juillet. Pourquoi avoir voulu créer ce festival, Marc-Antoine Doyon?
1: Tu parlais de la pandémie tout à l'heure. Post-pandémie, il n'y avait plus d'événements gratuits extérieurs de jeux de société à Montréal. C'était vraiment une grosse perte. C'est dû à plein de choses, mais définitivement pas dû au manque de demande, parce qu'il y avait une grosse demande. Moi, je ne viens pas du milieu de l'événementiel. Je viens vraiment, je l'ai dit plus tôt, tu sais, je travaille pour la chaîne YouTube, j'ai fait mon bac en cinéma. Fait que, tu sais, je suis plus comme production, puis vidéo, puis narration. Mais je sentais... En fait, c'est assez simple. C'est que grâce à EtuGame, je suis allé voir beaucoup de festivals à l'international. Fait que le Flip appartenait, le Festival international des jeux à Cannes. Dernièrement, je suis allé à Paris Ludique. Fait que ça fait partie de la culture... des jeux de société en Europe, d'avoir des activités soit extérieures, soit gratuites, à grand déploiement comme ça. Puis le Flip, j'ai tellement aimé que j'étais comme, ce serait cool qu'il y ait un événement à Montréal, qu'il y ait ne serait-ce qu'une fraction de tout ça, tu sais, qu'on aille ce plaisir-là de juste se promener, s'arrêter, puis jouer, tu sais. Puis c'est pas de la vente, c'est vraiment, on a une programmation sur scène, fait que oui, il y a de la performance, mais c'est vraiment le plaisir de se rassembler puis de découvrir cette forme d'art-là aussi, qui est le jeu.
0: Puis ça, vous investissez dans le quartier latin, ouais. C'est toujours l'espèce d'esplanade devant l'UQAM?
1: Non, là, on est sur...
0: Cette année, non.
1: Là, on est sur de Maisonneuve, boulevard de Maisonneuve, coin Saint-Denis, Sanguinet. Parce que rénovation.
0: Dans ah oui, coin. Voilà.
1: Oui, mm-hmm. c'est le temps. Fait que oui, l'année passée, on était sur la place Pasteur. Cette année, on est juste à côté. Fait que vous ne pourrez pas vous perdre.
0: Parfait. Donc, l'année passée, plus de 4000 personnes ont fréquenté.
1: 43.
0: C'est 43. Il me manquait un zéro, c'est pour ça dans mes notes. Fait que plus de 40 000 personnes, oui, 43 000 personnes ont fréquenté le festival. C'est la deuxième édition cette année. Donc, tu as donné naissance à ce festival-là l'année dernière. On remet ça cette année. Parlons des différentes activités. Donc, outre la déambulation, puis essayer des jeux. Puis bon, il y a des jeux qui vont être présentés sur scène aussi,
1: absolument.
0: C'est ça. Outre ça, j'ai relevé quelques trucs qui m'intéressaient donc sur votre site web. Alors, un truc très chouette, je trouve, qui se veut être un incubateur, si je comprends bien, c'est la zone presque jeu.
1: Exact.
0: Qu'est-ce que tu peux nous en dire?
1: Ben, depuis le début de l'année, on a commencé à faire des soirées presque jeu. Je trouvais ça bien drôle parce que la plupart des soirées de prototypage de jeux de société à Montréal, c'est beaucoup la zone prototype de jeu, les protos, les prototypes, proto. Puis j'étais comme, ah, ça serait drôle qu'on donne un nouveau nom à ça, puis qu'on l'éclate un peu, puis que ce soit marquant. Fait que là, j'étais comme presque jeu, je trouvais ça rigolo. Puis l'idée, c'est qu'on veut faire ça dans le festival. Fait que l'année passée, on l'avait fait, on a mis des tables, puis on a demandé aux auteurs, autrices, de jeunes auteurs, autrices non édités, d'apporter des prototypes qu'on faisait tester aux festivaliers, festivalières. Mais cette année, on a essayé de le professionnaliser un petit peu. Fait que là, il y a un prix d'entrée. Fait que c'était 35 $. Je dis c'était parce que les inscriptions sont terminées. Mais c'était 35 $ pour s'inscrire. On a eu 20 inscriptions. Puis, dans le fond, il va y avoir un pitch de proto à la fin. Fait que les gens vont avoir une minute pour présenter leur proto à la toute fin. Et en fait, l'activité dure 3 heures. Il va y avoir des gens qui vont jouer au jeu. Vous allez avoir ces prototypes-là qui vont être présentés. Puis à la fin, il va y avoir un pitch devant jury. Puis le proto qui est sélectionné va gagner un prix en argent. Fait qu'on est content.
0: Très chouette. Donc, c'est pour encourager des gens, justement, à créer leur propre œuvre, leur propre jeu de société.
1: Exact.
0: On a le film Anime,
1: oui,
0: qui est aussi un espèce d'autre pilier du festival.
1: Ouais. Oui. Ben, Flim Anime, c'est très drôle que tu en parles parce que c'est un OBNL, hein, le Flim, en fait. C'est comme tous les festivals, on est supporté par une forme d'OBNL. Puis l'idée, c'est d'avoir d'autres activités pendant l'année en dehors du festival. Donc, Flim Anime, c'est notre aspect. On fait des animations. Je suis allé animer, on a animé à plein de places. Il y a quelques semaines, on était à Montréal complètement cirque. On va faire la grande rentrée de l'UQAM. L'année passée, on était à Arborescence aussi dans la rue. Fait que on fait des animations. Un truc que j'aime beaucoup, une des formes qu'on fait, qui va être pendant le festival aussi, c'est les plateaux, fait que l'animation déambulatoire. Fait qu'on a des animateurs qui ont des plateaux devant
0: eux. Les colporteurs,
1: c'est ça. Exact, les colporteurs, un peu comme des vendeurs de hot dogs, là. Puis dans le fond, les personnes se promènent avec un plateau devant eux, avec des jeux, puis ils vont jouer live. Fait que les animateurs sont la table.
0: C'est des petits jeux rapides, simples à expliquer, à comprendre, puis les gens peuvent vraiment jouer, donc découvrir des jeux qui pourraient les intéresser.
1: Exact.
0: Évidemment, il y a la ludothèque, donc un endroit où on peut essayer des jeux de toutes sortes. Ça, c'est en plein air aussi.
1: Exact.
0: Au même endroit.
1: En gros, là, le festival, si vous ne l'avez pas vu l'année dernière, c'est des chapiteaux avec des éditeurs de jeux qui présentent des jeux. Fait que vous allez vous asseoir puis vous faites présenter des nouveautés, des trucs qui ne sont pas sortis encore. La ludothèque, c'est vraiment, c'est la même chose, mais avec des bénévoles du festival. Fait qu'on se fait prêter des jeux par des compagnies. Je ne vais pas les nommer parce que je vais l'oublier, mais il y a une couple de compagnies qui nous prêtent des jeux. Fait que là, je pense qu'on est à 200 quelque chose jeux. Puis on a des bénévoles qui présentent des jeux, tout simplement. C'est comme un pub ludique, mais t'as pas besoin de consommer.
0: Et en terminant, pour le temps qui nous reste, le Game Jam.
1: Oui.
0: Ça m'a beaucoup intéressé. De quoi s'agit-il?
1: Ça aussi, on l'a fait l'année dernière. On a un thème. Il y a des inscriptions. Fait qu'il y a des équipes qui s'inscrivent. Et ils ont 24 heures pour faire un jeu de société de toutes pièces. En respectant le thème. L'année passée, on avait des pièces qui nous étaient données par une entreprise. Là, on est allé chercher... On a quelqu'un de l'équipe qui est allé à Québec pour chercher des pièces de jeux chez Renault Jouets, qui est une compagnie qui font de la récupération de jeux de société. Fait que pour garder notre thème virage vert cette année, on fait un virage éco-responsable. Donc, l'idée, c'était de faire de la récupération de pièces de jeux. Puis les auteurs-autrices vont avoir 24 heures pour proposer un prototype de jeu qui va aussi être soumis à un jury.
0: Comme un kino en cinéma, mais pour le jeu de société. 100%. C'est super.
1: Ouais.
0: Bon, ben, merci beaucoup de nous avoir partagé ce festival, ton bébé, finalement, Marc-Antoine Doyon. Alors, manquez pas ça. C'est cette fin de semaine, du 24 au 26, sur la rue de Maisonneuve à Montréal. C'est l'occasion d'aller découvrir des jeux, que vous soyez déjà un geek comme Marc-Antoine et moi, ou que vous ayez jamais touché à un jeu. Allez-y, vraiment. C'est l'occasion aussi de rencontrer des gens et peut-être de trouver une nouvelle passion. Et Marc-Antoine, je dis souvent ça à mes invités parce que moi, je suis vraiment sous le charme de tout le monde avec qui je parle de culture et d'art ici. Mais dans ton cas, je t'invite officiellement, si tu veux revenir faire des chroniques et parler de jeux de société ou autre chose qui t'obsède en tant que bon geek, tu seras le bienvenu au Sentinelle de l'art. On s'écrit.
1: Grand plaisir.
0: Merci beaucoup de ta présence. Et pour être thématique, avant de recevoir Héloïse Thompson-Tremblay pour parler de cinéma, on va aller écouter Jeux d'enfants de Velours Velours.

0: C'était Jeu d'enfant de velours velours pour faire suite à cette chronique, cette entrevue avec Marc-Antoine Doyon pour discuter du Festival international, du Festival ludique international de Montréal. Et on retrouve pour un dernier segment, toujours au Sentinelle de l'art, sur les ondes de CISM au 89,3 FM, Héloïse Thompson-Tremblay, notre chère chroniqueuse cinéma.
1: Salut!
0: Allô, je suis content que tu sois là.
1: Moi aussi, cool.
0: Après avoir parlé à tes quatre derniers passages au Sentinelle de qu'est-ce qui est bon, qu'est-ce qui est pas bon, comment, quels critères on peut utiliser pour juger de la valeur d'une œuvre, puis quels critères on peut utiliser aussi pour se dire qu'on s'en fout puis on peut aimer ce qu'on aime. Bref, on a creusé un peu tout ça. Vous irez réécouter ça sur le site web de CISM. C'est les Sentinelles de l'art. Mais là, aujourd'hui, tu reviens à tes habitudes puis tu nous fais une chronique cinéma féministe. Donc, aujourd'hui, tu vas nous parler de la place des femmes dans l'œuvre cinématographique de Christopher Nolan.
1: Ben oui, parce que, le film L'Odyssée est sorti la fin de semaine dernière. On a beaucoup entendu parler un peu du petit tollé que ça a créé le casting de Lupita Nyong'o pour faire Hélène de Troie. Plein de gars dans les sphères obscures du masculinisme sont sortis pour dire que ça n'avait pas d'allure et pas assez belle pour être Hélène, blablabla. Fait que, moi, ça m'a fait rappeler beaucoup de le péché original de Chris Nolan par rapport aux femmes dans ses films. Selon moi, c'est pas de caster les mauvaises personnes. Au contraire, je trouve que le choix de Lupita Nyong'o est tout à fait admirable pour le rôle. Mais son péché original par rapport à la place des femmes, selon moi, c'est qu'il est pas capable d'en écrire des très bonnes.
0: Mm-hmm.
1: Fait que c'est ça qui va être intéressant pour moi de regarder, entre autres choses, là, dans l'Odyssée, que, bon, je commence en disant que j'ai pas encore eu la chance de le voir. J'attends de pouvoir le voir en 70 mm en IMAX.
0: Donc voilà, parce qu'il faut préciser quand même que c'est ça le film le plus récent qui vient tout juste de sortir de Christopher Nolan. C'est une adaptation de l'Odyssée d'Homère, donc où on suit le héros grec Ulysse de l'Antiquité.
1: Tout à fait.
0: Et que ça a été filmé entièrement dans la technologie IMAX en 70 mm, ce qui fait qu'il y a un pourcentage dérisoire des salles de cinéma à travers le monde qui peuvent présenter l'œuvre telle qu'elle a été réfléchi et tourné.
1: Exact. Puis ça va être un bon sujet pour une autre fois de parler de ça. J'ai plein d'opinions qui nous feraient pas parler des femmes, mais juste du format de l'image. Mais je me suis dit, tant qu'à faire, je vais me prêter
0: au jeu.
1: Parlons
0: des femmes aujourd'hui.
1: Je vais y aller plus tard. Puis donc, j'ai pas encore vu le film. Ceci dit, moi, je veux parler de ce qui m'a ramené vraiment à ce que j'aime moins Nolan, qui est vraiment ça, la place qu'il accorde aux femmes puis comment il les traite dans son œuvre. C'est comme s'il ne savait pas en écrire comme il faut. Il crée vraiment un espèce de problème où est-ce que les femmes sont toutes des archétypes. On voit beaucoup, tu sais, la Madone ou la putain, là, vraiment. Ça revient souvent dans l'œuvre de Nolan qu'on dirait qu'on ne peut pas avoir juste une personne qui est une femme qui est une personne. Il faut qu'elle soit classée dans un archétype. Et surtout, le crime le plus capital pour moi, les femmes, ils servent pas à leur propre personnage, ils servent souvent via leur souffrance à mener de l'avant la quête de notre héros. C'est évidemment, Christopher Nolan, c'est pas la seule personne qui commet ce péché-là, qui est pas le seul coupable de ça. Tellement pas qu'il y a un nom pour cette trope narrative-là qui s'appelle « La femme dans le frigo » ou « Women in the refrigerator ». Je sais pas si
0: j'avais pas entendu ça, non?
1: Je sais pas si t'es un fan de Green Lantern, par exemple, des comic books, spécifiquement. Là, c'est plus obscur. On parle d'une autrice de bande dessinée qui était une fan dans le passé, qui s'appelle Gail Simone, qui a nommé la trope de cette manière-là après avoir lu un épisode spécifique des bandes dessinées de Green Lantern où la blonde du héros est tuée par l'antagoniste et l'antagoniste Major Force la met dans un réfrigérateur littéralement pour que le héros trouve sa blonde dans un réfrigérateur, tu sais, morte dans d'atroces souffrances essentiellement. Et basé là-dessus, donc c'est là, Gail Simone dont je parle, explique un peu comment la souffrance des femmes dans les œuvres narratives est bien plus violente, bien plus fatale que celle des hommes et d'une certaine manière qu'elle fait seulement pousser l'histoire des hommes. T'sais. On peut penser, mettons, à Star Wars. On le sait quand on arrive dans les prequels que Anakin doit devenir Darth Vader. On ne sait pas trop comment on va expliquer ça compte tenu que dans le premier, on s'est fait présenter un jeune homme tout à fait innocent.
0: Et attachant. Là,
1: attachant.
0: Ouais.
1: Qu'est-ce qu'on va faire avec ça? Ben, on va torturer sa mère. On va le voir. Il va littéralement la voir mourir dans ses bras. Puis, il va venir un petit peu fou pour tuer une coupe de Tusken puis commencer son chemin vers le côté sombre de la force. Donc, à quoi est-ce que la mère d'Anakin a servi?
0: À justifier sa descente aux enfers.
1: Exactement. On pourrait dire que c'est quelque chose qui fit quand même dans la trope. On sait rien d'autre du personnage de la mère d'Anakin, si ce n'est que le fait que c'est sa mère, puis qu'elle doit mourir pour qu'Anakin se rende là. Un peu la même affaire à partir de l'épisode 3, je pense, avec Padmé. Du moment qu'elle tombe en amour avec Anakin, c'est terminé. Elle ne sera qu'une mère et que quelqu'un qui vivra de la souffrance.
0: Et qu'une source de souffrance aussi pour le personnage qui l'amène à devenir...
1: Pour qu'il avance.
0: Ce que les auteurs voulaient qu'il devienne.
1: Exact. Et selon moi, l'œuvre de Nolan est remplie d'exemples similaires. Je vais penser, par exemple, au film de Le Prestige, où la rivalité entre deux magiciens vient du fait que la femme du premier, qui est jouée par Hugh Jackman, meurt dans un accident de tour de magie qui est sûrement la faute du personnage de Christian Bale. Elle meurt dans une souffrance... Je pense qu'elle meurt comme dans un tank d'eau, là, où est-ce qu'elle n'est pas capable de sortir parce que ses mains ont été mal attachées. Elle meurt dans une grande souffrance pour que la rivalité et donc l'histoire continue. Et prise 2, dans le même film, un petit peu plus tard, et là, alerte au divulgateur pour un film qui date un peu... Le personnage de Sarah, qui est joué par Rebecca Hall, l'épouse du personnage de Christian Bale, va se suicider quand elle découvre que son mari la trompe, je mets ça entre gros guillemets, avant de découvrir que son mari, c'est en fait deux personnes, c'est des jumeaux qui sont une persona, un trip sur elle, un trip sur la maîtresse, qui en est pas une vraiment, et personne ne l'a jamais dit au personnage féminin que, tu sais, ils sont deux personnes. Fait qu'elle meurt. Dans beaucoup de
0: très tragique comme façon d'écrire.
1: Très, très tragique comme manière d'épouser, de montrer les épouses, les femmes dans le film. Tout ça pour que l'histoire avance. On a besoin de ce bout-là pour que le personnage qui trippe sur Sarah soit triste, veuille exposer ce secret-là au grand jour. Je pense aussi à The Dark Knight, hein, comme on sait, Christopher Nolan.
0: Le fameux Batman de Christopher Nolan.
1: Ouais, a adapté Batman. Et moi, je me disais, bon, là, on va donner un break à Christopher Nolan. Pareil, Batman, là-dessus, s'il écrit mal les femmes, c'est pas vraiment son problème. Ça vient d'un matériel source qui n'est pas à lui. Mais non, en recherchant un peu plus, je me rends compte que le personnage de Rachel Dawes, qui est joué par Katie Holmes, puis ensuite par Maggie Gyllenhaal dans le 2, n'existe pas dans les bandes dessinées. Donc, elle est créée de toutes pièces par Nolan pour mourir. Parce qu'on se rappellera que donc dans le 2, dans The Dark Knight, elle est la copine de Harvey Dent, qui devient complètement fou quand elle meurt.
0: Fameux double face,
1: exactement.
0: Un vilain classique de Batman.
1: Voilà, qui devient... C'est donc la raison pourquoi Harvey Dent devient le double face, justement. Devient obsédé par l'idée de prendre sa revanche contre les gens qui sont responsables de la mort de Rachel et donc de pousser son histoire... vers l'avant pour une femme qui n'existait pas dans les comics qu'on a écrit pour faire un triangle amoureux, right? Et donc pour pousser le personnage de Harvey Dent vers ce qu'on a besoin qu'il soit.
0: Et qu'est-ce qu'on pense de Catwoman, la version d'Anne Hathaway dans le troisième Dark Knight
1: Rises? Ben, c'est sûr que
0: Rises.
1: C'est intéressant. T'sais, j'aurais pas tendance à dire que toutes les femmes de Christopher Nolan sont mal faites, mais encore là, on arrive vraiment dans... Tu sais, si je veux dire, mettons que tu rajoutes un personnage de super-héros féminin puis que celui qu'on choisit, c'est Catwoman, moi, j'ai hâte de quoi à dire là-dessus.
0: Oui.
1: Tu sais, comme vraiment, qui arrive... Tu sais, je disais tantôt que c'est des archétypes. On a la
0: femme fatale.
1: C'est ça, ouais, exactement. Puis là, Catwoman arrive... dans son skin tight suit, littéralement la femme fatale dans son itération la plus claire, la plus stéréotypique, si tu veux. C'est un choix. J'aime beaucoup le personnage, mais est-ce que c'est la manière la plus haute qu'on pouvait sortir une femme dans les Batman? Je le sais pas.
0: Par ailleurs, la femme chat, là, oui. Pour le franciser, la Catwoman du dernier Batman qui est sorti, j'ai trouvé beaucoup plus humaine et complexe. Il y a peut-être des trucs à critiquer aussi, mais tu sais, au moins, elle a vraiment des enjeux socio-économiques. Il y a quelque chose qui existe.
1: T'sais. On savait des choses sur elle, autre le fait qu'elle est une super-héroïne, de la même manière qu'on savait des choses, que je sais des choses sur la sédinacale de Zoé Kravitz dans le nouveau Batman. Comme tu dis, pourquoi elle est Catwoman, tu sais, de la même manière, qui n'est pas accordée vraiment au personnage de Anne Hathaway dans ces Batman-là. On se concentre sur pourquoi Batman est Batman. Le reste, ça ne nous préoccupe pas trop, tu sais. Mais tout ça, ça va me ramener à le péché capital de Chris Nolan quand on parle des femmes. Ça va être le personnage de Marion Cotillard dans Inception, qui est vraiment un cas de figure fascinant de comment réduire un personnage féminin à sa plus simple expression. Puis je veux dire ça de manière négative. Tu sais, alerte au divulgateur encore une fois, le personnage de Marion Cotillard qui s'appelle Mallory, elle hante l'histoire au complet un peu comme une femme fatale, dans le fond, et on découvre éventuellement qu'elle est morte, qu'elle s'est suicidée, une autre femme suicidée. Je pense que c'est comme la troisième dans toute l'œuvre de Nolan, là. Elle meurt Puis c'est la faute de Leonardo DiCaprio, ça, c'est ce qu'on apprend. C'est lui qui lui a donné l'idée que sa réalité n'est pas vraie et donc que la seule manière qu'elle peut s'en sortir, c'est de mourir. Bon, ça fonctionne quand on est dans un rêve, mais quand on est dans la réalité, ce qu'elle décide d'oublier qui existe, qu'elle sait qu'elle est dans la réalité, ben elle va mourir, tu sais, pour de vrai cette fois-là. C'est le personnage de Leonardo qui lui a donné. Elle meurt pour ensuite hanter tout le reste puis faire... d'un peu changer tous les plans qu'on avait est littéralement un obstacle.
0: Puis mais... flouter la ligne entre la réalité et la fiction.
1: Exactement. Ouais. Mais à part ça, on sait pourquoi le personnage de Leonardo DiCaprio est intéressé par le concept d'Inception. On ne sait pas pourquoi elle est, on ne sait pas pourquoi elle en a fait sa carrière. On sait juste que c'est la femme de Leonardo DiCaprio, de la même manière que dans Memento, un des premiers films de Nolan, littéralement les personnages féminins, à part Carrie-Anne Moss, qu'on voit beaucoup, dont la femme du personnage principal, dont la mort met en branle toute l'histoire, littéralement s'appelle Leonard's Wife dans le générique. T'sais, on donne même pas la peine de leur donner des noms si c'est pas qu'on leur donne même pas la peine, on se donne même pas la peine de leur donner une intériorité, une agentivité. Alors moi, je vais avoir très hâte de voir qu'est-ce que Christopher Nolan va avoir fait avec le personnage de Penelope, avec Athéna aussi, qu'on est supposé voir dans l'Odyssée.
0: Qui devrait, en soi, surtout Athéna, être des personnages féminins forts qui sortent de ces tropes-là classiques.
1: Exactement.
0: Dans le cas de Pénélope, ça va être intéressant parce que Pénélope, pour la petite histoire, pour les gens qui ne le sauraient pas, c'est l'épouse d'Ulysse.
1: Mm-hmm.
0: Ça fait 20 ans, si ouais, je ne me trompe pas, qu'elle attend le mm-hmm. retour donc d'Ulysse, qui est le roi d'Ithaque, leur cité-État et tout ça. Elle a un fils et là, elle se fait courtiser mm-hmm. par plein de princes et d'hommes qui viennent à Ithaque pour essayer de devenir, par alliance, les rois d'Ithaque, puisque tout le monde dit Ulysse est mort. Donc, on va voir, est-ce que ça va être une femme forte? Est-ce qu'elle va se résumer à sa relation avec Ulysse?
1: Ça va
0: à
1: être
0: voir,
1: intéressant.
0: Là.
1: On le sait que
0: mais
1: le
0: si j'avais 5 $ à mettre, je sais de quel côté je le mettrais.
1: Oui, bien, j'aurais tendance à dire... Encore une fois, il y a du matériel source qui nous dit qu'est-ce que Penelope va faire. Elle va avoir un stratagème, évidemment, pour pas mm-hmm. être obligée de marier les prétendants, comme tu dis. Ça va être intéressant de voir qu'est-ce qu'il fait avec ça. Mais si je me fie à l'historique de ce bon vieux Christopher, j'ai l'impression que peut-être que c'est pas la partie qui va être la mieux développée. Mais j'espère qu'il me fera mentir. J'espère beaucoup qu'il me fera mentir, puis que le 13e de ses films sera le bon. Ou est-ce qu'il aura choisi de...
0: Souhaitons-le, parce que sa carrière dure depuis quand même longtemps. Donc, évidemment, il y a des mouvements politiques et des pensées qui ont quand même évolué de façon répandue depuis le début de sa carrière. Peut-être, souhaitons-le, qu'il a été mieux conseillé ou entouré, peut-être.
1: J'espère. Pour quelqu'un qui a produit la moitié de ses films, si ce n'est pas la totalité, avec son épouse, moi, si je suis dans cette place-là, j'ai le goût que les femmes brillent un petit peu plus. Si je suis Emma Thomas, la femme de Christopher, j'ai envie que mm-hmm. les personnages féminins qu'on mette de l'avant soient des personnages pour vrai, puis pas un peu... des non-entités qui n'existent que pour faire avancer l'histoire.
0: Ben écoute, je n'ai pas vu non plus le film. J'ai l'intention d'aller le voir, mais je suis a priori très pessimiste par rapport à ça, étant un grand fan de mythologie et d'histoire grecque ancienne. Donc, on verra bien. On se retrouve dans quelques semaines peut-être pour en rediscuter.
1: Ben, pourquoi pas?
0: Et si vous avez vu le film et que vous avez des opinions, que vous voulez les partager avec nous, ben n'hésitez pas à nous écrire sur notre page Instagram lessentinellesdelor.cism ou à nous écrire un courriel au lessentinellesdelor.cism@commercial.gmail.com. C'est tout pour cette émission des Sentinelles de l'Or. Merci beaucoup,
1: Héloïse
0: Thompson-Tremblay, d'avoir prêté tes réflexions à l'émission encore une fois. En rafale, pour terminer, je vous rappelle qu'il y a beaucoup de choses qui se passent culturellement à Montréal et au-delà dans les prochains jours, en fin de semaine en particulier. Donc, c'est le festival Fantasia qui continue de battre son plein jusqu'au 2 août. Allez voir des films. C'est le festival de danse contemporaine de Haute-Gaspésie, Fury. C'est du 23 au 26 juillet, tout comme le festif de Baie-Saint-Paul, festival de musique, dont je vais vous parler la semaine prochaine. Même heure, même poste. Et surtout, surtout, ne manquez pas le FLIM, le Festival ludique international de Montréal, sur la rue de Maisonneuve à Montréal, du 24 au 26 juillet, cette fin de semaine, pour découvrir l'univers ludique du jeu de société. Et finalement, demain à 16h, je vous suggère fortement d'écouter cette carte cadeau animée par Étienne Dubuc, Justin Charbonneau et Julien Boutillier pour vous familiariser avec Fantasia. On reste à l'écoute pour le palmarès de Jean et Eliane au détour d'une pause publicitaire. Mais avant, nous, on va aller écouter quelques chansons. Je vous ai fait un petit mix, un petit peu électro-estival là, pour essayer de rappeler le soleil. Donc, on s'en va écouter back-à-back Vacances-Travail de Lydia Kepinski, Tip-Top de Superplage, C'est fou de Donalda et Boy de Hubert Lenoir. Et au hasard, les trois dernières chansons sont toutes écrites en majuscules. Ben. Que voulez-vous, hein? C'est fou de même, des fois. Merci d'avoir été à l'écoute. On se retrouve la semaine prochaine pour plus de défense culturelle et artistique. On s'en va en musique et on se retrouve la semaine prochaine.

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Bienvenue, bon matin à celles et ceux qui nous écoutent en direct. Vous êtes sur CISM 89.3, la radio à la marge. Moi, c'est Pablo Wallard. J'anime aujourd'hui Fréquence 440 pour la troisième fois. L'émission de celles et ceux qui prennent de la hauteur, au sens propre comme au sens musical. Entre création sonore, expérimentation, univers émergent, aujourd'hui, vous allez découvrir Jérémy Martineau. Mais je n'en dis pas plus pour le moment. Pour ouvrir l'émission, on écoute avant tout une pièce du palmarès de la CISM, People de Mario 2.

0: Vous levez d'un bon pied maintenant cette belle matinée et contrastez avec l'univers assez différent de notre invité ici présent, Jérémy Martineau. Bienvenue, merci d'être avec nous aujourd'hui. Comment
1: Merci
0: ça
1: de me
0: va?
1: voir, ça va bien et toi?
0: Ça va très très bien. Voilà, la pièce qu'on vient d'écouter est quand même assez éloignée de ce que tu fais, on va pas se le cacher. Mais est-ce qui t'a quand même un peu inspiré
1: Ah oui, ben c'est super dans mes cordes quand même, hein. Surtout dans les cordes d'écoute. C'est pas nécessairement ce que je fais dans ma composition de façon régulière, mais c'était super bon. Ça groove. J'ai beaucoup aimé la voix parlée aussi au lieu de plus chanter. J'ai toujours été un gros fan de punk, puis de tout ce qui brasse quand même pas mal. Gros fan de Mosh Pit.
0: Parfait, je voulais quelque chose d'un peu plus différent pour commencer cette émission, mais
1: Les paroles résonnent aussi beaucoup. Je suis quand même assez petit. J'ai toujours été assez petit, donc short people.
0: est-ce que tu veux te présenter peut-être brièvement un peu ce que tu fais dans la vie, ton univers, etc.?
1: Ouais. Donc, je suis compositeur, artiste, visuel, nouveaux médias. C'est difficile en ce moment de me décrire parce que dans ma recherche, mon développement personnel en ce moment, j'essaie de me détacher de plus en plus d'une seule discipline ou d'un seul mot pour me décrire. Puis de,
0: Beaucoup de cordes à ton arc
1: voilà,
0: aussi.
1: embrasser mon jack of all trades interne.
0: Super. Est-ce que voilà, quand on t'a proposé de venir ici à l'émission, ou alors est-ce que tu as trouvé quelque part co comment ça t'est...
1: J'ai vu plein de pubs pour votre émission. C'est
0: Ok.
1: sûr que c'est quelque chose qui se rapproche quand même beaucoup de mes intérêts. Je suis président ou coprésident du CECO, le Cercle de composition à la faculté. Puis on organise nous autres aussi un podcast. Donc évidemment, j'ai tout de suite su quand que vous avez parti le vôtre. Puis ben, c'est sûr que dans le cadre du CECO, c'est pas moi qu'on a interviewé. J'ai interviewé
0: Non,
1: d'autres
0: et là,
1: compositeurs et
0: les rôles
1: compositrices.
0: s'inversent,
1: Voilà.
0: donc c'est quand même intéressant.
1: Ouais, c'est cool. Je suis content d'être là.
0: Ouais, j'avais vu ton émission, t'interviewer d'autres enseignants aussi de musique
1: Oui,
0: numérique, et puis
1: c'était
0: c'était
1: super le
0: quand
1: fun,
0: même
1: ça.
0: très intéressant là. Donc, autre question, comment la musique est arrivée dans ta vie?
1: Bonne question. C'est des amis du secondaire surtout. Un peu mon frère. Mon frère jouait de la guitare à la maison. J'étais à peu près intéressé. J'étais surtout intéressé parce que mon frère en faisait. Fait qu'en tant que petit frère, on veut toujours un peu copier ce que son grand-frère fait. Il a pas voulu m'enseigner, par contre, ça a duré 15 minutes, puis il m'a dit,
0: Et puis il a perdu
1: apprends tout
0: patience et
1: seul.
0: that's it. Faut que tu te sois débrouillard.
1: Voilà. Et puis je l'ai été, j'ai appris sur Internet la guitare. Puis voilà, j'ai joué dans des bands là, au secondaire avec des amis. Avec des amis avec qui je joue encore à ce jour, une
0: Ok.
1: fois de temps en temps. Ouais.
0: Ok, donc en total autodidacte.
1: Au début, oui, à la
0: Au début, oui.
1: base. Puis après, des solides études universitaires. Mais à la base, oui.
0: Bah super, déjà on a une bonne mise en abîme, on va aller plus profond après dans ton histoire. Mais sans plus attendre, je propose qu'on écoute une de tes pièces qui s'intitule Distraction Horizon, qui a aussi un support visuel mais qu'on ne pourra pas voir, mais peut-être en ligne sur notre chaîne YouTube le plus tard. Voilà, je vous laisse sur ces belles paroles.

0: On vient d'écouter Distraction Horizon, une pièce audiovisuelle de Jérémy Martineau. Merci d'être encore avec nous. Comment tu décrirais ton univers à quelqu'un qui ne connaît pas du tout ta musique?
1: C'est une bonne question. Je dirais que c'est souvent un univers beaucoup dans les textures, dans les temporalités élargies. J'ai toujours eu un intérêt là, pour m'arrêter vraiment sur un son puis essayer de l'explorer pendant super longtemps, ou le plus longtemps que je suis capable. C'est des choses qui ressemblent, tu sais, qui se rapprochent un peu de l'ambient, de l'électroacoustique, de la musique classique aussi, instrumentale, orchestrale, un peu Ligeti.
0: On a parlé en amont de quelques influences que tu aurais pu avoir. Est-ce que tu peux peut-être nous en dire plus là-dessus?
1: Ouais, ben il y a tout plein d'artistes là. C'est sûr que je dirais, tu sais, mes premiers amours avec la musique là, peut-être un petit peu plus expérimentale ou moins dans la pop, ça a vraiment été avec, c'est ça, la musique spectrale, entre autres, Georges Grisé, Gérard Grisé, pardon.
0: Qu'est-ce que tu appelles musique spectrale?
1: C'est un courant.
0: Peut-être pour les auditeurs
1: ben,
0: qui
1: oui,
0: ne
1: oui,
0: sont
1: oui.
0: pas.
1: C'est un courant de musique française. Qui, dans le fond, vont aller analyser le spectre d'un son vraiment en détail. C'était surtout dans le développement technologique où est-ce que l'analyse là, du sonore se développait beaucoup. Puis on peut aller vraiment retirer là, chacun des petits partiels, chacun des petites composantes qui produisent un son. Puis après, ben, ils recomposent ça au travers de l'orchestre pour aller traverser le spectre d'un son, par exemple, mais avec l'orchestre. Super beau courant de musique. Ça donne de la très, très belle musique. Il y en a plein d'autres hein, dans l'ambient avec Brian Eno, par exemple. J'ai grandi sur du Pink Floyd aussi, du Led Zeppelin, plein de choses.
0: Ok, donc quand même assez varié.
1: Mais aujourd'hui, c'est ça, mes intérêts bougent beaucoup, rapidement aussi. De plus en plus, je m'intéresse plus à des artistes sonores que des artistes musicaux, par exemple. Hein. Donc, des artistes qui vont faire des installations sonores, comme Martin Messier, mes installations audiovisuelles aussi. Nicolas Bernier, c'est un autre exemple.
0: Ouais, très inspirant. On aimerait beaucoup l'interviewer à un moment aussi.
1: Je suis sûr qu'il va vouloir.
0: Je pense aussi. Mais est-ce que, si tu avais une idée de choses qui pourraient te différencier des autres artistes de la scène, et déjà, ouais, dans quelle branche, toi, tu te situes actuellement? Si peut-être tu te situes quelque part, hein, peut-être pas.
1: Non, c'est ça, je pense, comme je mentionnais un peu plus tôt, en ce moment, j'essaie de que ma force, ça soit un jack of all trades, là, que j'aille plein de cordes à mon arc, que je touche à toutes, toujours au travers de la création. C'est jamais vraiment dans l'objectif d'être... Par exemple, je me suis mis à apprendre à faire de la vidéo il y a quelques années. C'est pas dans l'objectif de devenir cinéaste, à proprement dit, mais plus de trouver une autre manière de composer, mais avec d'autres médias.
0: Bah ouais, parce que c'est très complémentaire et
1: Pour moi, c'est la même chose. Composer, que ce soit de la musique, que ce soit du son, que ce soit des vidéos, de l'installation, de l'espace. C'est toujours avec trois paramètres. C'est de la composition temporelle. Donc, quand est-ce que les événements vont arriver un après l'autre? La forme, par exemple, d'une œuvre. La temporalité, est-ce qu'on veut que les choses soient super lentes? Est-ce qu'on veut que ça soit saccadé, très rapide? Le rythme, avec la temporalité. Deuxième aspect, c'est la dynamique. Comment est-ce que je veux que quelque chose soit très fort? Est-ce que je veux que quelque chose soit léger? Est-ce que en vidéo, je veux que ça flicke dans ta face puis que ça soit super intense? Ou est-ce que au contraire, je veux que ça soit très sombre?
0: Donc, il peut y avoir des contrastes très intéressants entre ça et la vidéo aussi, le son de la
1: Exact,
0: vidéo.
1: ouais. Même chose avec l'espace, tu sais, est-ce que je veux que mon espace soit agité? Est-ce que je veux que les choses bougent énormément dans l'espace? Ou est-ce que je veux que on soit plutôt super stable, stagné à quelque part? Puis le dernier paramètre avec lequel je compose, c'est l'esthétique. Hein? Donc, est-ce que, tu sais, en musique, ce serait les gammes? Ce sera un peu les tons qu'on va chercher aussi, le timbre, quel genre de timbre est-ce qu'on va aller aller chercher, quelle qualité émotive. Avec la vidéo, c'est quel choix de couleur, quel choix de texture. Puis, même chose avec l'espace, quelle lumière, est-ce que je veux que ce soit très enveloppant ou est-ce que je veux que ce soit le plus ouvert possible. Peu importe la discipline, ça revient toujours un peu à ces trois choses-là. Le temps, pour moi du moins, le temps, la dynamique puis l'esthétique.
0: C'est quand même intéressant de voir que tu mets tout dans le entre guillemets, dans le même panier et que c'est quand même beau d'avoir cette approche.
1: Je trouve ça le fun aussi, c'est assez libérateur. Comme ça, c'est ça. Aussitôt que j'ai un intérêt envers quelque chose, je me pose pas la question de ah, mais j'ai pas d'affaires à faire ça, je suis pas cinéaste, ou j'ai pas d'affaires à faire ça, je suis pas ingénieur. En ce moment, je suis en train de faire plein de petits microcontrôleurs là, pour des installations. Puis j'ai jamais fait de programmation vraiment dans ma vie, mais je m'arrête pas là. J'essaie de me dire ben comment est-ce que je peux m'y rendre? Qu'est-ce qu'au travers de la création toujours. Puis j'apprends autant à dealer avec toutes ces nouvelles technologies-là que aussi me rendre, t'sais, de me rendre compte à quel point c'est juste un outil hein, dans le fond. Je pourrais changer de technologie puis j'y arriverais quand même.
0: Exactement. Ça dépend de tes outils, ta limitation que tu as envie de te donner aussi. Et puis,
1: Puis souvent, quand j'arrive à la conclusion que je suis pas capable de faire quelque chose, mettons que j'ai une idée dans quelque chose que je suis pas capable de le réaliser, ben c'est souvent là que je vais me tourner vers la collaboration, que je vais aller chercher de l'aide avec d'autres personnes.
0: Ah, ça c'est intéressant. On va en parler un peu plus tard de justement des potentielles collaborations que tu pourrais avoir ou que tu as déjà eues. Mais je pense que là on peut déjà passer à ta prochaine pièce qui s'intitule Six Days of Demise. On va en parler un petit peu après. Je vous laisse sur cette musique.

0: On vient d'écouter Six Days of Demise de Jérémy Martineau, ici présent avec nous. Parlons un peu de ton univers et de ton processus créatif, plutôt, un peu plus en détail. Quels outils occupent une place dans ton processus créatif actuellement?
1: En ce moment, beaucoup mon synthétiseur modulaire.
0: OK.
1: Un peu en réaction avec mon expérience avec la musique instrumentale, comme on vient d'entendre avec Six Days of Demise. Ça, c'était un peu mes premiers pas, à essayer des nouvelles affaires. J'ai combiné l'électronique avec la musique instrumentale pour à peu près la première fois. Tu sais, j'avais fait des petites études un peu avant, mais ça, c'est vraiment ma première grosse œuvre. Œuvre de fin baccalauréat.
0: Donc entièrement analogique, entièrement.
1: En ce moment, oui, le synthé, oui. Okay. Ouais. Puis c'est ça, un peu en réaction face à la difficulté d'avoir accès à des interprètes, les répétitions. Tu sais, le synthétiseur me donne une autonomie qui est difficilement égalée. Mais reste que j'ai toujours un amour énorme pour écrire de la musique instrumentale, collaborer avec des interprètes aussi. À part mon synthé modulaire, j'aime beaucoup, c'est ça, pas trop me sticker à un outil ou rester, approfondir un outil, tu sais, vraiment, vraiment en profondeur. Pour moi, les outils, c'est vraiment comme un moyen d'arriver à autre chose, plus que la fin en soi. Il y a beaucoup d'artistes que je connais qui, eux, leur gros trip, là, c'est vraiment de plonger à fond, même dans le développement de leur propre outil. Ce qui est super, là, je trouve ça vraiment beau et noble. Moi, c'est pas vraiment comme ça que je fonctionne. C'est ça. Je choisis mes outils en fonction un peu de
0: chaque l'idée projet, peut-être,
1: de oui, exactement. En fonction de chaque projet, en fonction de l'idée conceptuelle, en fonction de mes capacités, les collaborateurs, collaboratrices. Ouais, ça bouge beaucoup. Donc là, ces temps-ci, je m'intéresse beaucoup à la lutherie numérique. Je te disais juste avant, j'étais en train de faire de l'imprimerie 3D pour des boîtiers de petits microcontrôleurs, me faire des ceintures de respiration pour capter la respiration de mon public ou de moi-même. Je suis en ce moment, pour la triennale de l'UDM aussi, en train de développer une espèce de masque de haut-parleur dans lequel je vais venir faire des tracés dans le visage.
0: OK, donc la musique qui se diffuserait en face.
1: Exactement, très très proche du visage. Tu sais, plein, probablement 50 à 100 haut-parleurs, là. Petit, très rapproché du visage. Puis, ben, dépendamment des fréquences que je vais aller faire jouer dedans, j'aimerais être capable de venir faire des trajectoires dans le visage, de venir chatouiller un petit peu.
0: OK, incroyable. Bon, dernière petite question avant de passer à ta prochaine pièce. Quand tu crées une œuvre, comment ça naît chez toi? Est-ce que tu penses d'abord en termes d'image, en termes de son dans ta tête?
1: Ça part souvent de concept. Ouais, tu vois, pendant la maîtrise, mon projet de recherche était beaucoup centré sur la méditation. Puis comment est-ce que ça pouvait autant affecter mon processus de composition que le processus d'interprétation, mais aussi le processus d'écoute pour le public. Donc là, vraiment, j'ai créé 7 œuvres au travers de la maîtrise, puis les 7 œuvres étaient vraiment, vraiment centrées sur essayer de trouver un exercice méditatif pour soit moi, soit l'interprète, soit le public. Toujours, toujours relié à la méditation. Puis là, au doctorat, c'est un peu la même chose, cette fois-ci sur la vulnérabilité plutôt que la méditation. Donc, comment est-ce que moi, je peux incarner un processus vulnérable, puis... comment est-ce que ça peut aussi influencer mes décisions esthétiques? T'sais, explorer, par exemple, il y a une œuvre que j'explore que c'est la violence verbale. Il y en a une autre où est-ce que j'explore plutôt la tendresse physique. Puis voilà, toutes les facettes un petit peu de la vulnérabilité. Donc, vraiment une approche conceptuelle.
0: OK, très intéressant en tout cas. En parlant de méditation, on continue cette immersion musicale avec ta prochaine pièce, Meditation on

0: On vient d'écouter Meditation on Sunday, une pièce tirée d'une série Weekly Meditation, un de tes premiers projets de recherche à la maîtrise, Jérémy Martineau. Tu nous as déjà expliqué un petit peu auparavant ce que c'était, mais est-ce que toi, tu pratiques la méditation? Est-ce que ça t'a aidé à faire ce projet personnellement?
1: Oui, ben c'est ça. Je pense que le projet est né d'un intérêt qui grandissant pour la méditation, puis surtout d'un espèce de détachement avec le perfectionnisme instrumental là, dont je parlais juste avant, tu sais. Donc, les processus méditatifs m'ont beaucoup aidé là, à relâcher puis voir la performance beaucoup plus comme une pratique méditative, justement, où c'est pas un concert nécessairement, c'est plus un partage d'écoute puis d'exploration sonore. Donc beaucoup de relâchement avec ce projet-là, ça m'a beaucoup aidé aussi moi à incarner de plus en plus un rôle d'interprète avec la synthèse modulaire j'ai commencé à peu près en même temps là, que le projet de maîtrise. Donc d'avoir à m'intégrer un petit peu avec les interprètes, ça a été tout un apprentissage ça aussi.
0: Ok, intéressant. Et donc, est-ce qu'en général, tu travailles avec des partitions, avec tes interprètes, ou parce que Nicolas Bernier, on en a parlé récemment, a sorti il n'y a pas longtemps une application qui peut être intégrée dans des logiciels assistés par ordinateur. D'ailleurs, c'est open source.
1: Ouais, super beau projet, le signe de Nicolas Bernier. C'était pas sorti quand j'ai composé ces œuvres-là, mais vraiment, j'ai écrit des partitions pour mes interprètes. Et j'utilise une philosophie à peu près similaire, là, beaucoup de partitions graphiques. J'intègre un petit peu plus de notation musicale traditionnelle parce que mon background est vraiment, vraiment de là. Mais tu sais, il y a quelques œuvres où est-ce que la position des interprètes dans l'espace était super importante. Donc, il fallait que je note où est-ce que tu dois te déplacer, à quel moment est-ce que tu dois te déplacer dans un endroit spécifique dans la salle de spectacle. Il y a quelques œuvres aussi qui n'ont pas d'interprète. En fait, celles qu'on vient d'entendre, on n'a pas, c'est une pièce acousmatique. Mais là, j'ai voulu un peu revirer la balle et donner l'interprétation aux membres du public en reliant leur respiration à certains paramètres sonores et spatiaux.
0: Donc ce n'était pas la première fois alors pour ton projet de ceinture.
1: Non,
0: que tu
1: exactement.
0: Utilises ça.
1: Voilà.
0: Intéressant.
1: Ouais, ouais.
0: Donc ça aussi avec des capteurs
1: biométriques. Ouais.
0: OK.
1: Ouais.
0: Okay.
1: Donc c'est plein de capteurs là, qu'on met sur le corps de
0: certaines personnes dans le
1: exactement.
0: Public.
1: Exactement. Ça a été 5-6 la plupart du temps.
0: Okay.
1: Puis ça affecte quelques paramètres sonores, notamment la dynamique, hein, le volume, mais aussi la position spatiale. Cette œuvre-là, à la base, elle a été faite pour un dôme de haut-parleurs. Je travaille souvent avec de la spatialisation sonore. Puis c'est ça, cette œuvre-là a été faite pour un dôme là, d'une trentaine de haut-parleurs environ. Donc là, on a entendu une version binaurale. D'ailleurs, je recommande fortement l'écoute
0: de porter des écouteurs.
1: Par cast, exactement. Ouais, pour l'écoute binaurale, ça vaut la peine. Vous allez entendre mieux les déplacements là, de chacune des sources sonores.
0: Mais ouais, c'est quand même intéressant que aussi tes pièces peuvent être écoutables dans différents contextes et des fois certaines sont plus ciblées dans un tel type d'écoute aussi. C'est pas forcément évident de faire des versions aussi radio édites.
1: Ouais, c'est ça. C'est quelque chose que j'essaie de plus en plus de développer parce que c'est quelque chose que je me suis rendu compte qui est un peu un problème avec notre pratique électroacoustique, hein, où est-ce justement on fait des œuvres pour des gros dômes, des gros dispositifs très dispendieux qui existent à peu près nulle part autre que dans les universités. Mais je veux quand même que les gens puissent faire expérience de mon art à l'extérieur de ces endroits-là. Hein. Donc, comment est-ce que je fais pour le ramener ailleurs? Entre autres, avec l'idée du masque de haut-parleur, par exemple. En faisant mes propres systèmes. Je me suis fait, par exemple, un acousmonium dans mon appartement avec mon ancien coloc, il y a quelques années.
0: Un acousmonium, qu'est-ce que c'est, donc?
1: Donc, c'est d'installer plein de haut-parleurs un peu partout dans l'appartement.
0: OK.
1: Puis d'avoir une console de mixage au centre en faisant jouer une œuvre. Puis on peut décider vers quel haut-parleur est-ce qu'on envoie le son. Mais on a acheté des haut-parleurs super cheap, là, dans les thrift shops. Qui ont toute une couleur très particulière. Certains qui sont beaucoup de basses, d'autres avec vraiment, vraiment juste des hautes fréquences. Puis tu peux t'amuser à faire certains mouvements, c'est super le fun.
0: Okay.
1: Mais ça, c'est quelque chose que tu vois souvent, justement, c'est ça, dans les grosses salles de spectacle.
0: Ouais.
1: avec des haut-parleurs de très haute qualité.
0: Mais faire ça de manière DIY, chez soi, avec
1: C'était
0: du
1: super le
0: matériel,
1: fun.
0: ça peut être vraiment
1: Ça
0: intéressant
1: change
0: aussi. Ça...
1: énormément l'écoute des
0: Ouais.
1: œuvres aussi. T'sais, je me suis rendu compte qu'il y a certaines œuvres que dans certains contextes, surtout quand on parle de vulnérabilité, puis qu'on essaie d'aller c'est ça, discuter des thèmes peut-être un peu plus sensibles. Je sais pas toujours tous les contextes qui sont appropriés, mais je me pose souvent la question, comment est-ce que je pourrais changer l'œuvre pour l'approprier à ce contexte-là le plus possible?
0: Ça, c'est vraiment fascinant tout ça. Est-ce que si on parle un peu plus du côté scolaire académique, qu'est-ce que les études t'ont apporté plus que ce que tu aurais appris seul, par exemple?
1: Oh my
0: Bon, c'est
1: God.
0: assez large comme question, je dois dire. J'avoue que c'est un peu. Est-ce qu'il y
1: Ouais.
0: a quelque chose qui ressortirait un peu de ça? Est-ce que tu.
1: Dans mon cas, j'ai été très chanceux avec les études universitaires, je pense. Je suis tombé en amour rapidement, j'ai eu tellement de plaisir, ça m'a tout apporté dans mon cas à moi. T'sais, je pense pas que sans ces études-là, j'aurais même
0: Explorer
1: écrit de la
0: autant, ouais.
1: musique comme je le fais aujourd'hui. T'sais, je serais probablement resté dans mes roots,
0: Dans tes
1: dans mes
0: habitudes,
1: habitudes
0: sans trop sortir
1: rock,
0: de ta zone de
1: folk,
0: confort,
1: peut-être la développer un peu
0: ouais.
1: plus. Mais vraiment, pour moi, l'école, ça a vraiment fait un déclic que, oh non, non, finalement, la musique, c'est jouer, c'est explorer, mais d'étendre l'exploration à tout, tu sais, c'est avoir un rapport de jeu avec le monde en entier. Puis l'école permet de le faire, permet d'être reconnu pour le faire aussi par tes pairs, ça permet de voyager, permet d'avoir des emplois qui sont corrects, bien payés, plus que si j'étais pour faire ma propre musique par moi-même. Puis ben surtout juste aussi côtoyer tellement tellement de monde, c'est tellement enrichissant de côtoyer les étudiants à l'université tout le temps. Ça amène des collaborations non-stop, voilà.
0: Mais place maintenant, je pense, à ton prochain extrait, tiré d'une performance que tu prépares encore actuellement. Et on va en parler un peu plus profondément dans le prochain bloc. En attendant, je vous laisse écouter Je te veux de la tendresse.

0: On vient d'écouter l'extrait d'une des performances live très récente en cours de préparation. Peux-tu nous en dire plus un peu sur cette création?
1: Ouais, donc c'est un projet collaboratif avec mené par Bastien A. Miranda. C'est au travers d'un collectif là, qui s'appelle justement Le Collaboratif. Puis c'est notre premier projet. Donc c'est un projet qui relie la danse, la lumière, la musique électroacoustique, les costumes aussi, la dramaturgie. Donc super belle équipe, super beau projet. On a eu 3 résidences de création jusqu'à présent. On va en avoir d'autres aussi prochainement. Puis, on aimerait avoir une sortie en salle 2028-2029-ish, à voir.
0: OK.
1: Donc, ouais, super beau projet, là. Vraiment grosse primeur. Là, ce qu'on vient d'entendre, c'est vraiment des enregistrements, justement, des résidences de création, un petit peu les répétitions, tu sais. Donc, c'est encore beaucoup sujet à changement. Il risque aussi d'y avoir un pressing d'album, là. Tu sais, je vais en faire une version un petit peu album. Mais voilà, c'est une performance, tout est live, autant les danseuses que moi sur mon synthétiseur.
0: Synthétiseur modulaire.
1: Exactement,
0: ouais,
1: sur mon synthé modulaire. Et puis Bastien, lui, sur la lumière aussi, qui vient venir faire des mouvements là, en temps réel avec son contrôleur. Donc,
0: okay.
1: On est tout un peu en réaction, co-construction. Puis comme le titre le dit assez clairement, hein, on explore des thématiques de la tendresse, hein, un corps qui explore un espace ou des corps qui vont venir se réunir à l'intérieur d'un espace ou des espaces. Donc processus créatif super le fun, là, c'est la première fois que je collabore avec des artistes de danse. Donc ça me fait vraiment plaisir, là, j'apprends tellement, je rencontre tellement du beau monde aussi.
0: Combien de danseurs sont dans le
1: projet?
0: Trois,
1: pour ce projet-là. La compagnie, là, le collaboratif, il va avoir d'autres projets aussi dans le futur. Là. Ce n'est qu'un début. On est super excités du truc. Ouais.
0: Ah, c'est quand même le fun là, de pouvoir échanger avec du monde en direct comme ça. Mais
1: oui.
0: Je pense que ça se vit plutôt que ça se... Ça peut s'écouter, je suis d'accord, mais...
1: Je pense que ça, c'est de facto avec la plupart de mes œuvres.
0: Ouais,
1: ça s'écoute par eux-mêmes, mais c'est sûr que de le vivre dans son contexte complet, c'est vraiment la meilleure...
0: Vraiment différent, là, je pense.
1: Voilà, ouais.
0: Mais comment tu vois évoluer ton projet, disons, dans les mois, semaines qui arrivent artistiquement, est-ce que tu penses...
1: Ben là, c'est sûr, j'ai un doctorat hein,
0: à finir.
1: Ouais. c'est sûr que ces projets-là, comme je t'avais de la tendresse et tout, ça s'inscrit là, dans le cadre de mes études.
0: Mm-hmm.
1: Mais voilà, les 2 prochaines années là, vont vraiment être consacrées à terminer mes études doctorales. Au travers de ça, continuer les collaborations, continuer les projets, continuer la création, la rédaction aussi. Qui est bon.
0: Okay.
1: Toujours une étape assez redoutable pour tous, mais je commence de plus en plus à apprécier quand même.
0: Ok, quand même. Mm-hmm. À te documenter.
1: Oui, exact.
0: Beaucoup aussi, je pense.
1: Ben, tu sais, ça va un peu dans les objectifs de carrière que je veux aussi avec la recherche universitaire, l'enseignement. Je commence à m'habituer, puis même avoir du plaisir avec l'écriture. C'est le fun de partager son art de façon. Autre que juste avec l'art, qui n'est pas toujours possible, hein, indépendamment de l'installation, le temps, l'espace, l'endroit. C'est plus facile de lire un texte sur une pièce que d'aller voir la pièce. Donc, si ça peut encourager les gens à aller la voir par après, je trouve ça le fun.
0: Ouais, ça peut être bien. Les deux peuvent avoir leur positif.
1: Mm-hmm.
0: Donc, il n'y a pas forcément d'aspect, toi, que tu as plus envie de développer, comme tu disais, comme tu as beaucoup de facettes,
1: mm-hmm.
0: Que ce soit la performance, l'acousmatique, le visuel, c'est quand même...
1: Ouais, je pense que là, ça va être de continuer à développer toutes ces pratiques-là. Il y en a beaucoup là-dedans qui sont encore très nouvelles, entre autres la lutherie numérique, hein, les microcontrôleurs et tout.
0: Même ça, c'est encore une autre très, très vaste monde
1: dans lequel je m'embarque. Il y a tellement d'apprentissage, c'est pas ça qui manque. Puis je reste toujours ouvert aussi à m'impliquer avec d'autres médiums, d'autres disciplines, selon le projet. Hein. Comme j'expliquais, c'est toujours l'idée conceptuelle qui va régner d'abord, puis après je choisirai bien comment que je vais l'exprimer. Puis des fois, je choisis de l'exprimer de différentes manières aussi, sous le même concept. Tu sais. Donc, je continue à garder les antennes déployées, puis à rester très ouvert dans ma création.
0: Et ouvrir un peu aussi des collaborations. Est-ce
1: Ah,
0: que
1: bien
0: tu as
1: sûr,
0: peut-être
1: ça, je suis toujours ouvert à collaborer avec du monde. Tout le plaisir est là-dedans.
0: Bah, c'est ça, échanger, tu
1: Ouais.
0: t'apprends toujours de l'autre. Super. Est-ce que, dernière petite question pour clôturer l'émission, est-ce qu'il y a quelque chose que tu aimerais explorer artistiquement mais que tu n'oses pas encore?
1: Ben, j'aurais toujours un peu l'envie, la tendance d'écrire pour orchestre, t'sais, de retourner un peu à mes sources instrumentales. Je trouve ça toujours. Il y a quelque chose même dans le processus là, de très méditatif ou un peu moine, là, s'asseoir sur sa chaise puis écrire sa partition pendant super longtemps. T'sais. Il y a quelque chose qui me plaît beaucoup là-dedans, mais en même temps, c'est ça, c'est trop pas le contexte dans lequel je veux mettre mon énergie ou mes efforts en ce moment. Je pense la musique me parle beaucoup, les idées musicales me parlent beaucoup, mais le faire en tant que tel, pas vraiment. Les opportunités aussi sont plus ou moins là. Peut-être que quand elles le seront, je changerai d'idée. Peut-être pas non plus, à voir.
0: Exactement, mais bon, ça peut rester dans un coin de ta tête et à un moment se
1: Je me console
0: sortir.
1: entre-temps en continuant à collaborer avec des interprètes instrumentaux, mais je vais les combiner souvent avec l'électronique où ça va être des plus petits ensembles de chambre que des gros ensembles que c'est comme pas possible à avoir.
0: Bah écoute, super, très bonne réponse. Merci à beaucoup, beaucoup à toi d'être venu, d'avoir participé à notre émission Fréquence 440.
1: Merci de m'avoir invité.
0: Avec grand plaisir, c'est un honneur. Merci à vous tous, chers auditeurs et auditrices, de nous avoir écoutés sur CISM 89.3, la radio à la marge. Un grand merci également à Benjamin à la vidéo, Leïla au son, Émilie et Amaranta à la coordination. Sans eux, l'émission ne serait pas possible. À savoir que la rediffusion de l'émission sera disponible sur notre chaîne YouTube dans quelques temps. Toutes les pièces de Jérémy seront en grande partie disponibles en visionnage. Vous pouvez aussi nous suivre sur Instagram, FREQ-du-bas 440, si ce n'est pas déjà fait. Moi, c'était Pablo Wallard. Je vous souhaite une excellente journée. À très vite.

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4: Comment ça va le CISM aujourd'hui?
1: Eh ben, on ne peut mieux, c'est la dernière de Cyrano,
4: la dernière de la saison. C'est la dernière fois que vous m'entendez, en tout cas en direct.
1: Mercredi 22 juillet, il est 8h, j'espère que vous êtes en pétard.
4: Parce que nous, pas du tout, mais sinon ça va aller.
1: Le réveil fut compliqué. Chers amis auditeurs, pour ceux qui nous rejoignent, je rejoindrai à l'instant sur les ondes du CISM 89.3 FM.
4: Vous êtes à l'heure.
1: Eh oui, il est temps, c'est l'heure de Hors Cadre, votre émission hebdomadaire de ciné. Hors Cadre, Cyrano, c'est quoi? Comment on résume?
4: Hors Cadre, c'est on parle de cinéma, on parle de sujets de société, on fait des blagues pas tout le temps drôles, on interview des réalisateurs, gens. Des acteurs,
1: des gens beaucoup trop stylés pour nous,
4: pour
1: notre niveau d'amateurisme.
4: Donc aujourd'hui, on va vous parler de Tight Lettuce.
1: Comment on dit en français?
4: Tissé serré.
1: Et ouais.
4: Et t'as cru que j'allais pas l'avoir.
1: Merci,
4: je l'ai eu.
1: On tend des pièges à 8h56 secondes. C'est horrible.
4: Compliqué.
1: ouais, Tight Lettuce, réalisé par Harrison Wood. C'est son premier long métrage, si je ne m'abuse.
4: Exactement.
1: On a eu la chance d'être invité à la première projection mondiale dans le cadre du festival
4: Fantasia.
1: C'était un régal. On s'est vu ça samedi. Pendant France-Angleterre, quelle tristesse. J'espère que vous avez vécu aussi une belle fin de Coupe du Monde et que vous n'êtes pas supporter argentin. Sinon, vous pouvez couper la radio immédiatement. C'est pas vrai, on tolère tout le monde ici. Cyrano, avant de se lancer dans le vif du sujet, est-ce qu'on se ferait pas une petite interlude musicale?
4: Je vous commencer par un petit titre de Julie Aubé, « Je suis bien ». À tout de suite sur OCS.
1: Ah là, je suis bien.

0: Eh ben, je sais pas si on est bien sur la montagne, mais en tout cas, on est bien sur les ondes du CISM. Chers amis auditeurs, il est 8h04 et 39 secondes 40 maintenant. Bienvenue sur Hors Cadre.
1: On dirait que tu nous fais une présentation. Attention sur la 14.
0: Le trafic perturbé en direction de Laval. Non, on se retrouve donc aujourd'hui sur votre émission hebdo de ciné. En présence de Cyrano pour sa dernière, c'est l'information de votre journée, évidemment.
1: Évidemment.
0: On parle de tissé serré ou tight lettuce.
1: Tight lettuce en anglais.
0: Je dirais tissé serré parce que je parle très mal anglais. Et puis, Cyrano, pitch-nous le film, en fait. De quoi ça parle?
1: Donc, rapidement, tight lettuce, donc c'est le premier long métrage de Harrison Hood. C'est inspiré d'une histoire vraie. C'est une comédie noire qui raconte l'amour inébranlable de Joel pour son père, Bodo, qui lutte contre une dépendance à l'héroïne et au fentanyl. Malgré le déni de Bodo et le chaos que sa dépendance va entraîner, Joel, lui, documente la lutte de son père et les efforts qu'il va faire, lui, dans l'espoir d'inspirer le changement, pour que, comme un choc, avec ça, le lien, il s'approfondit. Et Joel, du coup, il va finir par pouvoir choisir entre son père ou chérir, d'affronter son père ou de chérir le temps avant qu'il parte.
0: Exactement, pour résumer, c'est une très belle relation père-fils sur fond d'addiction, vous l'aurez compris, Joël le fils, Bodo le père addict. Joël est convaincu qu'il peut réussir à sortir son père de ses addictions. C'est inspiré d'une histoire vraie, on aura l'occasion d'y revenir et c'est un des points forts du film. Et puis pour parler du réal, Harrison Hood, c'est son premier long métrage et j'ai envie de dire quelle réussite pour un premier long métrage. Mais vous l'aviez peut-être déjà aperçu à l'écran en 2010, dans le rôle de Darren Walsh, dans le journal d'un dégonflé. J'ai l'impression que tout le cinéma canadien est passé par la prod du journal d'un dégonflé.
1: Je sais pas si c'est passé dedans, mais...
0: Écoute, au casting, ils ont été brillants, visiblement. Bon, on va pas vous faire sa bio, mais il a enchaîné des petites productions sur des séries, il a fait des trucs sur YouTube, il a fait de la télé, il a animé de la télé pour enfants, enfin bref.
1: Animé de la télé.
0: Ouais, genre il a eu sa propre émission de télé sur une chaîne pour enfants dont je n'ai pas la ref parce que je suis arrivé ici et j'avais passé l'âge de regarder Nickelodeon. Sinon ça serait inquiétant. Mais bref, et du coup il a son premier court métrage, donc la première fois qu'il fait l'expérience d'être derrière la caméra, d'être réalisateur, ça s'appelle I Dare You et non pas How Dare You, ça c'est de Greta Thunberg, et il a été présenté en avant-première au festival de Cannes en 2016 dans le cadre du programme Not Short on Talent de Téléfilm Canada. Écoutez, il y a des sous-catégories de programmes de fou à Cannes. En tout cas, en vrai, ça témoigne du fait qu'on a confiance en lui, que dès 2016, donc il y a déjà 10 ans, le mec est capable de produire des trucs qui semblent être intéressants. Et puis, donc, Tight Lettuce, c'est son premier long métrage en tant que réal. Il a été présenté le week-end dernier en avant-première au 30e Festival International du Film de Fantasia, enfin pour la 30e année du Festival International du Film de Fantasia.
1: Allez.
0: Et voilà, c'est un super gars, super talentueux, on a adoré la proposition. Réal 100% anglophone pour l'anecdote, et il a dû composer avec la barrière de la langue sur la production du film.
1: Certains acteurs ne parlent pas anglais.
0: Et ouais, certains ne parlent pas anglais, exactement. Et puis en parlant d'acting, hein, c'est une merveilleuse comédie dramatique, familiale, et portée à nos yeux par la performance extraordinaire d'Emmanuel Bilodeau. Voilà, c'est à retrouver sur grand écran et à impérativement voir en IMAX 70 mm, c'est pas vrai.
1: S'il vous plaît, ça a été filmé 100% en IMAX.
0: Voilà, sinon vous ratez en fait environ 80% du film, donc mettez les $30 sur la séance Cinéplex, c'est pas vrai. Ça peut se voir normalement dans toutes les salles au Québec à partir du 7 août prochain. Voilà. Avant de rentrer dans le détail, Cyrano, est-ce que c'est pas l'heure de l'interlude musicale la plus attendue
1: de Hors Cadre?
0: Le running gag.
1: Qui d'autre?
0: Qui d'autre?
1: Qui n'était pas là la semaine dernière.
0: Qui n'était pas là la semaine dernière, c'est vrai.
1: Mais
0: on revient en
1: manquait,
0: force et on va vous la mettre deux fois dans l'heure. Non, qu'est-ce qu'on s'écoute, Cyrano?
1: On s'écoute Voz de Mi Vida de Luan Larobida. À tout de suite sur CISM 89.3.

0: Ai-je encore besoin de présenter ce méchant banger? C'était Vos de mi vida de Luan La Robina. Notre propagande pour sa place de numéro 1 au palmarès continue. Si vous nous rejoignez à l'instant sur les ondes du CISM 89.3 FM, il est 8h12.
1: Vous êtes en retard.
0: Vous êtes très en retard. Et vous êtes sur Hors Cadre, surtout. Hors Cadre, votre émission hebdo de ciné. Aujourd'hui, on parle de Tisse et Serré, dont on a eu la chance d'assister à la première projection mondiale au festival.
1: Excusez-nous,
0: bah non,
1: on est en costard.
0: On pèse un peu, on pèse. Merci, Caroline, pour les accrèdes. Donc, on a eu l'occasion de vous pitcher un peu le film. Mais si vous êtes en retard, vous en faites pas, parce que Cyrano va vous faire remonter dans le train, notamment en parlant d'un truc dont on a encore peu parlé, c'est l'acting.
1: C'est ça. Mais donc, comme vous le racontez précédemment, pour ceux qui sont en retard, je le répète, c'est donc l'histoire de Joël et Bodo. Joël le fils, Bodo le père. Le père est donc addict. Mais on vous a dit que c'était donc inspiré d'une histoire vraie, mais on ne sait pas à quel point, on ne l'a pas répliqué. L'une des trames principales du film, c'est que Joël filme son père avec des moments de vie dans l'espoir de réaliser un petit film pour qu'il s'agisse comme un choc, une réalisation et qu'il arrête, tout simplement. Ces vidéos ont été recréées dans le film, donc on a quand même des petites fausses images
0: de caméscope.
1: Sauf que ces images, elles existent vraiment. On les voit pendant le générique de fin et on se rend compte qu'elles sont extrêmement proches de la réalité, que ce soit donc les scènes, les moments, avec les décors ou avec justement le jeu de Bodo.
0: Petite anecdote, on a eu la chance de rencontrer l'équipe du film et donc Emmanuel Bilodeau qui joue Bodo dans le film parle de son acting, dit ah, putain, après avoir vu le film, tout le film me dit putain, j'ai surjoué. Et puis à la fin, il voit le générique de fin, il revoit les images d'archives de Bodo
1: et il se dit, en fait, parfaitement,
0: je suis nickel.
1: Voilà, non, vraiment.
0: Petite interruption, je te relance, mon Cyrano.
1: Non, parfait. Donc là, je me suis dit, c'est un peu le moment, parce que vu que la paire d'acteurs nous a absolument
0: bluffé,
1: on s'est dit, c'est peut-être le moment de parler d'acting sur Orcast, un truc qu'on a, je pense, jamais fait ou très peu. Mais donc, Comment on est acteur? C'est quoi les méthodes pour jouer?
0: Je pense qu'il est l'heure de se mettre sur le bas-côté et de prendre des notes.
1: Des notes.
0: C'est aujourd'hui
1: des notes.
0: Que votre carrière change, vous quittez votre
1: Exactement.
0: Job de merde et bientôt vous êtes à Hollywood grâce à Cyrano.
1: Jusqu'à la fin du 10e siècle, la méthode globale et qui date depuis l'époque des Romains qui faisaient des pièces de théâtre, on cherche à imiter les émotions.
0: Okay.
1: Très simple, on te dit joue la tristesse, tu vas faire genre t'es triste.
0: Vas-y, joue la tristesse là vite fait.
1: Non.
0: Waouh, terrible. On aurait dit un gémissement un peu bizarre.
1: Merci. Bref, non. Et ensuite arrive donc le système Stanislavski. Désolé pour son nom. Donc lui, c'est un metteur russe au Théâtre des Arts de Moscou et il est sur le point de départ de toutes les approches modernes. Il va développer que l'acteur doit prendre une vérité intérieure, doit ressentir les émotions plutôt que de les imiter.
0: Okay.
1: Il va essayer donc ce qu'on appelle la mémoire affective. On va puiser dans ses propres souvenirs. Par exemple, la tristesse, je vais faire un travail pour puiser dans mes propres souvenirs et devenir moi-même triste pour jouer la tristesse. Et donc ensuite, dans les années 1930-50, en Amérique, il commence donc avec Lee Salzberg qui va développer ce qu'on appelle la méthode et qui à l'Actor Studio de New York. Mmh. Aujourd'hui, on appelle ça la méthode Actor Studio, tout simplement. Ça a repris le nom. Et donc là, c'est ça. Tu dois devenir ton personnage, tu dois l'intégrer complètement. Ça va être les deux qui vont vraiment le développer. Ça, c'est Al Pacino et De Niro.
0: Ouais.
1: Comme quoi ça marche comme méthode.
0: Ouais.
1: Ils vont vraiment incarner les personnages. Ensuite, on a Stella Adler. Elle est à l'opposé. Elle dit que non, il faut plutôt faut pas chercher dans son passé, il faut essayer d'imaginer quelque chose de différent. Et ensuite on va avoir Meissner qui lui c'est un peu différent, c'est tu vas réagir à ce que le mec en face de toi fait.
0: Okay.
1: Donc c'est vraiment très spontané comme manière de jouer. Après il y en a plein d'autres justement. Mais le problème de Actor Studio, c'est que ça allait dans l'extrême à ce moment. On va justement penser à Daniel Day-Lewis et Christian Bale qui sont restés dans les rôles après, avec transformation physique énorme, Christian Bale.
0: Ouais.
1: Et juste les mecs qui restent dans les rôles. Donc pendant la promo ou même avec leur famille, tout ça.
0: Ça rend jobard.
1: Et du coup, ça te rend jobard parce que c'est pas forcément des personnages respectables que tu joues dans les films.
0: En effet.
1: Donc ça a créé des gros problèmes.
0: Comment il s'appelle l'acteur du Joker qui s'est suicidé peu de temps après avoir joué le Joker? Parce que pareil, il est méthode acteur studio, mais peut-être un peu
1: trop
0: much. Fort.
1: Donc c'est ça. Et donc justement, donc Emmanuel.
0: Oui.
1: Emmanuel.
0: Manu,
1: il a regardé énormément de ces images d'archives, des dizaines et des dizaines d'heures, pour qu'il, justement, comme on l'a expliqué, il a réussi à recréer, en fait, le personnage, il est un peu devenu Bodo. Il s'est dit que quand on a parlé par Zoom, j'ai l'impression de parler un peu à un frère.
0: Ouais.
1: Donc voilà, ça c'est vraiment un exemple d'acteur studio fait à la perfection.
0: Donc très rapidement, parce qu'on commence à prendre du retard, mais si je récapitule, en fait, avant on imite les émotions,
1: et maintenant...
0: puis à un moment on se met à les interpréter, et puis carrément jusqu'à les interpréter à tel point qu'on en devient
1: le personnage. Exactement.
0: Et puis bah, c'est plutôt la méthode qu'a suivi Emmanuel Bilodeau via échange sur Zoom. Avec Bodo, lui il avait la chance d'avoir carrément le personnage qui joue
1: le vrai, ouais.
0: Comme une entité vivante qui existe.
1: Et des dizaines et des dizaines d'heures de films lui a filmé.
0: Merci beaucoup Cyrano pour ce petit cours d'acting. On vous invite tous à vous y lancer. Et puis bah, le temps d'y réfléchir, peut-être de mettre une petite annonce LinkedIn et de quitter votre job. On s'écoute Conversation dans le noir de Thierry Larose.

0: c'était Conversation dans le noir, non pas d'Amadou et Mariam, mais de Thierry Larose. Vous êtes toujours sur les ondes du CISM. Oh, bienvenue sur Hors Cadre, pardon pour cette blague. Hors Cadre, c'est votre émission de ciné hebdomadaire. Aujourd'hui, on parle de Tissé Serré. Il est 8h21. Oui, bon, il s'amuse, hein. C'est un petit enfant avec ses
1: joueurs. J'ai découvert ça, désolé.
0: Il est 8h22 même maintenant. Vous êtes très en retard. On vous a un peu pitché le film. En gros, c'est un film qui parle d'une relation père-fils sur fond d'addiction au fentanyl et à l'héroïne. Film qui nous a fait penser à Requiem for a Dream de Darren Aronofsky, sorti en 2000. Requiem for a Dream, pour ceux qui ne l'auraient pas vu ou qui l'auraient vu en 2000, ça commence à faire, hein, 26 ans quand même. C'est quatre personnages qui sont à Coney Island et qui poursuivent un peu tous leurs propres rêves. C'est surtout un film qui parle aussi d'addiction et il y a aussi une relation mère-fils, mais pas la même. C'est avant tout un drame, déjà, hein. C'est un crescendo dans l'enfer. La scène de fin est certainement une des pires scènes de fin de l'histoire du cinéma. C'est insoutenable. Et puis, bah, donc, en gros, on y voit un fils, sa meuf et son meilleur pote, tous trois addicts à l'héroïne, qui du coup commettent plein de larcins pour financer leur consommation, et une mère complètement addicte à la base à son poste de télévision et qui, pour maigrir, se dit bah, quoi de mieux que me faire prescrire du speed, quoi, hein, puisque comme ça au moins je brûle de la graisse.
1: Magnifique.
0: Top, culte, top, culte, top, obsession top. Du culte de l'apparence, ce qui lead à une sévère addiction au speed et qui, le seul personnage à peu près sain de ce récit, tombe peut-être dans l'addiction la plus violente et flippante à voir. La perf de l'actrice qui s'appelle Hélène Burstyn dans le rôle de la mère, donc, avait été nommée aux Oscars pour sa performance, parce que c'est vraiment une dinguerie ce qu'elle pond. Et puis, bah, c'est pas vraiment pareil que Tide Letus. Explique-nous les différences.
1: Tide Letus, c'est vraiment en opposition. Enfin, en opposition, il y a toujours ces histoires d'addiction. Mais là, pour coup, c'est vraiment un angle plus large parce qu'il y a vraiment l'impact sur la famille, mais aussi un angle beaucoup plus intime. Ça, on parle d'une histoire vraie et ça s'applique vraiment. La situation est tellement précise que ça, tu peux pas vraiment t'identifier au personnage. Enfin, c'est compliqué.
0: Full.
1: Et c'est vraiment une comédie pour le coup. Le personnage de Bodo, il est absolument tellement drôle. Cette scène. C'est d'où la copine de Joël annonce qu'elle est enceinte.
0: Ouais.
1: Et c'est pas, je sais pas, c'est moitié une bonne nouvelle. Et t'as le père de Bodo qui est en mode, oh, laisse parler, là, comme ça, là.
0: Ouais.
1: C'est vraiment, c'est assez drôle. Non, donc c'est ça, on a un traitement qui est très différent. Il essaye aussi de nous montrer à quel point les personnages qui sont addicts sont pas forcément des mauvaises personnes.
0: Exact.
1: Voire même l'opposé.
0: Très bon point que tu soulignes là.
1: On montre assez rarement dans ces films d'addiction. Même Trainspotting, où ça, c'est quand même plus léger que Requiem for a Dream.
0: C'est quand même
1: des bâtards en vrai, les mecs. Genre, c'est pas des gars.
0: Ou en tout cas, c'est pas des gars que t'as envie d'être. Je dirais pas jusqu'à dire qu'on a envie d'être Bodo, mais il est tellement touchant.
1: On a envie d'avoir
0: drôle,
1: un Bodo dans notre vie, je sais pas comment dire.
0: Luminaire, peut-être pas.
1: Mais
0: en tout cas, ça l'humanise peut-être plus que ces récits ultra dramatiques et noirs. Et puis, franchement, vous irez le voir au cinéma, vous ferez votre propre avis. Mais on a rigolé à gorge déployée.
1: C'est
0: trop bien écrit, les vannes marchent super bien.
1: Cette vanne un peu, maintenant tu m'as dit qu'il a fait de la télé. On sent un peu le côté télé. Vanne.
0: Carrément. Et donc, bah, pour résumer un peu ce parallèle-là, c'est Requiem for a Dream, c'est très noir. Là où Tissé Serré ramène un peu plus de joie et de lumière. Ce qui marche sur un sujet comme celui de la drogue. Et puis, bah, Requiem for a Dream, c'est un récit assez universel. Là où ça reste quand même un récit très personnel.
1: Très intime.
0: Tissé Serré. Mais cette intimité n'en fait pas quelque chose de moins touchant. Elle est peut-être davantage. Puisque c'est inspiré d'une histoire complètement réelle. Occasion de rebondir et d'annoncer le prochain sujet de discussion. Cette divergence-là, elle souligne un truc dans Requiem for a Dream, c'est le rôle
1: des médecins, de la pharma
0: et de la médecine dans les addictions. On aura l'occasion d'en parler juste après cette merveilleuse interlude musicale. On s'écoute Sainte-Croix de Héron, purifiez vos oreilles.
1: A tout de suite, c'est ça.

0: Et c'était Sainte-Croix de Héron. Vous êtes toujours sur CSM 89.3. Il est 8h29. Vous êtes décidément très en retard. Vous êtes toujours sur Hors Cadre. Aujourd'hui, on parle de Tight Ladies, un tissé serré en français.
1: Merci.
0: Un film qui raconte la relation père-fils à travers d'addiction. Belle comédie noire, bref.
1: À retrouver en salle dès le 7 août partout au Québec.
0: En
1: super
0: D-Max.
1: Truc, on vous
0: non,
1: le recommande.
0: Bref. Donc, on vous a parlé donc d'addiction à l'héroïne et on voulait aborder le rôle des Big Pharma et de la médecine traditionnelle
1: Dans
0: l'addiction. Elliot,
1: alors, chers amis auditeurs, accrochez-vous parce qu'on arrive sur un segment de l'émission et ça va aller que dans le décrescendo et dans la descente en enfer. Pas très joyeux, je le reconnais. Mais c'est important de le rappeler. En gros, le parallèle qui nous a amené à réfléchir à ça, c'est le fait que dans Requiem for a Dream, la mère, elle devient addict au speed du fait d'une prescription médicale qui vise à la faire maigrir. Quelle idée de donner du speed pour maigrir. Voilà, trigger warning du matin sur le CISM. On ne prend pas de speed quand on veut maigrir. Mais ce n'est pas une pratique qui est hyper personnelle. En fait, depuis la fin des années 90, il y a une crise des opioïdes en Amérique du Nord et elle est en partie fabriquée par un ensemble de décisions industrielles et médicales. Des laboratoires comme Purdue Pharma ont inondé le marché d'antalgiques puissants avec l'oxycotin en tête. L'oxycotin qui présente un risque d'addiction présenté comme faible, mais en fait pas du tout. Pour faire changer les pratiques et puis pour que les médecins se mettent à le prescrire, il y a tout un lobby qui a été monté et donc les prescripteurs, ils ont été ciblés par des visiteurs médicaux, des conférences sponsorisées, des brochures rassurantes. Et puis c'est comme ça que des millions de patients se sont retrouvés sous opioïdes pour des douleurs chroniques. L'une d'entre elles, c'est Nan Goldin. C'est une grande photographe américaine connue pour avoir documenté l'AIDS crise, les milieux queer, la nuit new-yorkaise. Et elle fait partie de ses patientes puisqu'en 2014, on lui prescrit de l'oxycotin, cotine, je sais pas comment on dit, pour une douleur au poignet. Et elle bascule très vite dans la dépendance. Elle commence à acheter le produit sur le marché noir parce que quand t'as plus ta prescription, tu veux quand même trouver un moyen de t'en fournir. Et en 2017, elle fait une overdose et elle frôle la mort et elle se fait interner en clinique. Et puis elle découvre à sa sortie et à sa rémission qu'en fait l'oxy là, qui a failli la tuer, c'est produit par donc Purdue, propriété de la famille Sackler. Sackler, famille qui a beaucoup d'oseille et qui fait énormément de philanthropie dans l'art. C'est-à-dire qu'à la même période, dans les grands musées partout dans le monde,
0: sont financés par les opioïdes.
1: Exactement.
0: En gros.
1: Et donc elle se rend compte de ça, elle trouve ça complètement dégueulasse et elle fonde le collectif PAIN, Prescription Addiction Intervention Now. Et elle organise des actions spectaculaires au Met, au Guggenheim, au Louvre, où elle jette des faux flacons d'oxy dans les musées, ce qui va médiatiser son action et à terme faire que les grandes institutions retirent le nom Sackler de leurs murs et que la famille accepte un accord judiciaire prévoyant plusieurs milliards de dollars de paiement de réparation. Affaire à suivre. Son récit, c'est pas le seul, hein.
0: Les
1: le roi de la pop, MJ,
0: Prince,
1: 2009,
0: MJ,
1: 50 ans, ouais. OD. Qu'est-ce qui l'a conduit à faire son overdose? MJ, on le rappelle, hein, c'est une overdose de propofol, pardon. C'est un anesthésique hospitalier puissant. En gros, MJ, il n'arrivait pas à dormir parce qu'il était stressé par son comeback.
0: Son médecin lui envoyait
1: le jour de sa mort un cocktail de Valium, de Lorazepam, de Midazolam. Et
0: c'est lui qui a abusé ou c'est son médecin qui a pris ça?
1: En gros, il était habitué à se shooter à ça pour réussir à dormir et il semblerait que les doses étaient un peu trop élevées,
0: ouais.
1: Et qu'il fallait peut-être pas rajouter là le propofol. Mauvaise idée, mais encore une fois le fait de jouer avec des médicaments qui rend les personnalités plus ou moins addictes ou quoi. Et ça, c'est des récits de célébrités, c'est pour montrer à quel point c'est partout dans la société. Pareil, Prince, il lui arrive quoi? Il a des douleurs chroniques à la hanche, il prend des opiacés. En 2017, il nous fait une OD de fentanyl. Parce que opiacé pour guérir la douleur, ouais, mais quand on n'a plus les médicaments, on passe à quelque chose de plus costaud. Et puis voilà, Mac Miller, c'est le même récit. Lui, il voulait se procurer des Xanax. Pas de chance, ils étaient coupés au fentanyl. Et bref, si on vous raconte tout ça, c'est parce que le fléau, il est général en Amérique du Nord. Juste aux États-Unis, on estime qu'entre 2003 et 2023, le nombre annuel de décès par overdose est passé de 20 000 à 105 000, donc on parle d'une augmentation de plus de 5 fois le nombre, avec une part de plus en plus dominante des opioïdes synthétiques, donc le fentanyl illicite. En 2023, on compte autour de 80 000 décès liés aux opioïdes, donc plus de 60 000 impliquant des opioïdes synthétiques comme le fentanyl. C'est gigantesque. Et au Canada, la santé publique parle depuis 2016 d'une toxic drug crisis. Près de 50 000 personnes sont mortes d'overdose entre 2016 et fin 2025. Environ 80% des décès impliquant le fentanyl. Ça fait 21 morts par jour. Le mot de la fin, fuck Big Pharma. Et avant de prendre un procès au cul, on s'écoute une petite interlude médicale. On s'écoute Ratata de Saramé.
0: Ça va couper un peu court à ce discours, mais à tout de suite sur CSM.

0: C'était donc Ratata de
1: Saramé,
0: magnifique.
1: Gros banger, j'ai bien kiffé. Ça réveille, il est 8h37 sur les ondes du CISM, vous êtes sur Hors Cadre. Aujourd'hui, Cyrano, on parle de...
0: On parle de Tight Les Deux, si c'est serré.
1: Ouais.
0: Un très beau, oh là,
1: un très beau film qui parle de relations père-fils sur fond d'addiction à l'héroïne en salle le 7 août partout au Québec.
0: Allez voir ça, juste, c'est magnifique.
1: Et c'est l'occasion pour nous aussi de faire une émission un peu plutôt axée là, sur des sujets de société comme l'addiction à la drogue. On a eu l'occasion de parler un peu de la crise des opiacés en Amérique du Nord juste avant que vous nous rejoigniez. Et puis l'occasion pour moi là, de continuer dans mon tunnel et de vous endormir au volant. On va parler du rôle des politiques avec la drogue, parce que là on a eu un récit vachement à charge sur les laboratoires pharmaceutiques et Big Pharma,
0: mais
1: en général.
0: Mais
1: ce ne sont pas les seuls. La drogue est également un super outil politique. En témoignent les crack families aux USA. Alors, petite histoire. Fin des années 70, nouvelle forme de coke qui arrive dans les grandes villes aux États-Unis, le crack. Le crack, c'est son cousin, il se fume, c'est moins cher, ses effets sont plus rapides et son potentiel addictif, il est décuplé. Moins cher, oui, beaucoup moins cher. Un gramme de cocaïne à l'époque, ça coûte plusieurs centaines de dollars. Ça se négocie autour des $100. Un caillou de crack, c'est 10 à 20 balles. Conséquence, le public cible change. Ça, c'est une belle étude de marché. Bravo à nos dealos. Et du coup, c'est les ghettos afro-américains qui se retrouvent submergés par déjà le chômage de masse, le racisme systémique, la ségrégation résidentielle
0: et maintenant
1: l'addiction au crack. Statistiquement, on estime qu'à la fin des années 90, il y avait 100 000 habitants à Harlem. 10% d'entre eux sont addicts au crack. Pourtant, ça fait déjà 20 piges quasiment que Reagan avait appelé à la télé nationale à la guerre contre la drogue, aka War on Drugs, pour nos amis bilingues. Comment on explique ce maxi-flop ? Peut-être parce que la War on Drugs, elle n'a jamais vraiment eu vocation à soigner les addicts. Au contraire, John Ehrlichman, donc un des principaux conseillers de Nixon, qui a donc après suivi les politiques de Reagan, explique dans une interview que la campagne de Nixon avait deux ennemis, la gauche anti-guerre et les Noirs, et que criminaliser fortement certaines drogues servait à perturber les communautés, arrêter leurs leaders, raider leur maison, briser leurs réunions et diaboliser à la télévision. Fin de citation.
0: Magnifique.
1: Voilà. Donc en gros, le mec t'explique dans le plus grand des calmes que la politique qui a été introduite en 86 par Reagan, donc l'Anti-Drug Abuse Act, avec la fameuse disparité 100 contre 1, c'était clairement pour viser les Afro-Américains et la gauche réformiste. Super. Concrètement, comment est-ce qu'ils s'y prennent ? C'est avec un arsenal judiciaire très simple. Si tu as 5 grammes de crack sur toi, tu risques 5 ans de tôle. Et pour risquer la même peine, il faudrait posséder 500 grammes de cocaïne. Voilà. Conséquence.
0: Et avant d'avoir 5 grammes de cocaïne, il faut.
1: Il faut 50 000 balles en gros. Ça coûte un petit peu. Et puis tu rajoutes à ça qu'encore aujourd'hui, une personne racisée sur un simple contrôle routier a en moyenne 20 à 50% plus de chances d'être arrêtée qu'un blanc. Vous doutez bien que les prisons se remplissent et qu'elles ne se remplissent pas de traders de Wall Street. On assiste donc également à un éclatement de la cellule familiale afro-américaine avec des incarcérations massive. Les parents qui sont consommateurs et addicts, ils sont incarcérés et donc c'est la famille proche, les tantes, les cousins qui doivent reprendre la charge de l'éducation des enfants. La conséquence, c'est que c'est une charge en plus pour ces personnes-là qui sont déjà précaires et marginalisées. En vrai, une terrible catastrophe. C'est un enfer. Autre exemple historique que je vous fais en rapide, la chute de l'Empire chinois avec la crise des opiacés. Alors là, vous allez complètement serrer cette histoire
0: voir,
1: de dingue.
0: Moi, c'est à peu près la 50e fois que j'entends l'histoire.
1: Ouais, en gros, allez-y. Les Brits, ils sont obsédés à la fin du 18e siècle par le thé, la soie et la porcelaine chinoise. Le thé, à tel point que dites-vous que l'ouvrier moyen britannique, il dépense 5% de son salaire en thé, tous les mois. C'est une dinguerie. Le problème, c'est que les Chinois, ils ont que faire des productions britanniques. Ils n'importent rien de Brit. Donc, on a une balance commerciale déficitaire envers la Chine. Et on a même un phénomène qui s'appelle le drain d'argent. En gros, les Brits, ils doivent acheter en métaux précieux le thé parce qu'ils n'ont rien d'autre à échanger. Et donc, c'est la Chine qui fait des réserves de ces métaux précieux. Et eux, ils en perdent. Ok ? Ils se disent, et des génies, on a une colonie indienne qui produit des super opiacés. Si on les faisait rentrer en toute illégalité sur les territoires chinois, qu'on l'inondait d'opiacés et qu'on crée une énorme addiction, bah comme ça, on pourra leur vendre en échange de réserves d'argent et récupérer notre argent et nos métaux précieux. Voilà, stratégie diabolique qui force l'Empire à réagir, hein, parce qu'à un moment, on a genre 10% de la population chinoise qui est addict.
0: 10%,
1: voilà, okay. Ça fait plusieurs dizaines de millions de consommateurs. Et donc, Lin Zexu est mandaté par l'empereur en 1839, et il confisque, détruit des tonnes d'opium appartenant aux marchands britanniques. Londres s'énerve, Londres rentre en guerre, évidemment écrase la Chine, bah parce qu'il n'y a pas photo en termes de capacité militaire, et du coup c'est la défaite chinoise et le traité de Nankin. Donc en gros c'est comme ça qu'ils vont avoir la sécession de Hong Kong, que Hong Kong va devenir un protectorat britannique, et qu'ils vont ouvrir les ports de force et inaugurer la série des traités inégaux. Les traités inégaux c'est quoi? C'est l'idée que les Brits ont réussi à gagner contre les Chinois. Je vois que tu bailles, je vais faire vite. Les Brits ont réussi à gagner contre les Chinois, à imposer leurs lois, à récupérer Hong Kong. Mmh. Et là, tous les pays occidentaux se disent, si on faisait la même chose, c'est comme ça que la France récupère le Vietnam, par exemple, avec la même logique de trafic d'opiacés derrière. Il y aura une deuxième guerre encore de l'opium, encore une fois perdue par la Chine, qui démantèle encore une fois plus leur empire. En vrai, tout ça pour vous dire que, ok, Big Pharma, c'est des sacrés salauds, mais les politiques aussi. Personne n'a rien inventé. La drogue, ça a toujours été un outil pour atteindre des fins politiques ou économiques. Et que parfois, une balance déficitaire commerciale, ça vaut plus que des millions de vies, parce qu'à la fin, c'est la population qui en prend plein la gueule. Voilà, c'était mon coup de gueule. Merci Cyrano.
0: Merci. J'ai qu'un truc à dire.
1: Ouais.
0: J'espère que vous avez pris des notes. Semaine prochaine, TD.
1: Contrôle, on range les ordinateurs, on sort une feuille blanche et un stylo. Non, en vrai, j'ai été un peu intense.
0: Mais très intéressant.
1: Ouais. Petite interlude musicale, peut-être ?
0: Bien sûr. On s'écoute Punk Bossa de Alex Leblanc. À tout de suite sur CSM 89.3.

0: Et c'était Punk Bossa d'Alex Leblanc. Pour nos auditeurs qui nous rejoindraient à l'instant, il est 8h48. Je vais même pas dire que vous êtes en retard, vous êtes peut-être en avance pour la prochaine émission. C'est mais ça. Dans ce cas-là, vous avez snobé hors cadre. Et quelle erreur. Cool. Parce qu'aujourd'hui, on a parlé de Tissé Serré. Tissé Serré, film qui parle de relations père-fils sur une toile de fond d'addiction à l'héroïne. Mais à l'héroïne au fentanyl. On a eu l'occasion de parler de la drogue dans la société. On vous invite à aller le voir sur grand écran.
1: Ça sort le 7 août dans tout le Québec.
0: Et notamment pour la perf de malade mental
1: de Emmanuel
0: Bilodeau, je crois.
1: Bilodeau, exactement.
0: C'est l'heure de la review Letterboxd. Cyrano, est-ce que t'as vu quelque chose? Est-ce que t'as vu quelque chose cette semaine, quelque chose à
1: Non, mais moi déjà, je voulais review quand même ta clé dessus.
0: Oui, c'est vrai, bien vu.
1: En vrai. C'est un film, il y a plein de par le jeu d'acting au début. Tu sens que les acteurs ont dû se mettre, je sais pas dans quelle heure ça a été tourné, mais le début du film, l'acting est un peu moins bon.
0: C'est vrai.
1: Au début, on s'est fait un peu peur. Dans la salle, on s'est dit merde.
0: Ouais. On s'est dit on aurait peut-être dû regarder la deuxième mi-temps de France-Angleterre.
1: On l'a regardé quand même, mais faut pas dire. Non, mais. Donc non, mais après, plus ça avance, plus la paire d'acteurs en fait de tout le monde
0: devient magistrale.
1: Devient magistrale. Moi, j'ai quand même un petit pincement au cœur pour la dealeuse.
0: La chinoise.
1: Ah ouais.
0: Ah ouais, les gauleries.
1: Elle a un personnage qui est complètement jobard, complètement fou. Ce couple est complètement fou
0: déjà.
1: Vrai.
0: Ouais, ouais.
1: Non, ce petit couple-là est génial. Je pense que on va être dans les alentours de pour le point de vue émotionnel. Je pense que je peux au moins mettre 4/5.
0: Je suis assez d'accord. Moi, j'irais dans ton sens aussi. Je review bien plus rapide, mais point fort, jeu d'acteur du gars qui interprète Bodo. J'ai bien aimé le côté comédie dramatique qui se ressent même dans la réal avec parfois des plans vraiment inspirés limite de la typique rom-com, entre Joël et sa meuf et puis ce décalage avec le drame que traverse la famille et Bodo. J'ai aussi également apprécié le fait que le message et le film montrent à quel point les usagers de drogue c'est aussi des conséquences sur leur entourage quand ils ont un entourage aimant comme c'est le cas de Bodo, c'est très dur à porter. Sinon cette semaine, moi je me suis refait Nausicaa de Miyazaki. Nausicaa et la vallée du vent. Pourquoi est-ce que je me suis fait ce film déjà? Parce que il y a un contexte politique actuel et un contexte cinématographique qui le justifie. Là en France, on vient d'adopter une grande loi sur l'agriculture et de réautoriser du coup l'emploi de néonicotinoïdes qui tue la biodiversité dans son ensemble. Tout ça pour du rendement agricole et c'est un des messages que porte le film de Miyazaki, pourtant sorti en 84. Le gars avait la vision et aussi parce qu'en salle en ce moment, vous ne pouvez pas l'avoir raté, Nolan a produit l'Odyssée et Nausicaa est un personnage de l'Odyssée d'Homère.
1: Okay.
0: Donc deux visions complètement différentes d'interpréter l'Odyssée. Miyazaki s'en inspire et puis ne refait pas du tout un récit homérique où on retrace toute la trajectoire d'Ulysse ou quoi. Mais du coup, il nous raconte par contre l'histoire de Nausicaa, qui est à la base un manga qu'il a traduit en film parce qu'en gros, le scénario était tellement complexe que le producteur lui a dit « fais un manga ».
1: Et après,
0: D'une production sur un long.
1: Donc c'est déjà un manga.
0: Et donc c'est déjà un manga que je vous invite à aller lire aussi. Et donc ça se passe dans un univers post-apocalyptique. 1000 ans après une guerre appelée les 7 jours de feu, la planète est couverte par une jungle toxique peuplée d'insectes géants qui rejettent des spores mortels. En gros, le monde est plus trop habitable, sauf par endroits. Nausicaa, elle habite dans la vallée du vent. Et du coup, ils ont un vent qui vient de la mer qui les protège de l'invasion de ces spores mortels.
1: Okay.
0: Donc sa vallée est prospère. En gros, si je vous fais le truc rapide, c'est qu'il y a un empire militariste qui est celui des Tolmecs qui récupère l'embryon d'un Giant Warrior. Donc c'est genre un des gars qui a, enfin une sorte des entités qui a lead à la guerre des 7 jours, qui a détruit le monde et ils veulent le réanimer pour cette fois détruire les forêts champignonnées là qui détruisent leur monde. Nausicaa se positionne à l'encontre de ça, en gros. Et c'est un peu le pacifisme contre le militarisme débridé. Ça fait aussi écho à l'actualité du moment à l'international. C'est vraiment un bête de film. Je vous le résume trop mal parce que je suis grave pris par le temps. Mais je vous invite à aller le revoir. Il y a tellement de parallèles à faire avec notre situation contemporaine, sachant que c'est sorti quand même en 84. Faites-le vous. Je crois que c'est sur Netflix ou en streaming. Vous trouverez bien. C'est déjà l'heure de vous dire au revoir, non?
1: Au revoir à
0: Cyrano.
1: Au revoir complètement. Vous n'allez plus avoir à supporter ma voix, ou du moins en direct.
0: C'est un plaisir, tu vas nous manquer. On mais peut-être pour une prochaine saison.
1: Possiblement.
0: On espère.
1: On jouera avec Guillaume droit dans les yeux.
0: Et puis pour se quitter, peut-être rien de mieux que Love Language de Jamaz. À la semaine prochaine, chers amis auditeurs, c'était Hors Cadre.
1: À bientôt sur CISM 89.3.

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Jordi Savall et le Concert des Nations qui viennent nous interpréter cette toccate introductive de l'Orfeo de Claudio Monteverdi, ce que plusieurs considèrent comme le premier grand opéra populaire, celui qui est venu un peu cristalliser la forme moderne que l'on connaît encore aujourd'hui avec cette introduction qui, à l'époque, pour l'anecdote, servait surtout à faire entrer le roi ou le duc ou le doge. Peu importe le membre de la royauté ou de la noblesse à qui l'on présentait cet opéra et cette production scénique, donc d'où l'existence de ces introductions qui, à l'époque, étaient relativement courtes, mais sous Mozart vont parfois atteindre la dizaine de minutes et devenir une sorte de thème essentiel et reconnu, facilement identifiable de plusieurs des grands opéras un peu plus modernes que l'on connaît encore aujourd'hui. Sur ce, bienvenue à cette nouvelle édition de Club Classique, 22 juillet 2026. Mathieu Aubre avec vous pour les deux prochaines heures à l'antenne pour votre rendez-vous hebdomadaire qui explore la musique classique sous toutes ses facettes. Cette semaine, on va se la jouer un peu magazine culturel en y allant de critiques. On va se parler de deux sujets principaux, dont un qui va nous amener à une thématique relativement qui va guider la majorité de la feuille de route aujourd'hui. J'ai vu hier ce film qui est encore à l'affiche sur plusieurs écrans au Québec, Vivaldi et moi. C'est un film qui est paru en 2025, mais qui est à l'affiche depuis deux semaines environ chez nous au Québec après une présentation au Festival international de films de Toronto l'an dernier. Là, on a enfin une distribution sur nos écrans avec sous-titrage en français. Donc, j'ai pu voir ce film-là hier. C'est un film qui traite de Vivaldi. Le nom le dit assez bien. Le titre anglais, Primavera, ça parle aussi de la composition du printemps de Vivaldi. Donc, on va discuter de ce film-là. Je vais vous en faire une petite critique, puis on va s'écouter pas mal de pièces tirées de la trame sonore de ce film. Trame sonore qui est signée Fabio Massimo Capogrosso, mais également quelques pièces de Vivaldi, bien évidemment. On va également se parler d'un roman de 2008 de Jean-Christophe Granger que j'ai terminé ce week-end. J'ai fait un aller-retour à Val-d'Or. Ça m'a laissé plusieurs heures de lecture dans le bus. J'ai eu le temps de passer au travers de tout ça. Roman qui date un peu, bon, qui est peut-être pas le meilleur roman de Granger, mais qui traite notamment de chorale classique, de chant grégorien, tout ça. Donc, on va aller écouter quelques entrées tirées de ce livre-là et de la trame sonore du film qui l'accompagne, La Marque des Anges, featuring le bon vieux russophile plutôt, Depardieu. Donc ça, on va s'en parler en deuxième heure et on va également s'écouter des pièces musicales de différents musiciens.

musiciens qui ont marqué Venise à la Renaissance. Donc, voilà le programme de cette émission. Mais pour le moment, on va justement s'en aller en musique avec... c'est surtout des extraits parce que je les ai pris directement de la trame sonore plutôt que d'y aller pour les œuvres dans leur entièreté. Question de vous mettre dans le bain. Donc, on va commencer avec un trio d'extraits de pièces d'Antonio Vivaldi tirées de la trame sonore de ce film Primavera ou Vivaldi et moi en français. On va s'écouter ça et on se fait une critique de ce film tout juste après. Vous écoutez encore une fois Club Classique sur les ondes de CISM. Bienvenue.

Vous aurez reconnu l'Allegro du printemps d'Antonio Vivaldi. C'est un enregistrement qui est tiré directement de la trame sonore de ce film Primavera, Vivaldi et moi. Donc, concerto numéro 1 en ré majeur, le printemps, l'Allegro. Juste avant, on s'est entendu une sorte de variation tirée directement du film. C'était pour ça le son un peu cacophonique, cette scène-là. Vivaldi, dans le film, arrive, reprend possession, en quelque sorte, d'un orchestre qu'il avait déjà dirigé dans le passé et décide, pour se trouver un premier violon, de tester les musiciennes avec cette partition particulièrement complexe de sa Folia, en les faisant accélérer de plus en plus, d'où le fait qu'on entend des gens lâcher, faire des fausses notes et... À la fin, on se rend avec un violon unique. Je vous parle du rôle que ce rôle primordial qu'a cette pièce donc dans le film dans quelques instants. Juste le temps de vous dire que on s'est également entendu pour ouvrir ce bloc. Un extrait de l'Allegro molto du concerto en sol mineur pour cordes et basse continue, encore une fois, de Vivaldi. Ici, tout ça, c'est interprété par l'ensemble I Solisti Aquilani sous la direction de Daniele Orlando, tout ça pour la trame sonore de ce film, encore une fois. Donc, qu'est-ce que Primavera? C'est un film de 2025 de Damiano Macchiletto, réalisateur que l'on ne connaît pas nécessairement pour des films. C'est d'ailleurs son tout premier long métrage dans le sens où on l'entend. Généralement, c'est plutôt à la base un réalisateur d'opéra. Il a fait des captations de plusieurs grands opéras en Italie. C'est aussi lui qui a réalisé la cérémonie d'ouverture des Jeux olympiques d'hiver de 2026. Donc là, l'an dernier, se prêtait à ce jeu de remettre ses connaissances, ses acquis techniques qu'il a eus à travers les années à force d'enregistrer des orchestres et de filmer des interprètes sur ici du travail de studio pour un film de fiction basé lui-même sur un roman de 2008, Stabat Mater de Tiziano Scarpa, qui venait pour la première fois nous raconter cette histoire, donc histoire qui se déroule au 17e siècle, au début du 17e siècle, à l'Ospedale della Pietà, qui était à l'époque, ça c'est, on est dans le contexte de base est véridique. Les personnages, leurs actions relèvent par moments de la fiction, mais du moins le contexte historique et la majorité des faits sont datés, sont avérés. L'Ospedale della Pietà, c'était un orphelinat à Venise, un très grand orphelinat, qui était surtout connu parce que les jeunes filles, les femmes qui étaient admises recevaient une éducation musicale et l'une des meilleures en Europe. Elles étaient reconnues un peu partout, formaient un orchestre qui partait parfois en tournée, restait bon souvent à Venise, mais jouait quand même pour la noblesse. On voit d'ailleurs une scène dans le film où les musiciennes vont se produire pour le roi du Danemark qui est venu expressément pour venir voir cet orchestre et entendre des pièces de Vivaldi. Vivaldi qui, lui, de son vivant, était très reconnu, notamment pour ce rôle de chef qu'il avait. C'était un prêtre, mais c'était surtout un compositeur. N'a jamais vraiment réussi à avoir une bonne reconnaissance de la cour. C'est surtout illustré auprès de la noblesse et grâce à donc cet orchestre de l'Ospedale della Pietà. Va mourir dans l'oubli comme l'ont fait beaucoup, comme le fait Mozart par exemple, et va être découvert quelques centaines d'années plus tard par ceux qui vont le suivre et qui vont remettre sa musique de l'avant. Donc ça, c'est un peu le contexte historique de ce film. L'histoire suit surtout la vie de Cecilia, une jeune
jeune orpheline, donc, qui vit différents traumatismes, vit cet abandon-là. Sa mère l'a abandonné lorsqu'elle était un bébé. Elle a grandi uniquement au sein de cette institution et commence à vivre ce manque d'amour maternel, vivre ce manque de reconnaissance-là. Ça, on va tout l'apprendre de manière un peu épistolaire, alors que dans plusieurs scènes, on va nous résumer l'action avec elle qui rédige des lettres que sa mère ne recevra probablement jamais sous forme un peu de journal intime. Et c'est ce qui va un peu guider la narration du film. C'est bien fait de ce côté-là, honnêtement. Et sa vie va donc changer lorsque le chef d'orchestre, le compositeur qui était associé à l'Ospedale de la Pietà, va décider de quitter pour une job plus payante ailleurs. Et Vivaldi va revenir après plusieurs années d'absence, reprendre donc sous sa charge cet orchestre. Son but, ben, à lui, c'est de continuer à travailler, mais le but de l'orphelinat, c'est surtout de ramener les nobles qui ont quitté pour un autre orchestre, qui ne vont plus à la messe donner leur dîme à cet Ospedale de la Pietà. Leur but, c'est de les ramener pour continuer de pouvoir entretenir tout ce ménage, mais surtout pour le directeur de pouvoir continuer à mener son train de vie relativement princier. Ça va causer des tensions avec plusieurs, et notamment avec Cecilia, qui, elle, a été promise à un militaire qui doit revenir suite au siège de Corfou, alors que certaines parties de l'Italie étaient assiégées par les Ottomans, ou les Turcs, comme on va les appeler, tout au long du film. Parce que ça, c'est un aspect que l'on connaît moins, puis qui me rappelait aussi, par exemple, les filles du roi avec lesquelles on est plus familier ici, c'est que ces orphelines-là vivaient jusqu'à un certain point une sorte d'esclavage sexuel, c'est-à-dire que elles étaient nourries, logées, elles avaient accès à de l'éducation et tout ça lorsqu'elles restaient au sein de l'orphelinat, mais elles étaient aussi promises à des nobles, à des militaires, puis quand je dis promise, c'est littéralement vendu. Eux s'achetaient une orpheline pour devenir leur femme, et du moment où ce mariage-là était officialisé, les jeunes filles n'avaient plus le droit d'être musiciennes, elles devenaient maîtresses de maison et n'avaient plus le droit de pratiquer donc la musique. J'imagine que c'était une espèce de loi à l'époque ou quelque chose. Là, je suis pas allé faire plus de recherches, mais on nous présente assez bien donc ce phénomène-là. C'est dramatisé, mais on n'est pas non plus dans... on veut pas faire peur avec ce film. On veut plus démontrer cette réalité-là qui est parfois méconnue, mais en... gardant quand même vraiment l'attention sur cette relation avec Vivaldi, cette relation avec la musique. Le drame est peut-être moins le fait de cette promesse-là, de cette vente, que de la perte du droit d'exercer la musique, du moins dans le personnage de Cecilia, même si, bon, ça nous ramène à des thèmes féministes qui sont assez importants, qui sont assez centraux et qui sont toujours d'actualité. Moi, c'est le genre de film que, par exemple... être un enseignant au secondaire en musique ou en histoire, c'est le genre de film que je pourrais, par exemple, envisager de montrer à mes élèves pour leur faire valoir ce pan de l'histoire-là, parce que, comme je disais, ça me ramenait un peu à ce concept des filles du roi que l'on dépeint souvent comme des héroïnes ici, et elles l'étaient, mais ça reste quand même que c'était encore une fois pratiquement de l'esclavage sexuel avec ces filles-là qui étaient souvent orpheline. Le film, niveau réalisation, c'est très bien fait, surtout ces séquences d'interprétation musicale. Après ça, n'étant pas interprète moi-même, je peux pas vous dire à quel point le jeu
supposée de violon de l'actrice Tetia Insolia, qui occupe le rôle principal et crédible ou pas. Je ne m'avancerai pas là-dedans, mais du moins plusieurs des personnages qu'on voit en fond de scène sont des vrais interprètes. Et viennent donc soutenir un peu ce bagage musical-là qu'a le film et qui est présenté de façon assez intéressante. Je vais vous le dire d'avance, Vivaldi, on dirait qu'avec les années, j'ai comme passé bien à côté, là. C'est-à-dire qu'on connaît certains des grands classiques qui reviennent régulièrement, on connaît ces grands hymnes, puis il y a beaucoup de gens qui sont passés après, qui sont venus perfectionner ou revitaliser un peu le type de musique que Vivaldi nous offrait, mais... ce film-là m'a permis de le réapprécier, de le redécouvrir un peu sous un autre angle, de me souvenir de certaines de ses compositions, puis de redécouvrir son histoire un peu plus. Puis ça m'a amené à en réécouter quand même pas mal, puis à renouer des liens avec la musique de Vivaldi, qui est, ma foi, sublime, souvent très, très show-off. Là. C'était un peu l'époque en Italie où on essayait de par exemple Paganini, d'autres musiciens comme ça, où on essayait de sortir les pièces les plus virtuoses possibles, mais reste qu'il a quand même une griffe particulièrement intéressante, ce Vivaldi, et nous a livré des très très belles pièces avec les époques. Donc, le film et ce film Primavera, Vivaldi et moi, est toujours à l'affiche dans plusieurs cinémas, notamment le cinéma du musée, cinéma Beaubien. Vous pouvez facilement trouver la liste de tous les écrans sur tout bon moteur de recherche. Mais je vous invite quand même à aller le voir. Je pense pas que c'est nécessairement un incontournable de l'année, mais si vous êtes des fans de musique classique, si vous cherchez des films à vocation féministe sans nécessairement être présenté comme ça. On sait que des fois, si vous amenez vos ados, le fait de dire « Ah non, non, tu vas voir, c'est un film qui est politisé », c'est peut-être pas le truc qui est le plus attirant. Mais ça reste quand même un film qui, somme toute, très bien réalisé. J'espère voir d'autres productions de Damiano Micheletto dans les prochaines années, parce que niveau réalisation, c'est assez irréprochable comme travail. Peut-être quelques petites scènes un peu plus lentes par-ci, par-là, mais c'est rare que les films y échappent. Donc voilà, je vous recommande de ce film-là. C'est encore à l'affiche pour quelques semaines et nous, on va aller le découvrir non plus à travers le prisme de Vivaldi, mais celui du compositeur qui signe la musique du film. C'est assez intéressant parce que, bon, on se concentre bien évidemment sur le violon, c'est ça l'élément porteur que va jouer Cecilia tout au long de ce film. C'est avec cet instrument-là qu'elle va vivre son sorte de complexe d'interprète qui veut pas nécessairement se retrouver sous les feux de la rampe, mais finit premier violon un peu sans le vouloir. Donc ça rythme la trame sonore du film. On est beaucoup dans une certaine réinterprétation, représentation de la musique baroque, mais avec des bouts qui vont quand même être très, très modernes, relevés un peu plus de la musique ambiante ou de la musique de film comme on la connaît aujourd'hui. Donc, trame sonore très, très, très bien réussie de ce compositeur, Fabio Massimo Capograsso. On va s'écouter 5 extraits de la trame sonore et puis on se parle donc de cette scène vénitienne de la Renaissance au retour. 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

La pièce Une Nuova Vita de Fabio Massimo Capograsso, tirée de la trame sonore du film Primavera, pièce qui joue durant le générique du film, tout comme le printemps de Vivaldi, que l'on entend pour la première fois, une fois que le récit est terminé, juste avant Festa Palazzo, Equili Primavera, Un Nuovo Maestro et Primo Sguardo di Cecilia. C'était les cinq pièces tirées de cette trame sonore. Encore une fois, je vous invite à aller voir ce film, que vous soyez fan de Vivaldi directement ou pas. On va se faire un bref survol un peu de Venise en musique, justement parce que Vivaldi, lui, même s'il est surtout associé à Venise, n'est pas vénitien lui-même, mais il y a quand même eu une scène musicale particulièrement importante à Venise tout au long de la Renaissance et de la fin du Moyen-Âge, surtout grâce à la base à la basilique Saint-Marc, où vont se retrouver plusieurs compositeurs qui vont devoir venir changer leur manière de composer des œuvres vocales parce que l'amplitude, parce que l'acoustique de cette magnifique basilique va orienter quand même la façon d'écrire. Et bon, ça va créer une sorte d'école vénitienne, comme l'était l'Ars Nova, par exemple, dans la France, dont on s'est déjà parlé à l'émission la saison dernière. On va retrouver certains compositeurs importants qui vont venir créer un peu l'esthétique de cette école vénitienne, notamment les Gabrielli ou Willaert. Monteverdi, lui, va venir également se joindre à cette école-là, bien qu'encore une fois, Monteverdi ne soit pas non plus directement de Venise. Claudio Monteverdi, lui, est plutôt né à Cremone, ville de ce que l'on connaît comme l'Italie aujourd'hui, mais qui est plutôt de la Lombardie, va toutefois venir s'établir dans sa carrière à Venise et va devenir un peu indétachable de cette ville. Notamment, pourquoi? Parce que à partir du 17e siècle, il va venir y présenter des opéras qui seront parfois même des opéras publics, chose que l'on ne verra pas dans le reste de l'Europe avant quand même plusieurs décennies. Cavalli va notamment être en charge de ce Teatro San Cassiano, l'un des premiers théâtres d'opéra public de l'Europe. Monteverdi, lui, va surtout composé pour la noblesse, pour la royauté, pour ce doge extrêmement riche qui va contrôler cette ville qui, à l'époque, est l'une des premières puissances militaires de encore une fois, ce que l'on connaît comme le royaume italien. Et ville extrêmement influente, donc qui va être en sorte de guerre ouverte pendant des centaines d'années avec Florence et avec Rome. Mais cette guerre culturelle-là, si Florence va la gagner au niveau de la peinture, de la sculpture, si Rome va longtemps venir un peu s'acheter des artistes de Fiorentina, pour développer son Vatican et sa culture. Niveau musical, reste qu'avec Monteverdi et avec Vivaldi, c'est Venise qui va la gagner, cette guerre culturelle-là, avec cet orchestre de la Pietà, avec plusieurs autres grands noms aussi qui vont venir plus tard se joindre à l'histoire qui est grandiose de cette ville. On va aller découvrir donc dans les prochaines minutes quelques compositeurs importants de l'histoire de Venise. On s'est déjà écouté, bon, une introduction de Monteverdi, on s'est écouté un peu des pièces de Vivaldi, deux compositeurs qui sont venus habiter
Venise qui sont venus en faire la renommée, mais on va aller découvrir quelques natifs donc de cette de ce chef-lieu de la Vénitie. À commencer donc par Domenico Alberti, né en 1710, mort en 1746. Certaines sources vont dire 1740. Même sa date de naissance n'est pas trop claire, mais dans tous les cas, on le sait qu'il a existé, on le sait qu'il a étudié sous Antonio Lotti, compositeur assez important de l'époque de la Renaissance. Alberti, lui, va surtout se démarquer comme un grand compositeur de musique pour clavier. À l'époque, on est encore sur le clavecin. Va composer notamment un type de basse continue. Ça, c'est quand, par exemple, le clavecin ou un orgue ou parfois du luth vont venir jouer la basse d'une chanson, improvisée à partir d'une base qui est prédéfinie et sur laquelle vont venir se greffer donc tous les autres instruments plus mélodiques. Au point qu'on va qualifier certains types de basse continue de la basse d'Alberti, qui va être en vogue, surtout en Italie, mais dans plusieurs autres pays durant cette époque de la Renaissance. Il va nous léguer plusieurs grandes œuvres et va inspirer certains grands noms, notamment Mozart, qui sur sa première sonate pour piano va s'inspirer de cette basse d'Alberti. Ce qui fait qu'aujourd'hui, on a un peu oublié le gars, mais on se souvient du moins de certaines de ses œuvres, ou du moins de ce point de départ de composition qu'il va avoir lancé à plusieurs personnes. On va aller découvrir donc cette basse d'Alberti et son œuvre via cette première sonate pour piano, sa sonate en sol majeur. On va aller écouter l'Andante, ici interprété par Claudio Colombo. C'est tiré d'un album où il reprend donc ses 8 sonates pour piano, ici au piano bien évidemment, mais vous allez remarquer que Colombo a réussi à garder un jeu qui rappelle celui qu'il aurait eu sur un clavecin. Donc, les notes sont plaquées très fort pour créer cet effet-là que l'on aurait attribué à l'ancêtre du piano moderne. On va aller découvrir ça par la suite. On s'en va en publicité et on se retrouve en deuxième heure pour parler toujours plus de Venise, mais également d'un roman de Jean-Christophe Granger. Vous écoutez toujours Club Classique à CISM.

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Vous êtes toujours sur les ondes de CISM avec Club Classique qui entame sa deuxième heure à l'instant. Mathieu Aubre au micro avec vous pour votre rendez-vous hebdomadaire qui explore la musique classique sous toutes ses facettes. Moment quiz de l'émission. De qui est cet adagio en sol mineur très célèbre que l'on vient de s'entendre? Si vous avez répondu Albinoni, comme le ferait plusieurs. Malheureusement, vous êtes dans l'erreur. Pourquoi? Ben, c'est ça le moment trivia, c'est que cette pièce-là est souvent attribuée à tort à Albinoni, mais pour une raison qui se comprend assez bien quand même, c'est que le thème qui va venir rythmer ce très long adagio, cette magnifique pièce qui est assez célèbre, qui a été utilisée dans un paquet d'œuvres culturelles à travers les années, surtout au cinéma, c'est un thème qui, oui, nous vient de Albinoni, mais qui a été composé et réinterprété par son biographe qui s'appelle Remo Giazzotto. Ça a été créé officiellement en 1958. On est loin de ce baroque que tente d'évoquer cette pièce qui, au final, va donc s'appeler plus souvent l'Adagio d'Albinoni, même si elle n'est pas de lui. Le thème est de lui, encore une fois, mais ça va donner quelque chose que l'on va souvent qualifier plutôt de néo-baroque ou de musique contemporaine. Donc pour orgue et instruments à cordes. Albinoni, lui, par contre, a vraiment existé. Là. Ça a été un musicien assez important donc, de la scène vénitienne. Lui est né en 1671, décédé en 1751. C'est probablement l'un des compositeurs les plus célèbres dans ceux qui sont réellement nés à Venise, contrairement à Monteverdi et Vivaldi, comme on se disait en deuxième heure, en première heure plutôt, parce que je vous rappelle que c'est un peu le thème qui rythme la majorité de cette émission, Venise, alors qu'on se parlait notamment du film Vivaldi et moi en première heure. Voilà, Albinoni qui va être une personnalité assez importante de cette scène vénitienne. L'autre compositeur dont on va se parler pour tout de suite avant de passer en musique, c'est Benedetto Giacomo Marcello, compositeur italien. Lui va déménager vers la fin de sa vie, mais va quand même vivre la majorité de sa carrière. De sa carrière à Venise, va naître en 1686, va décéder en 1739. Il va étudier lui aussi sous la gouverne d'Antonio Lotti comme l'a fait Alberti, dont on s'est parlé un peu plus tôt à l'émission. Il va aussi étudier sous Francesco Gasparini, autre compositeur, lui va être un contemporain de Vivaldi, va d'ailleurs travailler avec Vivaldi à l'Ospedale della Pietà, Gasparini, avant d'aller donc enseigner à Benedetto Marcello. Lui vient d'une famille de nobles, n'a jamais eu vraiment à courir après les mécènes pour composer. Mais quand il va être jeune, va quand même s'éloigner de la musique, va travailler en région, mais va tomber malade et va se mettre à la musique de plus en plus au travers de sa vie, va redécouvrir un peu la musique pour venir nous léguer à la fin de sa carrière une trentaine de sonates, plusieurs menuets, plusieurs musiques de danse également que l'on retient encore d'aujourd'hui, plusieurs cantates aussi. Il va s'y illustré dans la cantate et dans le violon notamment.
Il est pas un grand fan de ses contemporains. Lui, il va faire paraître un pamphlet à 1720 qui s'appelle Il Teatro alla Moda, qui va surtout venir dire que Vivaldi a rien compris à l'opéra, a rien compris aux présentations scéniques. Mais ça, il va jamais vraiment l'accuser officiellement parce qu'il va servir d'un pseudonyme qui s'appelle Altviva. On comprend la petite pointe vers Vivaldi. Voilà. On va aller s'écouter quand même sa musique. Je vous parlais de ses cantates, plusieurs œuvres pour musique sacrée aussi, comme le faisait la majorité des compositeurs à l'époque, parce que c'était surtout l'Église qui payait, puis ça donnait l'occasion de présenter des concerts dans un contexte qui s'y prêtait bien. À chaque semaine, on avait une messe. À chaque semaine, on avait besoin de messe. Oui, parfois, on vient les recycler, mais ça donne quand même plusieurs occasions de composer. C'est à chaque dimanche. Potentiellement une commande. Il a écrit un magnifique requiem à la manière vénitienne, vraiment l'un des plus beaux requiem de l'ère baroque. On va donc aller s'en écouter deux extraits. L'introitus et les deux premières Kyrie. Il y a aussi une belle introduction à l'orgue que je vais skipper par manque de temps. On va se présenter un peu plus d'artistes à la place. Mais donc, voilà, interprétation de l'Accademia des Imusici sous la gouverne de Filippo Maria Bressan. Donc, voilà l'introitus et les deux premières Kyrie de ce requiem à la manière vénitienne de Benedetto Marcello. À l'antenne de CISM et de Club Classique.

très, très, très, très belle composition de Paolo Aretino. C'était tiré de ses Lamentations, In Primo Nocturno Lamentatio 2. Il s'est interprété par l'ensemble vocal Odécaton sous la gouverne de Paolo da Coi, tiré d'un album Paolo Aretino Lamentaciones et Responsoria Sabato Santo. Vraiment une très belle suite de compositions, ces lamentations. Bon, on ressent assez bien l'aspect de se lamenter, l'aspect triste qui ressort de ces compositions vocales. Aretino qui a été qui est un bon exemple justement de cette école vénitienne dont je vous parlais, qui a écrit beaucoup pour le Magnifica, qui était l'espèce de gouvernement des doges, plusieurs livres de musique, beaucoup de madrigaux également, beaucoup de musique sacrée. Il a passé une partie de sa vie à Arezzo en Toscane aussi, où il a été maître de chapelle. Il a travaillé à la cathédrale d'Arezzo et également à Santa Maria della Piave, et il nous a donc livré ces lamentations que je vous invite fortement à les découvrir dans leur ensemble, parce qu'il y a vraiment des moments assez sublimes qui ressortent de cette suite de compositions. On va s'éloigner de Venise pour le reste de l'émission. Pourquoi? Parce que, comme je vous le mentionnais en première heure, j'ai eu amplement de temps pour lire. Ce week-end, aller-retour à Val-d'Or en autobus, ça m'a laissé une bonne douzaine d'heures pour faire de la lecture. Et la semaine dernière, j'étais tombé dans une boîte à livres ici à l'Université de Montréal sur ce roman Miserere de Jean-Christophe Granger. Auteur que j'aime bien, là, c'est pas toujours de la grande littérature, mais c'est un peu le même phénomène que certains auteurs d'horreur, par exemple Stephen King, ou plus près de chez nous au Québec, voyons, l'auteur de Alice, ça va me revenir dans quelques instants, mais sorte de Patrick Sénécal, voilà, que je cherchais, où tout est un peu comme too much, puis on tombe facilement dans l'horreur puis la violence gratuite, mais il y a un côté un peu fascinant là-dedans. Par contre, à l'instar de King, excellent pour créer des personnages, excellent dialoguiste également dans ses livres, Jean-Christophe Granger, qui est toujours dans les thrillers à saveur, c'est ça, un peu politique et violente sur la France contemporaine. Donc, Miserere, livre de 2008, qui traite donc d'une enquête policière alors qu'on retrouve un organiste et un chef de chorale immigré dans les années 70 du Chili sous le régime de Pinochet, qui lui, bon, on le retrouve mort dans une chapelle, et s'ensuit une enquête qui va combiner le travail d'un policier arménien à la retraite et d'un plus jeune policier, lui qui travaille pour la brigade de protection des mineurs, qui vont devoir trouver qui a commis ce crime, alors que les décès vont s'empiler. Ça va devenir rapidement politique, ça va devenir rapidement une sorte de conspiration gouvernementale et tout ça. Je vous skip les détails parce que ça vous tente de le lire, je veux pas non plus vous spoiler tout ça. Mais ça vaut quand même la peine d'être lu, ne serait-ce que pour l'aspect divertissement un peu, parce que on tombe dans des choses un peu sans cul ni tête par moment, mais la musique, et c'est là que je voulais en venir, est très, très centrale au récit.
je vous l'ai dit, organisme de chorale. On va beaucoup parler de chorale, on va beaucoup parler d'œuvres chorales aussi. Il y a des descriptions d'un fois assez intéressantes de pièces par Frère Granger, qui est lui-même pas musicologue ou rien, mais qui se débrouille assez bien pour mettre en mots le ressenti face à certaines de ces œuvres-là. Ça se voit qu'il a fait son travail de recherche et va donc, à l'occasion, nous name-dropper différentes œuvres chorales. Souvent, on va être dans la musique, à savoir plus grégorienne, mais il y a aussi d'autres œuvres un peu plus modernes, plus contemporaines, par exemple du Olivier Messiaen, qui vont être énoncées dans ce roman. Et quelques-unes de ces œuvres-là aussi vont être utilisées dans l'adaptation cinématographique de 2013 de Sylvain White, La marque des anges, sorte de changement de nom avec Depardieu, Thierry Lhermitte et plusieurs autres. Le film qui est assez raté, même si le livre contient, comme je vous disais, quelques éléments assez intéressants. Donc, sans plus parler du livre, parce que je pense que je l'ai assez présenté, on va du moins aller découvrir justement cet aspect musical-là qui est prépondérant à l'écoute. À commencer par cette pièce titre du livre, dans un sens, Miserere, pièce de Gregorio Allegri, l'un des plus grands classiques de la musique polyphonique vocale du haut Moyen-Âge, du début de la Renaissance, Miserere Mei Deus. Ici interprété par le Oxford Camerata. On se l'est déjà écouté à notre tout premier épisode de Club Classique. Fait qu'on se fait un petit retour dans le passé. Et puis, par la suite, on va continuer dans la musique vocale. Ça tombait comme quand même bien avec ces pièces de musique sacrée que je vous ai présentées juste avant de Aretino et de Marcello. Donc, on va continuer avec cette messe anonyme particulièrement importante du Moyen-Âge également, la messe de Tournai. On va aller écouter le Gloria, ici interprété par le trio médiéval. Et puis, on va terminer tout ça avec le Stabat Mater du Pergolèse pour retourner dans cette musique de la Renaissance italienne. Donc, voilà les écoutes. Ce sera des extraits dans deux des trois cas, parce que c'est souvent des segments assez longs, puis surtout à cette époque destinés directement aux messes, donc à la prière. Je vous les mettrai pas au complet, on va s'écouter des petits extraits d'une minute, 32 minutes de ce Miserere de la messe de Tournai, mais voilà donc le programme des prochaines minutes à l'antenne.

Cette introduction du Stabat Mater, du Pergolèse, Stabat Mater de Lorossa, œuvre très emblématique de cette Renaissance italienne, œuvre de 1736 de Jean-Baptiste Pergolèse, dit Le Pergolèse, dit Pergolesi, qui pas mal des figures emblématiques de cette musique. Voilà, très belle pièce. Juste avant, on s'est écouté un extrait de la messe de Tournai et du Miserere. Deux pièces qui, à la base, étaient écrites non pas pour des grandes chorales comme ça et surtout pas pour des chorales de femmes. C'était plutôt parce que ces pièces avaient été composées régulièrement, du moins à cette époque, pour une tessiture destinée aux castrats, aux castrati, aux ces jeunes garçons à qui l'on retirait les testicules pour ne pas que leur voix mue, qu'ils puissent continuer à atteindre ces notes très, très élevées. On donne une grande pureté donc à la voix masculine dans l'enfance. La mue, c'était la découverte de la sexualité, donc le début du vice. On voulait préserver cette pureté vocale-là. C'est un des thèmes, justement, centraux de ce roman Miserere dont je vous parlais et dont sont tirées ces trois pièces-là. Elles y sont évoquées, du moins, elles ne sont pas tirées du livre, on aura compris. Il va nous rester donc une dernière pièce pour conclure cette émission. Elle aussi est mentionné dans ce roman Miserere de Jean-Christophe Granger. C'est le Cantique de Jean Racine de Gabriel Fauré. Ici, encore une fois, interprété par une chorale de femmes, même si... à l'époque de Fauré, il n'y avait plus de castrat. Ça a donc probablement déjà été écrit par une chorale de femmes. L'argument que je faisais il y a quelques instants ne tient pas. Mais vous allez voir, très belle pièce aussi, comme Fauré en fait de si belle. On se souviendra qu'on avait déjà parlé de son Requiem à l'émission. Et que ça reste encore une de mes compositions, une des compositions qui m'émeut le plus dans la vie, ce Requiem de Fauré. Là, vous allez voir, son cantique est assez solide également. Je vous remercie d'avoir été à l'écoute de cette édition de Club Classique. On se reparle la semaine prochaine avec un thème que je vais trouver dans les prochains jours. Mais d'ici là, je vous souhaite une bonne semaine sur les ondes de la marge. Et on se reparle mercredi prochain. Ciao!

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Bonjour et bienvenue à Genre de Bleu, votre jazz du dimanche sur les ondes de CISM 893 La Marge. Je m'appelle Simon, je serai tout seul cette semaine pour animer, Victor étant indisponible, hors de la ville. Et aujourd'hui, on se lance pour une émission assez spéciale, une émission que je crois qui va être touchante, une émission que je crois importante aussi et qui m'en met peut-être un peu gros sur les épaules, mais nous voulons rendre hommage au grand saxophoniste québécois qui nous a quittés le 14 juillet dernier, Roberto Murray, décès tragique à l'âge de 60 ans, trop jeune, trop tôt certainement pour un saxophoniste qui a tant donné à la communauté du jazz au Québec. Et je crois que c'est ça que je vais essayer de mettre de l'avant cette semaine. C'est ce que, du moins, tous ceux qui lui ont fait de très beaux hommages dans la dernière semaine ont mis de l'avant. Sa grande générosité, son don de soi, autant en termes de temps que en termes de musique, bien évidemment. Pour ne nommer que deux exemples de cette espèce de générosité, il a été grand pédagogue en enseignant pendant plusieurs années au camp musical du Saguenay-Lac-Saint-Jean, le camp de Métabetchouan, que plusieurs jeunes musiciens, musiciennes qui jouent aujourd'hui sur la scène ont fréquenté. Donc un camp qui a été très important et Roberto, évidemment, pour toutes les saxophonistes qui ont étudié à ce camp-là, a été d'une grande importance. Et de la même manière, il a été 15 ans membre actif sur le conseil d'administration de la Guilde des musiciens.

On va se lancer tout de suite. D'abord avec le projet du No Name Jazz Sextet, dirigé par le saxophoniste Alexandre Côté. J'ai tiré deux pièces de leur album No Name, sorti en 2003. La pièce Blakey's Memory, ainsi que la pièce Gondola Trip. Donc, les deux sont issus de cet album No Name, comme je vous disais, sur FND. Et les musiciens qu'on y retrouve avec Alexandre Côté, qui joue le saxophone alto et baryton, sont Aaron Doyle à la trompette et au bugle, Vincent Réel à l'orgue Hammond, Frédéric Grenier à la contrebasse et Hugo Di Vito à la batterie. Roberto Murray là-dessus, je vais jouer le saxophone ténor et le saxophone soprano. Donc on commence par écouter deux pièces, Blakey's Memory et Gondola Trip.

C'était Gondola Trip, précédé de Blakey's Memory, deux compositions du saxophoniste Alexandre Côté, mettant en vedette le saxophoniste Roberto Murray, dont on fait l'hommage aujourd'hui à Genre de Bleu sur CISM. C'était l'album No Name, du No Name Jazz Sextet. On continue avec un autre projet que Robert, dans lequel Roberto a joué. Il a particulièrement marqué la scène. C'est le projet de l'Orchestre des Pas Perdus, un ensemble de brass band, donc un ensemble de cuivre, fondé dans les années 90 par le tromboniste Claude Saint-Jean. D'abord sous la forme d'un peu plus une fanfare qui jouait à l'extérieur à Montréal. Ils ont ensuite enregistré une série d'albums durant les années 2000, fin des années 90 et jusque dans les années 2010, des albums qui mettaient en vedette cette espèce de mélange de sons que ces musiciens réussissaient à aller chercher à cheval entre le jazz, le funk, le Dixie, la tradition des brass bands comme on peut le voir, par exemple, en Europe de l'Est aussi. Donc, un super band auquel Roberto a participé en tant que saxophoniste, parfois au ténor, comme dans cette première pièce, et parfois au baryton ou même à la clarinette basse, là, si on veut un peu se tasser du cuivre pour ce qui est de la deuxième. La première, c'est Route 20 sur l'album Maison douce, Maison 1998 de l'Orchestre des Pas Perdus, sur laquelle on entend, comme je vous le disais, au trombone et aussi à la composition Claude Saint-Jean. Au saxophone alto et piccolo, Jean-Denis Levasseur. Au saxophone ténor, c'est Roberto Murray. À la trompette, Maxime Saint-Pierre. Au sousaphone, Jean Sabourin. Et au drums, Rémi Leclerc. La deuxième pièce va être Fidèle Castor sur L'âge de cuivre, un album de 2011 du même groupe. S'ajoutent les musiciens Joël Brouillette au corps, Marc Villard au saxophone alto, Yves Turgeon au saxophone ténor, comme je vous le disais, Roberto Murray est là-dessus au saxophone baryton et à la clarinette basse, Philippe Legault est au tuba, Martin Auguste au drum et François Lalonde est aux percussions. On écoute donc deux pièces de l'Orchestre des Pas Perdus.

fidèle castor de l'Orchestre des Pas Perdus, s'était précédé de la pièce Route 20 du même ensemble. Roberto Murray était membre de cet orchestre. Je vous rappelle qu'à Genre de Blues aujourd'hui, nous célébrons la vie et la musique de ce grand monsieur. On poursuit donc avec une autre collaboration particulièrement fructueuse, particulièrement magnifique musicalement, j'ai envie de dire. C'est avec Yves Léveillé, le pianiste québécois, pianiste bien en vue au Québec, avec bien établi, j'ai vraiment envie de dire, avec un rayonnement international. J'ai sélectionné deux pièces issues de différents albums à différents moments où Roberto a collaboré avec lui. La première, elle vient de l'album Soho de 2006, c'est la pièce Sous le charme, une pièce qui a été enregistrée, un album en fait qui est en formule sextet. Au piano, c'est Yves Léveillé. Au saxophone, c'est principalement Roberto Murray, mais il y a aussi le saxophone de Frank Lozano, donc deux saxophones qui se complètent magnifiquement bien. Et à la trompette, c'est Aaron Doyle. Vous allez aussi entendre à la basse Marc Lalonde et au drum Hugo Di Vito. Ensuite, j'ai sélectionné une pièce tirée d'un album plus récent, 2014, c'est l'album Essence des bois. Essence des bois, évidemment, ça rappelle l'idée de la forêt, mais ça rappelle surtout les bois, la famille d'instruments. C'est pour ça qu'il y a plusieurs instruments dans cette formation un peu particulière. C'est la pièce Jonglerie que j'ai sélectionnée, sur laquelle Roberto a un super solo. En plus de Roberto Murray et Yves Léveillé, vous entendrez François Richard à la flûte, Marjorie Tremblay au hautbois, Simon Daldrich à la clarinette, Adrian Vedadi à la contrebasse et Alain Bastien au drum. Bonne écoute avec Roberto Murray et Yves Léveillé.

Vous venez d'écouter Sous le charme et jonglerie d'Yves Léveillé et ses musiciens, musiciennes. Il y avait Roberto Murray parmi eux qui jouait le saxophone sur ces deux pièces. Il y avait des magnifiques solos. Si vous avez aimé ce que vous venez d'entendre, je vous recommande d'aller écouter sur YouTube des magnifiques versions filmées d'une suite de trois pièces tirées du premier album que vous avez entendu, So, avec une formation un poil différente avec Rachel Therrien, Frank Lozano, Roberto Murray, Guy Boisvert et Alain Bastien, si je ne m'abuse. Une autre formation, plus récente, ça date de 2023, mais tout aussi des merveilleuses versions. On arrive déjà à la fin de notre émission de cette semaine dédiée à la vie et la musique de Roberto Murray. J'espère que vous avez apprécié, que vous avez peut-être, pour certains, découvert un grand musicien qui a tellement de belles musiques, une très grande versatilité, comme vous avez pu l'entendre aussi, je l'espère. On aurait pu faire des heures sur la musique à laquelle il a participé, mais c'est à vous de le découvrir. C'est à vous de vous plonger dans cette merveilleuse musique. Comme d'habitude, si vous voulez nous réécouter genre de bleu sur les ondes du FM, c'est possible à toutes les semaines, évidemment, mais aussi en rediffusion les mercredis. Si vous voulez nous réécouter dans n'importe quel autre moment, vous pouvez le faire sur les applications de streaming que vous connaissez ou via le site web de CISM, cism893.ca. Si vous voulez prendre contact avec nous, nous avons une adresse courriel, genredebleu.cism@commercial.gmail.com, et vous pouvez le faire aussi via notre page Instagram où nous sommes le plus actifs, genredebleu en un mot. Merci Hugues pour notre thème d'intro, turquoise, et si vous aimez la poésie et les mots, c'est par mots et par vos qui nous suit sur les ondes de CISM. Donc, restez à l'écoute. Pour cette dernière pièce, je l'ai tirée de l'album What's Up du Turin von Pranke Trio. C'est la pièce Leon's Farewell, une composition de Turin von Pranke, le pianiste de ce trio. Et elle met en vedette Roberto Murray. Il est comme l'invité sur cette pièce avec un saxophone. Un Roberto Murray peut-être un peu plus jeune que ce qu'on vient d'entendre, mais vous verrez, c'est magnifique. Vraiment une super pièce. Petite balade. C'est rare qu'on vous laisse comme ça avec quelque chose de plus doux, plus calme, mais je me suis dit que c'était d'occasion pour célébrer la vie de ce grand musicien. Donc, sur Leon's Farewell, vous écouterez au piano Turin von Pranke, à la contrebasse Marc Lalonde, au drum Alain Bastien et au saxophone Roberto Murray. Sur ce, bonne semaine!

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5: Bienvenue à cette carte cadeau sur le Festival Fantasia, 30e édition qui a débuté le jeudi 16 juillet dernier et qui se terminera le 2 août prochain. Durant ces trois semaines, c'est 125 films et plus de 200 courts-métrages qui sont présentés, du cinéma d'ici et d'ailleurs, de l'horreur à la comédie. En passant par tous les genres, c'est une célébration du cinéma décalé et sans limite. Je suis Étienne Dubuc, je vais animer cette carte cadeau pour les deux prochaines heures et je suis en compagnie de Justin Charbonneau, ex-animateur de l'émission Champ Libre. Bonjour!
6: Salut Étienne, ça fait un petit bout que je suis pas venu ici. Merci pour l'invitation. J'ai même acheté un petit t-shirt pour l'occasion.
5: Hey, c'est une très bonne occasion. Merci d'avoir fait ça, merci d'être là.
6: Ça fait plaisir.
5: Et à sa gauche ou à sa droite, on est un en face de l'autre, ça change pas grand-chose. Julien Boutillier, animateur de l'émission Hockey Doomer et doctorant en cinéma à l'Université de Montréal. Bonjour!
7: Oui, alors ça, je suis pas tout à fait un imposteur, c'est juste que j'ai changé ma casquette de la musique déprimante au film potentiellement déprimant cette fois.
5: Tant que c'est déprimant, je pense que ça rentre dans le mandat.
7: Exactement.
5: Que tu t'es donné.
6: Ton doctorat, ton sujet, c'est-tu la déprime?
7: Non, c'est bon. Les films qui entraînent des sentiments de déprime.
6: OK, parfait.
5: Cool.
7: En partie.
5: Tout est dans tout.
7: Tout est dans tout.
5: Et pour vous, messieurs, ça représente quoi, Fantasia?
7: Oui, Fantasia, moi, c'est... je faisais le calcul, justement. Je crois que la première fois que je suis allé, c'était en 2009. Et donc, j'avais 2009, calcul mental, j'étais encore un adolescent, c'était à l'époque où je partais de Boucherville. Et ce qui est bien quand t'es adolescent, c'est que tu peux vraiment te permettre d'acheter 40 billets puis d'aller voir 3 films par jour l'été parce que t'as absolument aucune obligation quand t'as 15 ans. Là,
5: mm-hmm,
7: Fait que ça, j'en profite. Maintenant, je suis plus vieux, donc je dois trouver un justificatif comme une carte cadeau à CISM pour me justifier le fait que je passais des week-ends entiers à Fantasia.
6: Puis moi, je pense que la première chose qui me vient en tête quand je pense à Fantasia, je pense que c'est le terme ambiance. Parce qu'à chaque fois que tu vas voir un film, les gens réagissent beaucoup à ce qu'ils voient. Ils vont miauler, comme on a fait en début d'émission.

0: dans la critique tant que ça, ce genre de choses-là. Mais c'est de me permettre d'accéder à un cinéma différent. T'sais, c'est toutes des affaires qui... Ben, toutes, la plupart des choses que j'ai vues à Fantasia ne sont pas des choses que j'aurais pu voir vraiment ailleurs ou même sur des maintenant aujourd'hui des plateformes de distribution, à moins de les rechercher, tu sais. Là, c'est la façon pour moi de voir ce cinéma différent-là. Et assurément que, bon, l'ambiance est, fait partie du plaisir d'aller à Fantasia. Tu sais, j'ai jamais eu autant de fun à aller voir des films en salle que dans une salle de Fantasia. Là. Peu importe le film, quasiment, généralement, il se passe de quoi autant à l'écran que dans la salle. J'en parlais avec un autre cinéphile aguerri et ancien de CISM, Alexandre Fontaine-Rousseau, qui on parlait justement des publicités de l'année dernière. Et il y avait une nouvelle publicité avant les films, celle d'une compagnie de taxi, mettons, qui commence par T. Mettons, pour question de pas trop la nommer. Et les gens ont immédiatement adopté le petit jingle. Fait qu'au début de l'édition de l'année dernière, la pub était nouvelle, les gens savaient pas trop à quoi s'en tenir. Et dès la moitié du festival, les gens donc qui retournaient voir des films avaient déjà adopté ça et criaient, scandaient le nom de la compagnie au moment de la publicité parce que c'est Fantasia. Il n'y a pas d'autre raison. C'est juste parce que c'est Fantasia.
1: En ce moment, la publicité, il y a une publicité pour l'aéroport de Montréal. Et je ne sais pas pourquoi l'aéroport a besoin d'une publicité. Ce n'est pas comme s'il y avait beaucoup de choix d'aéroport à Montréal. Là, mais la publicité a commencé, je crois, l'année passée. Et cette année, là, son effet.
0: Oui, c'est ça. Parce qu'effectivement, j'imagine que c'est la même. Il y en avait une l'année dernière. Aller à l'aéroport, ça avait l'air d'être la chose la plus incroyable quand tu regardes cette publicité, là, c'est comme la place à aller à Montréal. Ce qui est vraiment pas le cas. Bon, mais merveilleux. Je suis content de savoir que ça nous fait tous vivre des émotions bien différentes à travers tout ça. Au programme aujourd'hui, Justin, tu vas nous parler de deux films qui ont déjà été présentés à Fantasia cette année, mais que les gens pourront voir en salle plus régulière dans les jours qui suivent, c'est-à-dire A Private Hell de Nicholas Winding Refn et Teenage Sex and Death at Camp Miasma de je ne sais plus qui, malheureusement.
2: De Jane Schubrund, pardon.
0: Voilà. Et de notre côté, Julien, tu vas nous faire un petit preview de film, c'est bien ça?
1: Oui, section underground, quelques films épars ici et là. Il y a beaucoup de choses. Chaque année, ça me prend à peu près une demi-journée plus chez la programmation. Ben oui. Donc, des choix ont été faits.
2: Tu prends-tu genre une journée de congé pour faire ça? Ou...
1: ça.
2: Un petit peu.
1: Ça, une journée de travail, entre guillemets.
0: Exact. C'est ça. Et de mon côté, ça sera un peu comme Julien. Donc, on présentait des films qui seront présentés à Fantasia ou qui viennent tout juste d'être présentés. Là. Mais dans le plus grand des cas, vous aurez la chance, après l'écoute de cette émission-là, d'aller vous prendre un billet si le cœur vous en dit. On commence avec une petite pause musicale avec Chaton Laveur et leur chanson Fantasia.

0: Chaton laveur avec la pièce Fantasia. Si vous avez apprécié, sachez que le groupe a deux albums complets, dont Labyrinthe, d'où est tirée cette pièce. C'est Nicholas Winding Refn, Drive, Only God Forgives, Neon Demon, qui a reçu le Cheval Noir honorifique pour sa carrière en ouverture de festival. Et c'est également sa plus récente œuvre, le film Her Private Hell, qui a ouvert la 30e édition de Fantasia. Justin, tu as eu la chance de voir le film, qui sera en salle là, un peu pour tout le monde le 24 juillet. Est-ce qu'on doit se précipiter au cinéma?
1: Il va sortir effectivement ce vendredi dans toutes les salles. Donc, effectivement, j'ai eu l'occasion de découvrir deux œuvres vraiment radicalement différentes qui témoignent pourtant de la richesse du cinéma du genre contemporain. Donc, tu mentionnais Her Private Hell du cinéaste danois Nicholas Winding Refn. Puis après ça, dans un autre segment, on va parler de Teenage Sex and Death at Camp Miasma de Jane Schubert. Donc, deux films qui explorent chacun à leur façon les codes de l'horreur et du fantastique, mais qui m'ont fait vivre deux expériences complètement opposées. Donc, je vous parle tout d'abord Her Private Hell. Mon enfer personnel. Donc, ça marque le retour, effectivement, au grand écran de Nicholas Winding Refn à peu près d'une décennie loin du cinéma.
2: Il avait fait deux téléséries.
1: Ouais, j'allais le mentionner, mais effectivement. Ouais. Mais côté grand écran, c'est mort. En 2016, il avait sorti de Neon Demon.
2: C'est ça.
1: Donc, il s'est fait connaître tout d'abord avec la trilogie Pusher, qui met aussi en vedette Mads Mikkelsen, qu'on connaît très bien aujourd'hui, un des grands acteurs contemporains. Mais c'est vraiment avec Drive, qui est sorti en 2011, qui lui a permis de se faire remarquer à l'international. Donc, avec Ryan Gosling dans le rôle principal, le film est devenu un véritable phénomène grâce à son mélange de thriller, film noir, de romance et d'esthétique néon. C'est d'ailleurs, à mes yeux, encore aujourd'hui, le meilleur film de sa carrière. Je sais pas pour vous autres, je pense que vous êtes des grands fans de de Refn.
0: J'en ai juste vu deux, fait que c'est okay. Je sais pas vraiment.
2: J'ai pas encore. Je sais que ça. Enfin, il y a ça. Je pense que c'est. Est-ce que tu te rappelles le titre de sa télésérie pour Prime? Je crois que c'est The Only the Young.
1: Sur Prime, c'est. Je lis ici, c'est Too Old to Die
2: Young. Too Old to Die Young. Ça, ouais. Ça, on m'a dit que c'était un. Je crois que ça a eu des critiques assez mitigées à sa sortie, mais qu'aujourd'hui, il y en a qui. En tout cas, j'ai vu beaucoup de gens le comparer à des monuments comme la saison 3 de Twin Peaks de David Lynch, là, comme quelque chose de. Qui travaille sur la durée et tout ça, mais j'ai pas encore réussi à m'y attaquer intégralement. Mais Refn, je me rappelle que j'avais été, je pense, contrairement à beaucoup de gens à l'époque, j'avais beaucoup aimé Only God Forgives, même si ça avait été perçu comme vraiment une déception après justement Drive qui l'avait transformé en superstar.
1: J'y vis avec Only God Forgives d'ailleurs. Donc justement, Refn va ensuite poursuivre dans une direction beaucoup plus expérimentale avec Only God Forgives en 2013 qui réunissait à nouveau Ryan Gosling. Moi, pour ma part, effectivement, Julien, ça m'a grandement déçu ce film-là. D'ailleurs, petite parenthèse, j'avais vu ce film-là en salle, mais en date. C'était une première date. Je pense que c'était un de mes pires coups de date que j'ai fait.
0: Oh, ouais, pas ton meilleur.
1: C'était pas mon meilleur coup. J'ai pas revu la fille en passant, malheureusement. Je pense qu'on n'a pas beaucoup parlé du film non plus après le visionnement, mais parenthèse que je refilme tout de suite. Ça m'avait grandement déçu parce que c'était presque à l'opposé de ce que j'avais aimé justement dans Drive. Là où Drive réussissait à trouver un équilibre entre son style visuel et son émotion et son récit. Only God Forgives misait davantage sur comme l'abstraction, la lenteur, le symbolisme. Une approche qui m'a beaucoup moins rejoint, en tout cas de ma part. Puis, en tout cas, ça, c'est la première descente en enfer pour moi avec Refn.
0: Okay,
1: on va ensuite. Okay. Ensuite, il a réalisé, comme je le mentionnais plus tôt en début de chronique, le film de Neon Demon en 2016, qui est plus un film d'horreur psychologique très stylisé, comme Only God Forgives, qui poursuit son exploration de la beauté, de la violence et des apparences. Un film que j'ai un peu plus aimé, mais qui n'était pas un grand film. Donc ça, c'était son dernier film avant celui que je vous parle, Her Private Hell. Donc, pendant son absence des salles, Refn ne s'est toutefois pas éloigné des caméras, puisqu'il a réalisé justement deux séries que tu mentionnais, Julien, donc Too Old to Die Young pour Amazon. Et Copenhagen Cowboy pour Netflix, que je n'ai pas vu en passant. Les deux séries, je n'ai pas vu, donc je ne pourrais pas vraiment en dire plus. Mais quand tu as parlé de Too Old to Die Young, ça me pique un petit peu ma curiosité parce que je suis un grand fan de Twin Peaks et de David Lynch. Donc, je mets ça sur ma liste. Là. Donc, son cinéma se distingue par une esthétique immédiatement reconnaissable, une fascination pour les personnages marginaux et une volonté de créer des expériences davantage sensorielles que narratives. D'ailleurs, c'est un style qui ressemble beaucoup, peut-être que vous connaissez, au réalisateur français Gaspard Noé. Je pense qu'il y a une des scènes que Refn avait consulté Gaspard Noé pour la scène dans l'ascenseur, je me trompe pas.
2: Oui, il avait consulté à ce que ça... C'est vaguement similaire à une scène dans Irréversible.
1: Exactement.
2: Les gens qui ont vu les deux films sauront dans quel ordre.
1: Vont comprendre. Ouais. Une scène extrêmement violente en passant, donc soyez avertis. Donc, avec Her Private Hell, Refn nous transporte dans une métropole futuriste engloutie par un mystérieux brouillard qui héberge une entité meurtrière insaisissable. Et le film suit donc une jeune femme tourmentée qui part à la recherche de son père disparu. Et sa route croise celle de Private K, un soldat américain interprété par Charles Melton, engagé dans une quête désespérée pour sauver sa fille des enfers. Donc le film mélange ainsi le film noir, le fantastique, le cauchemar psychologique, tout en brouillant constamment les frontières entre la réalité et l'imaginaire. Et le film met en vedette, met notamment en vedette Sophie Thatcher, qui est révélée par la série Yellow Jackets, et plus récemment le film Companion, que j'ai bien aimé en passant, je vous recommande si vous ne l'avez pas vu. Et ça met également en vedette Charles Manton, qui est connu pour Riverdale et May December, qui est un grand film dans les dernières années de Todd Haynes, que je vous recommande si vous ne l'avez pas vu. Et le film met également en vedette Christine Frossett, Havana Rose Liu, et là, j'espère pas massacrer son nom, Hidetoshi Nishijima. C'est pour se dire. OK, je continue.
0: Je le connais pas, en fait.
1: Et donc, la musique de Private Hell est composée par Pino Donaggio, une figure incontournable du cinéma italien et collaborateur de longue date de Brian De Palma sur des classiques comme Carrie et Body Double. Et donc, son approche orchestrale tranche avec les sonorités électroniques auxquelles Nicholas Winding Refn nous avait habitués dans plusieurs de ses films précédents, notamment Drive. Et il renforce cette espèce d'impression de giallo contemporain qui traverse le film. Donc, tout ça pour dire que visuellement, c'est difficile de nier le talent de Refn. Donc, chaque plan semble très soigneusement composé. Certaines séquences témoignent d'un véritable sens de l'image. Cela dit, malgré ses qualités esthétiques indéniables, je dirais que Private Hell m'a laissé plutôt froid. Puis, à force de multiplier les symboles puis les détours narratifs, le film a semblé hermétique et parfois complaisant. Donc, j'ai l'impression que l'expérience sensorielle prenait constamment le dessus sur l'émotion et sur le récit lui-même. Donc, il faut vraiment que tu sois comme dans un espèce de mood. Il faut que tu aies dans le même esprit que Refn pour que tu apprécies vraiment le film en tant que tel. Donc, c'est difficile pour moi de vraiment apprécier ce film. Puis, pour ceux qui aiment les notes, mettons, là, moi, je vous donne une note, OK?
2: Combien de sacs de popcorn?
1: Un sac, OK. Sur 10, mettons, ça va donner un gros 4. Mais je donne un 4 parce que c'était beau à voir côté esthétique, mais pour le reste, ça aurait pu descendre un peu plus. Donc, est-ce que j'aimais ça? Visiblement, pas vraiment. Mais je trouve que l'approche est intéressante. Puis, comme on dit avec l'expression en anglais, lover, c'est un gars qui est love it or hate it. Là, c'est ce que tu aimes ou ce que tu détestes. Il n'y a pas jamais entre les deux, tu sais. Donc voilà pour A Private Hell qui va sortir justement ce vendredi et qui a été un invité d'honneur au Festival Fantasia pour présenter son film. Toujours un beau suit en passant quand je le vois dans différentes images. Donc ça, je peux pas le reprocher là-dessus.
0: Et c'est un gars qui sait avoir une belle image autant pour lui-même et que dans son cinéma.
1: Il swag. Mais j'espère que ça va pas vous empêcher de le voir quand même. Faut forger votre opinion par rapport à ça quand même.
0: T'as raison.
1: Je vous donne la mienne, mais j'incite les gens, les spectateurs à aller se déplacer en salle pour le voir parce que sur grand écran, c'est très beau à voir. Très, très beau. Sur petit écran, c'est moins intéressant, c'est normal, mais bref.
0: J'ai vu des gens qui ont plus aimé que toi là, sur les interwebs.
1: Donc, qu'est-ce qu'ils disaient, si tu te souviens? Est-ce que tu te souviens un petit peu?
0: Qu'il y avait une construction plutôt, justement, qui trouvait l'ambiance, que tu nommes froide, eux, ils la trouvaient efficace, que justement, ça permettait à ce mélange de style là, de thriller, mais de fantastique, tout ça, de bien fonctionner, puis bon. On était une analyse un peu différente des caractéristiques techniques là, de leur côté. Mais c'est bien normal, c'est fait pour ça.
2: Est-ce que tu as l'impression que ça continue la voie de l'abstraction qui avait été amorcée avec Only God Forgives, ou est-ce que ça reste quand même dans un truc plus ancré et plus ground? Là, je n'aimerais pas dire grounded, parce que Drive n'est pas tout à fait grounded. Là, mais...
1: ouais, non, ça suit plus l'abstraction de Only God Forgives, je te dirais. Donc, si tu avais quand même apprécié ce film-là, peut-être que ça te parlerait plus, là, Julien.
2: Oui, ben ça, j'avais l'impression qu'effectivement, comme disait Étienne, il y a les gens qui font partie de du culte Refn qui vont ça le suivre.
1: Oui, c'est ça. Puis l'autre chose
2: contre vents et marées.
1: C'est ça. L'autre chose qui me gossait un petit peu dans ce film-là, je le trouvais tu sais, les femmes sont un petit peu genre des figures peut-être plus secondaires dans ce film-là. Tu sais, le terme, mais par exemple, daddy est très souvent utilisé. Je dirais pas que c'est misogyne, mais c'est un petit truc qui m'accroche un petit peu aussi.
0: Ça peut. Faudrait trouver pourquoi il utilise ce terme-là en particulier régulièrement. Et qui sait, si vous le croisez à Montréal, demandez-y.
1: Il est peut-être déjà au Danemark, là, au moment où on se parle.
2: To the next thing.
0: Montréal, l'été, il n'y a rien de mieux. Là.
1: C'est vrai, c'est vrai.
0: Hey, on prend une petite pause musicale. On va aller écouter une nouveauté du groupe Cécile, Les Serpents dans l'eau.

0: 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Vous venez d'entendre « Je pense que » d'Ariel Soucy, qui est tiré de son album « Passage ». Julien Boutillier, tu as épluché un petit peu la programmation pour ressortir quelques films qui, selon toi, vont mériter une petite pause de 2-3 heures dans notre vie occupée pour aller s'asseoir dans une salle de cinéma de l'Université Concordia.
1: Exactement.
2: Peux-tu te poser une petite question, justement, Julien? C'est quoi les films que tu regardes en général? Avant que tu commences à te parler de chacun des films, c'est pour qu'on te saise un petit peu.
1: Qu'on saise un peu.
2: Ouais, c'est ça.
1: Tu parles de la fantasia ou en,
2: oui,
1: en général?
2: En général, en général.
1: OK,
2: ouais.
1: On défonce notre
2: programme. Oui, ouais, ben, en tout cas.
1: Ouais. Non, mais là, ça, je disais tantôt, là, des films qui inspirent la déprime, mais ça, mon doctorat, là, pour me faire de l'autopromotion gratuite, porte sur le cinéma d'horreur underground. Alors, oui, c'est donc là-dessus que, disons, mes énergies académiques se dirigent. Mais à part ça, tu sais, je regarde, tu sais, Fantasia, je cherche arts martiaux, des trucs un peu champ gauche, des rééditions, ben pas des rééditions, des... ouais, ça, des rééditions remastérisées, disons, des classiques Hong Kong, horreur catégorie 3. Il y a quelques années, il y avait sorti un Dr. Lamb que j'étais allé voir avec un grand sourire. Fait que, bref, ça, je ratisse assez large à Fantasia, mais là, j'ai dit underground au début. Et je suis prêt pour donc ce petit communiqué pour la carte cadeau. Je vais prêcher pour ma paroisse et parler de la section underground à Fantasia. Là, je ne pourrais pas vous dire depuis combien d'années ça existe. Je crois que ça existe officiellement depuis peut-être 4 ou 5 éditions. On me corrigera au besoin. Mais cette section underground, comme le nom l'indique, donc ça s'adresse effectivement aux films qui sont un petit peu en marge de la programmation normale. C'est-à-dire souvent, c'est les films on retrouve là les films à petit budget, les films autoproduits, les films produits en dehors des studios. Souvent des trucs assez inhabituels, assez funky, on pourrait dire. Et donc, c'est là vraiment chaque année que j'ai trouvé mes petites perles bien cachées. Alors là, j'en ai rassemblé. Bon, il y en a quelques-uns que je pourrais citer. Là, je crois qu'il y en a à peu près 9 au total, mais je m'en contenter de 3 pour le bienfait de notre émission de courte durée. Et je vais commencer par le premier que j'ai été voir, en fait le seul que j'ai pu voir, parce que les deux autres, on est encore tôt dans le festival, qui continue jusqu'au 2 août. Le premier de ces films, Dance Freak, réalisé par Robbie Ratcliffe et Alan Resnick. Alors, Alan Resnick, vous êtes peut-être familier avec lui si vous êtes des fans de Adult Swim.
0: Pas
1: dans le culte Adult Swim.
2: J'ai déjà regardé des trucs d'Adult Swim, mais...
1: Okay. Mais t'as peut-être, dans ce cas, vu, c'est devenu en plus semi-viral, là, c'est ce court-métrage « This House Has People in It », ça avait été sorti, c'est très peak Adult Swim, de l'époque où c'était à la télévision, et que ça avait à peu près un peu dans la période Too Many Cook et compagnie. Bref, un court-métrage qui avait quand même eu une belle renommée virale. Mais bref, donc, Robbie Ratcliffe, Alan Resnick, ils se sont réunis pour ce film qu'ils ont réalisé sur un budget, de leur dire, à peu près 50 000 $. Donc, on est dans un autre ordre de budget, disons que A Private Hell, j'imagine. Est-ce qu'on sait c'est quoi le budget de A Private Hell?
2: C'est une bonne question. Je n'ai pas la réponse au moment où on se parle, mais je peux te trouver ça à l'instant. Continue, mon génie.
1: Il y a un ordinateur dans le studio.
2: Exact.
1: Alors, pendant que la recherche se fait, Dance Freak, donc, ça porte sur un homme appelé Hobie, qui est mon type préféré de personnage, c'est-à-dire un personnage qui est incapable de faire 3 pas sans se cogner dans un mur, renverser une table ou échapper ce qu'il tient dans ses mains. Je l'adore. Sa vie va pas très bien. Vous savez, des fois, la vie dans les métropoles anonymes en noir et blanc avec des gangs de rue... au nom un peu bizarre. Et Hobie, donc, se rend compte qu'il y a une espèce de double de lui-même qui erre dans la ville et qui s'appelle le Dance Freak et qui danse et danse jusqu'à ce que la tête des gens explose ou se rapetisse ou se contracte sur elle-même. Alors, Hobie, donc, en compagnie de son entourage, doit essayer de percer ce mystère. Et donc, oui, si ça semble ridicule, oui, c'est à peu près aussi ridicule et étrange que le synopsis peut le laisser supposer. Pour ma part, je trouvais ça très amusant et même surprenamment bien filmé pour quelque chose qui a été fait avec 50 000 $ Mais mon avertissement, c'est que les réalisateurs, ils l'ont eux-mêmes admis par la suite dans le Q&A, là, leur truc au montage, que chaque fois qu'ils avaient l'impression qu'il y avait quelque chose qui ne marchait pas, ils rajoutaient un effet sonore par-dessus où ils faisaient une coupe un peu étrange, où ils faisaient un freeze frame, où ils intégraient comme une petite couche supplémentaire sur le film. Et donc, ce que ça donne au final, c'est que c'est un film où il y a vraiment comme l'impression qu'il y a un million d'effets sonores puis de petits trucs ajoutés à droite et à gauche. Donc, ça peut être un peu épuisant si vous entrez dans la salle et que vous attendez à quelque chose qui va vous amener du début à la fin en toute douceur. Ça peut être un peu épuisant. Généralement, en plus, des fois, je finis par être épuisé, mais là, j'ai eu le sourire tout le long pour le Dance Freak. Et par ailleurs, le Dance Freak, donc, interprété par le co-réalisateur Robbie Ratcliffe, très bon move de danse, je lui lève mon chapeau. Mais dans Underground, deux autres films que je vais mentionner aussi rapidement au passage.
0: On va commencer par un. Le troisième reviendra dans le deuxième tour de table.
1: C'est extraordinaire. Merci, Étienne, de contenir l'Underground. Alors, le premier de ces films, en fait, canadien d'ailleurs, c'est important de le mentionner, Insectasy. J'en dirai pas trop parce que je ne l'ai pas encore vu, mais donc je vais seulement me limiter au pitch très intriguant. Donc, film canadien tourné à Vancouver. Un hommage apparemment au thriller érotique des années 70 qui met en vedette une jeune femme, Sally, qui est obsédée par les insectes. J'en dis pas plus et je préfère moi-même ne pas en savoir plus, mais je vais aller voir ça dans les prochains jours.
0: Oui, c'est une première mondiale le 24 juillet, ce vendredi, et il y a une deuxième représentation le 27 juillet pour ceux qui...
2: Tu vas-tu aller le voir en même temps que Private Hell?
1: est-ce que c'est possible ça, d'avoir les deux écrans superposés?
2: Ça serait une idée à proposer à Fantasia.
1: Oui, ouais, je pense que ce cinéma élargi est une avenue que Fantasia devrait explorer. Justement, il y a toujours le problème, il y a deux films qui jouent en même temps, un dans la petite salle, un dans la grande salle,
2: pour prendre l'expression consacrée. Pour les festivals en général, je dirais.
1: Alors, il y a une solution à ce problème.
0: Il y a clairement une solution. Un deuxième écran. Hey, on s'arrête un instant avec Big Dog du groupe Bombe, la position numéro 17 du palmarès franco.

0: Ça, c'est le premier d'au minimum deux verres d'oreille que vous aurez en tête à la fin de cette émission. C'est Weekend du groupe Peanut Butter Sunday. C'était précédé de Sofa du groupe Chapeau Melon, qui, cette chanson a 25 ans cette année. Petite question pour Julien et Justin ici en studio. Dans quel film de 2004 avez-vous pu entendre la chanson, cette pépite québécoise Sofa, ou aussi connue sous le nom de Nonchalant par le groupe Chapeau Melon?
1: Quel film?
2: Oui. Quel film québécois? Québécois, j'imagine.
0: Non.
2: Pas nécessairement québécois. Pas un film québécois.
0: Indice. Pas un film québécois.
2: Alors, c'est un film de 2004, international.
0: Film 2004.
1: Ah. T'as-tu des choix de réponse?
2: Ou est-ce qu'on a un choix de réponse?
0: Non, je vais vous donner la réponse, sinon on va perdre trop de temps. Ah, c'est bon. Eurotrip.
2: Oh! Oh. Wow!
0: Chapeau Melon, petit groupe d'ici, de l'Estrie, qui avait deux chansons dans Eurotrip. Une qui est une reprise de la chanson My Generation de The Who. Et donc, Sofa Nonchalant.
2: Vraiment le hit de l'année 2004.
0: Ah oui. Mais c'est une bonne toune, pour vrai.
1: Mais Eurotrip, ça n'a jamais fait partie de Fantasia. Si j'étais un...
0: Non, c'était pas ça. Je l'ai dit aussi dans un film. J'ai pas dit que c'était un film. Okay, après ça, peut-être que ça joue à Fantasia, Eurotrip. Je sais pas, en 2004. Anyway, c'est maintenant à moi de faire un petit tour de la programmation avec mes sélections. Est-ce que vous me le permettez, messieurs?
1: Ben oui.
2: On te le permet.
0: Ah, vous êtes bien fin. Le premier, c'est Hotspot, réalisé par Agnieszka Smoczynska, qui va être présenté le vendredi 24 juillet, grosse journée, à 21h25, mais c'est malheureusement complet. Ah. Fait que vous ne pourrez pas le voir là, mais je m'éterniserai donc pas sur ce film-là, mais c'est un film qui met en vedette Noomi Rapace, que l'on a pu voir dans Millennium, Prometheus, et Andrzej Konopka, que vous avez pu voir dans The Thaw, The Lure. Et c'est une histoire de science-fiction où on est dans un monde contrôlé par une intelligence artificielle où il y a un meurtre, un détective qui est joué par Konopka et une sorcière, une cyber-sorcière qui est jouée par Rapace. Et c'est un prémisse assez classique là, pour un thriller policier, mais ici dans un univers qui semble assez éclaté et pas trop s'empêtrer dans les codes du genre du thriller. On verra bien ce que ça donne. Et à noter que le film a été écrit par Robert Bolesto en 2021. Fait que juste un petit peu avant l'arrivée massive dans nos vies des IA génératives. Et tu sais, la science-fiction a une espèce de tendance à tenter de nous projeter dans un futur assez lointain où, genre, une espèce de 30, 50 ans, genre, ça ressemble à aujourd'hui, mais on a changé une coupe d'affaires. Celui-là, la prémisse semble quasiment à nos portes. Fait que j'ai bien hâte de voir la façon que ça va se décliner dans le film. Donc ça, c'est vendredi, Hotspot.
1: D'ailleurs, Noomi Rapace, ça fait quand même longtemps que j'ai pas entendu parler de elle.
2: Ouais, non, c'est vrai.
1: Il me semble qu'elle avait eu quand même une carrière internationale après sa série Millennium. Puis
2: ouais, elle avait joué dans...
0: Prometheus.
2: Le Prometheus, ouais, c'est vrai. Ouais, c'est, mais Prometheus, mais après Prometheus, ouais, je crois que
1: c'est un peu disparu de la carte, me semble.
0: Non, elle a fait, moi j'ai pas vu nécessairement les films, mais j'ai vu des projets là, qui existent avec elle, dont un folk horror, justement, là, il y a peut-être 4-5 ans, il y a d'autres trucs. Mais tu sais, effectivement, c'est moins hollywoodien, là, mais elle continue d'avoir une carrière.
2: Ouais. Mais je crois qu'elle continue au Danemark. En Suède, elle continue à travailler. Je crois qu'elle avait fait justement un film. J'avais cru quoi apercevoir un film d'horreur passé avec elle il y a quelques années. Il était peut-être à Fantasia, d'ailleurs.
0: Possible. Deuxième sélection de mon côté, c'est I Love Paris de Nikki Murphy, qui sera présentée le 26 et le 28 juillet. Il reste seulement des billets pour la représentation du 28 en après-midi. C'est un mardi après-midi, là, pour ceux qui veulent prendre off de la job, tomber malade par comme ça, là, avoir la fièvre tout d'un coup. I Love Paris, c'est un documentaire qui mélange horreur, comédie et musique. Difficile de faire plus CISM comme thématique de fond. Outre les thèmes qui résonnent pas mal, évidemment, chez nous, le film a attiré mon attention parce que c'est un documentaire qui est un style que j'aime bien et qui suit des vampires à Paris.
1: Ça me rappelle un petit peu le film et la série sur
0: What
1: les vampires.
0: We Do in the Shadows.
1: Exactement.
0: Donc, film et série par Taika Waititi et Jemaine Clement. Film de 2014, série de 2017, quelque chose, 2019, je sais pas. Fin des années 2010.
1: C'est-tu fini, cette série-là?
0: C'est terminé. Avec un dernier épisode un peu compliqué. Donc, c'est pas leur meilleur épisode de la série, mettons. Okay. Mais j'ai compris ce qu'ils ont voulu faire, c'était juste pas facile à réaliser. Puis bon, c'est... Anyway, je suis hautement curieux de voir quel genre d'offrande on peut faire avec une idée de base et pourquoi se lancer dans un projet qui va inévitablement amener des comparaisons. La barre, en plus, est relativement haute. Là. What We Do in the Shadows, c'est comme très bien vu de beaucoup de gens. Fait que c'est tout un défi que s'est lancé Nick Murphy avec ce I Love Paris. Est-ce qu'on aura droit plus à un hommage, un pastiche ou à une œuvre complètement originale, malgré un synopsis qui est relativement similaire? J'ai bien hâte de voir ça. La bande-annonce est intéressante. On voit clairement qu'il y a un mood qui peut ressembler à What We Do in the Shadows, mais bien hâte de voir le produit complet pour pouvoir en juger. Sinon, troisième suggestion de ma part, Buddy de Casper Kelly. Je trouve ça drôle que tu aies nommé Too Many Cooks tantôt, parce que Casper Kelly,
2: exactement,
0: c'est le réalisateur
2: de Too Many Cooks.
0: De Too Many Cooks.
2: Too Many Cooks.
0: Qui est donc un court-métrage viral de 2014 qui a été présenté par Adult Swim, qui nous plongeait dans un...
2: Faut pas trop en dire. Si vous l'avez vu, ça dure 10 minutes, c'est sur YouTube, c'est gratuit. Allez le voir maintenant.
0: Exact. Buddy, lui, ça nous plonge dans un univers où on doit s'imaginer que Barney, le dinosaure d'émission pour enfants, ici qui est nommé Buddy, est un tueur en série sanguinaire, pratiquement invincible. Il contrôle le temps, l'espace, il peut se guérir, etc. Là. Le film a été sélectionné à Sundance, à South by Southwest. Ça met en vedette Delaney Quinn, qui a joué dans If I Had Lead, I'd Kick You. Christine Milotti, qu'on a vu entre autres dans The Penguin récemment, la série télé. Et Keegan-Michael Key, qui joue le rôle de Buddy. On nous promet un film qui réinvente ses idées sans cesse, une réflexion sous des thèmes provocateurs portés par la flamboyance de la proposition. On dirait qu'il y a une espèce de créneau qui est en train de se former aussi dans les dernières années, des films d'horreur basés sur des produits pour enfants avec Winnie the Pooh, vu que c'est maintenant dans le domaine public comme personnage. Là, il y a Blood and Honey, le premier, puis il y a déjà une suite. Je sais pas si elle est sortie ou elle est seulement annoncée.
2: Il y a eu non seulement une suite, mais il y a maintenant un Childhood Verse qui s'est formé avec, je crois que Peter Pan,
0: oui,
2: Bambi,
0: c'est vrai, je l'ai oublié.
2: Pinocchio.
0: Bon, fait qu'il y a vraiment de quoi, là, tu sais. On est là-dedans. Mais je pense que là, on sera dans une proposition peut-être un peu plus absurde et peut-être une volonté claire de ne pas s'ancrer dans un seul genre, si on se fie, par exemple, à Too Many Cooks. Parce que c'est le premier long métrage de Casper Kelly, mais je pense qu'il avait réussi à démontrer, entre autres avec ce court métrage de 11 minutes-là, qu'il était capable de surprendre. Fait que j'ai bien hâte de voir à quel point il pourra nous surprendre avec Buddy. Fait que c'était mes trois premières petites sélections pour Fantasia cette année. Et on est déjà dû, messieurs, pour une autre chanson. Celle-là, c'est Banksiana de Du, qui est la position numéro 5 du palmarès franco. J'ai la...

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6: Vous êtes à l'antenne de CISM 89,3 FM pour l'émission Carte cadeau sur le festival Fantasia qui se déroule jusqu'au 2 août. Je suis en compagnie de Justin Charbonneau et de Julien Boutillier. Je m'appelle Étienne Dubuc. Durant la première heure, nous avons parlé du film A Private Hell, nous. Surtout Justin, on se le cachera pas, de Nicolas Winding Refn. Et nous avons offert quelques aperçus, donc des films qui s'en viennent, Insectacy, quoi d'autre Julien déjà?
7: Dance Freak,
6: Hotspot, Isle of Paris, Body. Vous avez manqué un segment aussi, vous pourrez retrouver l'essentiel et l'entièreté de cette émission sur le site de CISM, csm893.ca, en balado dès 18h15. Mais là, avant de plonger dans le reste, dans cette deuxième heure où on va parler de Teenage Sex and Death at Camp Miasma, d'événements spéciaux et d'encore plus de films à Fantasia cette année, on s'en va en musique avec Calamine Amigo feat. Kelska.

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0: Dans vos oreilles à l'instant, c'était En attendant l'amour de Sensei H que j'ai sélectionné parce que, bien franchement, je pense que le beat pourrait faire office de trame sonore dans un film de thriller, de suspense, d'horreur. Anyway. Juste avant, vous avez pu entendre Reste calme de Parka One et Amigo de Calamine et Kelska. Justin, tu as enchaîné ton visionnement de Her Private Hell avec celui de Teenage Sex and Death at Camp Miasma de Jane Schoenbrunn. Est-ce que c'était une bonne ou une mauvaise idée?
1: Ben, c'est ça, à l'opposé, Teenage Sex and Death at Camp Miasma, ou si vous voulez un acronyme, TSDCM, que personne ne va retenir à la fin de la chronique, de Jane, tu l'as mentionné, Schoenbrunn. Ça a été une grande révélation pour moi durant ce festival-là. Donc, la réalisatrice s'est imposée en quelques années comme l'une des voix les plus originales du cinéma indépendant contemporain. Et avant de devenir réalisatrice, elle a travaillé dans le milieu du cinéma indépendant, donc notamment en programmation, écriture critique, en développement de projets. Donc, elle a développé une grande connaissance du cinéma de genre et de ses codes. Et elle s'est d'abord fait remarquer avec son film « A Self-Induced Hallucination » en 2018, donc qui est un documentaire expérimental collectif qui explorait notamment le phénomène Slenderman, ainsi que de la manière dont les communautés en ligne transforment les mythes et les récits contemporains. D'ailleurs, je ne sais pas si vous avez déjà joué à Slenderman. Moi, j'ai jamais joué, mais j'ai regardé beaucoup de vidéos de gens qui réagissaient à Slenderman.
2: Oui, ben, j'ai joué. Ben, je pense que j'imagine que tu parles du jeu le plus connu.
1: Oui,
2: le
1: exactement. Bien,
2: parce qu'il y en a eu, je crois, une 300 de jeux Slenderman. Mais oui, je me rappelle. Good old times.
0: Moi, non, j'ai pas...
1: T'as jamais embarqué là-dedans?
0: Non.
1: Donc, okidou. Donc, on va poursuivre. Elle a ensuite réalisé We're All Going to the World's Fair en 2021, un film d'horreur psychologique qui suit une adolescente fascinée par un mystérieux défi en ligne. Ça, c'est le film que je pense que tu avais beaucoup apprécié de
2: Jane.
1: Oui,
2: et qui avait été à Fantasia, en fait. Je ne sais pas si ça avait été sa première mondiale ou autre, mais je pense pas, en fait. Mais ça avait été à Fantasia. Je l'avais vu donc à Fantasia, sa sortie. Oui, moi, ça m'avait vraiment profondément impressionné, ce film-là.
1: OK. Et donc, ben, c'est véritablement avec I Saw de TV Glow qui a été présenté notamment au Festival de Sundance en 2024 et qu'elle a connu d'ailleurs une reconnaissance internationale. Donc, ce film qui mélange horreur, nostalgie des années 90 et réflexion sur l'identité a confirmé son statut de cinéaste incontournable du cinéma indépendant actuel et qui mettait aussi en vedette d'ailleurs Fred Durst de Limp Bizkit. Pour une raison
2: générale. Méconnaissable.
1: Oui, quand même. C'est, ben, de ces temps-ci, il est quand même dans plusieurs films, Fred Durst, de ce que j'ai vu, mais bon. On dirait que Limp Bizkit, c'est comme quelque chose qui... Quand je vois le nom, je suis comme genre, oui.
0: Ah, bon, tu vois, ça me fait pas la même impression, mais hein, c'est correct.
1: Continuons. À travers ses œuvres, donc Jane Schoenbrunn utilise le cinéma de genre comme un outil pour explorer des thèmes très personnels, donc l'identité, le sentiment d'être différent... la mémoire et l'impact des images qui nous accompagnent depuis l'enfance. Et son cinéma ne cherche pas seulement à faire peur, elle utilise plutôt l'horreur comme une métaphore pour représenter des émotions complexes et difficiles à exprimer. Et donc, avec Teenage Sex and Death at Camp Miasma, elle va poursuivre cette réflexion en s'attaquant au mythe du cinéma d'horreur adolescent et à notre relation nostalgique avec les œuvres qui ont marqué notre jeunesse. Et d'ailleurs, le titre du film est d'ailleurs déjà révélateur de son univers. Donc, le mot « miasma » vient du grec ancien et désigne une atmosphère malsaine ou contaminée. Donc, historiquement, on croyait même que certaines maladies étaient causées par de mauvaises airs. Dans le contexte du film, le nom du camp Miasma évoque donc autant un lieu inquiétant digne d'un film d'horreur qu'une métaphore d'un passé qui continue de hanter les personnages. Donc, c'est un endroit où semble persister les traces du temps, des souvenirs et des blessures enfouies. Et donc, le film va prendre la forme d'un slasher méta. Et après une longue série de suites de plus en plus oubliables et une popularité en déclin, la franchise fictive, donc Camp Miasma, est confiée à une jeune réalisatrice enthousiaste chargée de lui redonner vie. Mais lorsqu'elle rend visite à l'actrice recluse qui incarnait la vedette des films originaux, les deux femmes vont se retrouver entraînés dans un univers sanglant où se mêlent désir, peur et délire. Et derrière ces apparences de films d'horreur nostalgiques, Teenage Sex and Death at Camp Miasma propose vraiment une réflexion beaucoup plus riche sur la mémoire, le cinéma et notre attachement aux œuvres qui nous construisent. Donc, le film réunit notamment Anna and Bender, connue pour la série Axe, Gillian Anderson, qui est célèbre pour The X-Files, d'ailleurs, donc... qu'on n'a pas souvent vu d'ailleurs dans les grosses productions. Je trouve que c'est dommage qu'on n'a pas utilisé son talent.
2: Oui, il est resté plus dans la... Ben, elle a joué notamment dans Hannibal,
1: ouais.
2: Un rôle marquant.
1: Ouais. Mais au cinéma, il me semble que c'est plutôt rare qu'on la voie.
2: Ouais, je crois qu'elle est plus restée dans la télévision, effectivement.
1: Donc, ben, en tout cas, je suis bien content qu'on peut la voir dans ce film-là. On retrouve également Jasmine Savoy-Brown et Patrick Fischler. Et la trame sonore est signée par Alex G., donc figure importante de la scène indépendante américaine qui retrouve Jane Schubrun après leur collaboration sur We're All Going to the World's Fair et I Saw the TV Globe. Et il est accompagné de Paul Buchanan, chanteur du groupe écossais de Blue Nile. Et ensemble, ils contribuent à créer l'atmosphère à la fois nostalgique et inquiétante qui imprime le film. Et donc, c'est un film qui m'a particulièrement frappé. Donc, c'est la manière dont la réalisatrice parvient à marier l'expérimentation formelle et l'émotion. Et là où Her Private Hell m'a tenu à distance, Teenage Sex, là, je vais juste dire Teenage Sex, même si ça fait un peu bizarre. Non, finalement, je vais dire le nom complet. Teenage Sex and Death at Camp Miasma m'a complètement happé. Et donc, le film joue vraiment avec les codes du slasher sans jamais tomber dans le simple exercice de style. Et il y a quelque chose de profondément touchant dans cette manière de revisiter les mythes du cinéma d'horreur et de questionner la place qu'ils occupent dans notre imaginaire collectif. Donc, c'est vraiment porté par une mise en scène inventive et une grande sensibilité. Et là, pour ceux qui aiment les notes encore, tu mentionnais Popcorn.
2: Oui, combien de sacs de Popcorn?
1: Là, je lui donne un beau 8,5, 9 sur 10. Donc, c'est un très bon film. C'est vraiment excellent comme film. Et donc, ce qui est fascinant aussi, c'est que ces deux films tentent finalement de déconstruire les genres auxquels ils appartiennent. Refn, lui, regarde plutôt vers le giallo européen et le cinéma expérimental, tandis que Jane Schubrun revisite le slasher américain à travers une lentille très personnelle. Mais là où l'un m'a semblé se perdre dans son propre univers, je trouve que l'autre réussit à transformer ses influences en une œuvre très audacieuse, émouvante et captivante. Donc, deux propositions diamétralement... J'aurais pas dû écrire ce mot-là. diamétralement opposées qui illustrent parfaitement l'esprit du Festival Fantasia. Donc, voilà pour Teenage Sex and Death at Camp Miasma.
0: Est-ce que tu te classes dans un... Tu sais, la case comédie d'horreur? Teenage Sex
1: il y a définitivement des moments de
0: la bande
1: de comédie.
0: Annonce, là, il y a l'air d'avoir une espèce de côté un peu... c'est pas que Evil Dead sont nécessairement des comédies d'horreur, mais tu sais, exagération, les verres des moments très exagérés en termes de gore puis de sang qui
1: revole. Tu vois effectivement, tu sais, la scène d'introduction, tu vas voir quelqu'un qui va se faire tuer puis tu vas voir une espèce de jet qui va faire genre 20 mètres de hauteur. Tu sais, donc oui, il y a beaucoup d'éléments de comédie dans ce film-là. Très gory,
0: ouais.
1: Mais qui est drôle.
0: Tant mieux.
1: D'ailleurs, le film, je ne sais pas s'il va être présenté prochainement en salle très bientôt.
0: Oui, ça sort début août. Je n'ai pas la date.
1: Début août.
0: Mais ouais.
1: Il va également sortir sur la plateforme Mubi, pour ceux qui connaissent. Belle plateforme qui propose beaucoup de beaux films aussi.
2: Qui a été, je crois, lancé en partie par Refn, si je me rappelle bien. Je crois qu'il a été dans
1: ouais,
2: les financiers
1: c'est vrai,
2: de la plateforme raison. Qui l'ont lancé.
1: C'est peut-être d'ailleurs pour ça qu'ils font ces films en ce moment sur
2: ouais,
1: la plateforme,
2: ouais,
1: mais, évidemment. Ouais. Donc, est-ce que ça vous a donné le goût d'aller voir le film?
0: Moi, j'avais déjà le goût d'aller voir
2: ça. Oui, j'avais déjà le goût, ouais. Je crois que j'étais...
1: Je sais que t'étais moins fan de I Saw a TV Globe.
2: J'étais moins fan, oui. J'avais l'impression, et là, En même temps, c'est un film... Il y a des films que c'est pas le fun de pas les aimer, là, qu'on aimerait ça juste pouvoir se laisser happer par eux, mais j'avais comme l'impression de voir quelque chose qui était très unique et très... singulier dans We Are All Going to the World's Fair et dans I Saw the TV Glow, j'avais l'impression que c'était un peu dilué dans le moule A24 esthétiquement parlant. Ça m'avait un peu déçu, pas parce que le film était mauvais au sens, disons, très cinglant du terme, mais plus dans le sens où j'aurais...
1: Ça reprenait vraiment la recette A24 qui répétait,
2: ouais,
1: que je comprends.
2: J'avais comme envie de retrouver ce sentiment que je voyais quelque chose que personne n'avait fait avant et qui était vraiment très, très unique à cette cinéaste-là.
1: OK. Très cool. Toi, Étienne, t'avais-tu déjà vu un petit peu de sa filmographie?
0: J'ai rien vu.
1: T'as rien vu? Que...
0: Non, ce sera...
1: Une première.
0: Une première si je l'attrape. Merci, Justin, pour ça. On fait une petite pause musicale avec le groupe Teen Suicide de leur chanson Suffering Mike's Way.

0: Grosse chanson de l'été 2025, ça, Goner de Waves, de son album Spawn. Et là, Julien, je t'ai arrêté tantôt en plein élan. Je m'en excuse encore une fois, mais vas-y, t'avais un autre film que tu voulais nous présenter.
1: Oui, l'Underground vaincra en bout de ligne.
0: C'est ce que je souhaite, hein, pas un CSM pour rien.
1: Exactement. Alors, je voulais brièvement mentionner ce film, Bagworm, de Oliver Bernsen, un film américain, donc, sur un homme, encore une fois, là, tantôt dans Dance Week, je mentionnais un homme maladroit, pas super habile socialement non plus, qui a tendance à se cogner dans les murs, à se faire mal. Encore une fois, on a affaire à ce genre de personnage-là ici, avec un homme persuadé que la fin du monde arrive, persuadé que tout va mal, et ben, les choses empirent quand il marche sur un clou rouillé. Et selon le synopsis, à partir de là, tout commence à déraper vers le sale, vers le grotesque, vers le body horror même un peu. Encore une fois, ça m'a intrigué et ça va donc jouer le 31 juillet et le 2 août.
0: Merveilleux, merveilleux. Ça a l'air déjà intriguant, assurément. Il y a une petite thématique aussi, le worm, insecte tantôt.
1: Oui, oui. Et là, même si je peux repartir sur les vampires, tu mentionnais tantôt I Love Paris, oui. Alors, il y a un autre film de vampires à Fantasia qui s'appelle Lost Vampires de Craig Mitchell. Et là, bon, pour en parler, il faut que je donne un peu de contexte, alors que là, je mette la casquette prof de cinéma. Alors, en 1931, on remonte en 1931, on va aussi loin, vous avez peut-être connaissance donc d'un certain film appelé Dracula, réalisé par Todd Browning, mettant en vedette un parfait inconnu appelé Bela Lugosi. Classique du cinéma d'horreur, tout le monde s'en rappelle, mais peu de gens savent que pendant que De jour était tourné Dracula de Todd Browning avec Bela Lugosi, de nuit, une version espagnole du film était tournée par George Melford avec l'acteur espagnol Carlos Villarías dans le rôle de Dracula. C'est un truc qui se faisait souvent à Hollywood à l'époque. On tournait simultanément un film dans une langue étrangère pour faciliter l'export dans des marchés étrangers. Dans ce cas-là, évidemment, on pensait à des marchés comme Cuba, le Mexique, l'Espagne, etc. Et effectivement, le film a eu sa première à Cuba. Et donc, Lost Vampires, ça prend cette histoire un peu inusitée et ça nous en livre une version romancée. Là. Donc, les noms sont changés, les détails sont changés. Donc, c'est vraiment juste inspiré par le fait réel. Et donc, dans cette version, on a les deux acteurs, donc l'acteur espagnol, l'acteur hongrois, qui jouent les rôles du vampire. Donc, on aura Henry Jan Cusack dans le rôle de l'acteur espagnol et Thomas Kretschmann dans le rôle de l'Hongrois Kurt Orlov. En fait, là, je dis l'Hongrois, je ne sais pas si on a changé la nationalité. Et bref, une rivalité s'installe entre les deux interprètes de Dracula et même qu'il y aurait des meurtres on the side pendant que ce tournage se produit. Alors, très intriguant, j'ai très hâte de voir ça. Et fun fact, d'ailleurs, Thomas Kretschmann, qui donc va jouer un interprète de Dracula, a déjà joué Dracula. Mais c'était le Dracula de Dario Argento, un film qui est sorti, je crois, en 2009 et que l'humanité au complet a oublié, je crois. Est-ce que tu as vu le Dracula 3D de Dario Argento?
2: C'est drôle que tu mentionnes ça. Je l'ai vu au Festival de Cannes quand ça a été présenté en 3D, justement.
1: Ça aussi, c'est le truc le plus inconcevable dans ma tête, c'est que ce truc-là est passé au Festival de Cannes.
2: Là. Ouais, puis c'était une projection de mon souvenir à minuit. C'était vraiment rare. J'étais jeune quand même, donc j'avais quand même encore d'énergie, mais je me souviens que c'était atroce comme film, puis c'était probablement le pire film que j'ai vu du festival d'ailleurs, de mon souvenir, mais ouais, je l'ai vu.
1: Je l'ai vu récemment, j'ai fait un gros effort pour essayer de trouver une justification pour le réhabiliter, puis j'ai fait un bout du chemin, mais je suis pas arrivé là.
2: Mais disons que le public qui avait regardé le film pendant le Festival de Cannes, je pense qu'il riait, mais pas pour les bonnes raisons. Tout ce qui devait être sérieux était pris à la parodie.
1: Il aurait dû le présenter à Fantasia, en fait. Je pense que c'est ça, la morale.
2: Il a déjà été invité d'honneur, je pense, Dario Argento.
1: C'est possible, je crois que c'est possible.
2: Mais là, tu me ramènes des mauvais souvenirs, Julien. Mais...
0: Hey, on va passer à d'autres choses dans ce cas-là. Faudrait pas trop s'attarder là-dessus. Est-ce que un de vous deux a vu le film Freaks? Un film de 2018, un take un peu sur les mutants et essentiellement les X-Men, là, mais pas dans les univers Marvel. Un film de Zach Lipovsky et Adam Stein.
1: Je n'ai pas vu ce film.
2: Moi non plus, je l'ai dit.
0: C'est un film qui a été. Donc, un film de 2018 qui avait eu une espèce de petit succès indépendant là, et tout ça dans les gens qui recherchent ce genre de film-là. Et je ne sais pas si c'est exactement ça qui a mené à, mais Lipovsky et Stein ont fini par réaliser également le film Final Destination Bloodlines en 2025, le reboot de la franchise Final Destination qui a vraiment très, très bien fonctionné. Et donc, il s'amène en première mondiale comme film de clôture de Fantasia de cette année avec Freaks Part 2, deuxième partie. Donc, franchement, le film Freaks était sur ma liste de choses à voir depuis très très longtemps. Mais là, en voyant qu'il y avait la deuxième partie, je m'attendais vraiment pas que ce genre de film qui allait avoir une deuxième partie.
2: C'est jamais bon signe, ça d'habitude, me semble, non?
0: Qui existait. Fait, je me disais, je vais écouter le premier. Donc, j'ai écouté le premier la fin de semaine dernière et j'ai trouvé ça très efficace. Okay. Justement, un take plus. À plus petite échelle, plus d'importance dans le développement des personnages que dans les films traditionnels de pouvoir et de manipulation de l'espace ou des affaires de même. Fait que très intéressé et assurément que Stan et Lebowski voulaient ou avaient comme but de potentiellement faire une suite à ça à la fin du premier. Là, c'est une fin très, très, très ouverte. Là. C'est pas... Il y a pas vraiment il y a une résolution, mais qui, tu sais, qui laisse tellement de choses non résolues, là, que, il se laissait clairement la porte ouverte. Donc, c'est le retour, partie 2. Ça, c'est donc le film de fermeture le 2 août prochain. À voir pour vous pouvez trouver Freaks, là, c'est disponible via votre carte de bibliothèque, la BANQ, par exemple.
2: Je pensais que tu allais dire Netflix, Prime, mais non, t'as été avec la meilleure option.
1: Support Physical Media.
0: Exact. Donc, lancez-vous de ce côté-là. Et bon, vous pourrez potentiellement, il reste des billets là, pour cette Freaks partie 2 comme film de clôture de Fantasia cette année. Messieurs, c'est déjà le temps de s'arrêter pour une autre chanson. Cette fois, c'est Downtown Boys et leur chanson Public Works.

0: Midnight Mixtape de Taxi Girls de leur album Static, aussi au palmarès album de CISM. Juste avant, c'était Cruising to Self-Suit de Eka Vandal, aussi au palmarès. Et là, nous, ben, on a beaucoup parlé de films, évidemment. Fantasia, c'est beaucoup de films et on va continuer d'en parler un petit peu. Mais il y a des rendez-vous un peu plus, ou des thématiques un peu plus claires, un peu plus précises. Je viens de te parler un peu de la section Underground. Il y a, entre autres, le rendez-vous fantastique du cinéma québécois à chaque année, depuis bien longtemps, à Fantasia, où on nous présente des œuvres d'ici. Cette année, j'en nomme quelques-unes. Galactic Ghoul de Simon Harrison. Ça a l'air complètement F-up. Film de science-fiction avec bien trop d'ambition, mais pas de budget. Faut l'assumer que, justement, il n'y a pas de budget. Fait que, ça a l'air d'être tout un trip, disons ça comme ça.
1: D'ailleurs, pour les week-ends fantastiques du cinéma québécois...
0: Ouais. Ben, tu sais, c'est des week-ends, mais souvent, il y a des films la semaine.
1: Ouais, j'étais plus trop sûr de
2: le nom de la programmation. C'est le week-end large. C'est le week-end de 3 jours.
1: Est-ce que c'est encore Rémi Fréchette qui est directeur de la programmation? Est-ce que tu as encore une petite idée? Tu ne saurais dire.
2: Ouais,
1: okay. On l'avait reçu une couple de fois à Chanlé pour parler justement de cette section-là précisément. Donc, j'étais encore curieux.
0: C'est possible.
1: Okay.
2: Mais je crois que...
1: Probablement.
2: Ouais.
0: Sinon, il y a Kino Montréal qui présente La guerre des tucs réimaginée. Je pense que, en tout cas, moi, personnellement, j'ai grandi en avec de multiples visionnements de La guerre des tucs. Fait que ça, évidemment, ça m'interpelle. Sinon, il y a Romain d'Anthony Dionne et Jason Charon. Encore là, les gars semblent vouloir reprendre l'idée d'un film d'aventure fait par les Québécois, un peu à la Mathusalem. Film, donc, on cherche un trésor, ça en va dans le sud pour chercher un trésor, ainsi de suite. Là. Ça a l'air d'être ça, avec une tête peut-être un peu plus adolescente qu'enfant. Les deux, Anthony et Jason, sont de jeunes adultes, là, mais l'action semble plus être tournée autour d'adolescents dans le film que de très jeunes enfants, comme dans Mathusalem. Mais ça aussi, ça l'évoque de la nostalgie chez nous. J'ai beaucoup écouté ce genre de film-là quand j'étais jeune, donc je serais assurément intrigué de voir ce genre de film-là, qui se fait plus vraiment, du moins au Québec, là, depuis très longtemps, pourrait donner aujourd'hui en 2026. Et je le mentionne parce que je pense qu'il n'y a déjà plus de billets, mais il y a le 10e anniversaire de Mouvement de luxe.
1: Est-ce que, juste avant, est-ce qu'il y a un caméo de Marc Labrèche pour Mathusalem?
0: Je sais pas, moi.
1: Comment?
0: J'ai pas vu le film!
1: OK, continue.
0: Donc, mais 10e anniversaire donc, de Mouvement de luxe, cette série web... Je peux dire culte. Là. Il y a beaucoup de gens qui ont beaucoup, beaucoup aimé ça il y a 10 ans. Beaucoup dans l'absurde. Donc, ils font un gros watch party des 2 saisons, back-à-back, pour l'occasion du 10e anniversaire.
2: Je mentionne aussi, on parle de films québécois. Il y avait lundi, cette semaine, donc malheureusement, c'est passé. Il y avait une projection spéciale de Cul-de-sac, un film qui était de 2009, je pense. À moins que je me trompe d'édition, je crois que c'est dans la première fois que je suis allé à Fantasia, j'ai vu ce film-là qui avait été vendu à l'époque comme le premier film de ninja québécois. C'est sur YouTube, je crois. À ma connaissance, en tout cas, je dis ça comme ça. Allez voir sur YouTube, le film s'y trouve peut-être dans toute sa glorieuse résolution 480 pixels parce que ça a été tourné en mini-DV.
0: Oh,
1: nice.
0: Ça témoigne de l'époque et des moyens.
2: Et des moyens, oui.
0: Autre chose qui existe aussi à Fantasia, c'est, on a beaucoup parlé en bien, puis je continue beaucoup à parler en bien de Fantasia. Je pense que ça, par exemple, ce volet-là, cette année, a peut-être eu besoin d'un peu plus d'amour. Mon premier Fantasia, qui, franchement, c'est 4 films cette année. Souvent, il y a des programmes de court-métrage, plus pour les plus jeunes, puis tout ça. Moi, c'est pas listé. Ça existe, là, c'est pas listé dans le site web en tant que tel. Les films ont l'air bien là. Il y a entre autres un film québécois, le journal Le Portrait d'Aurélie La Flamme, donc basé sur les livres. Donc il y a ça. Il y a 2 films d'animé. Papaya, un film que c'est une papaye qui décide de, parce que ça a l'air spécial, décide de plus être un fruit. Là. Ouais, ça a l'air spécial, mais bon, ça a l'air très beau aussi.
1: Ça a du sens. Ça semble parler d'identité de genre.
0: C'est peut-être ce genre d'affaire-là. J'ai déjà vu des programmes plus garnis de mon premier Fantasia, mais quand même, si vous voulez aller au cinéma en famille avec les plus jeunes, c'est possible aussi à Fantasia. Parce qu'évidemment, quand on parle de Insectacy ou de Teenage Sex and Death at Camp Miasma, je ne suis pas sûr que votre 7 ans soit le public cible, mettons. Et évidemment, il y a des classes de maîtres disponibles tout au long du festival. Il y en a eu une, entre autres, avec Nicolas Winding Refn il y a quelques jours, mais une qui se tiendra à la fin du festival, le 1er août. C'est une classe de maîtres avec Robert Lepage. Donc, à 15h, la salle GIA de Sèvres de l'Université Concordia, c'est gratuit pour aller écouter Robert Lepage parler de cinéma. Et probablement d'autres choses, parce que M. Lepage fait beaucoup de choses. Donc, c'est le genre de truc qui peut être assurément intéressant et enrichissant, surtout pour les gens qui ont une passion un peu plus développée là, pour la technique et la construction d'un univers ou de la réalisation de cinéma. Là. Voilà. Avez-vous un petit mot, quelque chose que vous vouliez mentionner avant qu'on poursuive en musique?
2: Je peux y aller. J'ai... Une autre, l'on mentionnait tantôt que notre ami M. Refn avait son cheval noir de carrière cette année à Fantasia. Un autre cinéaste qui reçoit cette année le cheval noir pour la carrière, c'est Takashi Shimizu, un réalisateur japonais que sans doute la plupart des gens le connaissent comme l'auteur de la série, le réalisateur, disons, du premier film de la série Ju-On, traduit en anglais The Grudge et en français, je crois, Rage meurtrière. Un classique du cinéma d'horreur japonais, le J-horror, comme on l'appelle communément. Très riche carrière en dehors de ce film-là, évidemment. Il a réalisé beaucoup, beaucoup de films. Peut-être un peu plus discret dans les dernières années, un peu moins, disons, à la une des journaux, pour parler ainsi. Mais cette année, il est de retour avec trois longs-métrages. Il en a réalisé trois cette année. Et il y en a deux qui vont être à Fantasia, The Mouths et Village of Eight Gravestone. Alors, je vais être là pour les deux.
0: Ben oui, pourquoi pas? Et j'allais oublier, il y a un autre truc qui n'est pas à Fantasia, mais qui touche Fantasia. C'est le 30e anniversaire cette année. Mm-hmm. Et donc, suite au festival, dès le 7 août jusqu'au 19 septembre, il y a des films donc spéciaux, une programmation Fantasia à la Cinémathèque à Montréal. Les films là, pour le mois d'août sont déjà dévoilés. Il y a entre autres Drug War, The Lurse, Shaun of the Dead, l'animé Metropolis. Mais donc, il y a d'autres films à venir pour les films qui seront présentés en septembre, qui n'ont pas encore été dévoilés.
1: Juste pour comprendre, c'est comme une rétrospective des films marquants qui ont été présentés dans le cadre de Fantasia?
0: C'est okay. Ça. Ben, est-ce que c'est les films les plus marquants? Je ne sais pas. Mais c'est une sélection que la Cinémathèque a faite à partir de films qui ont été présentés à Fantasia. Ils ont toujours leur thématique là, qui dure pendant un mois et demi, deux mois là, à la Cinémathèque. Donc là, pour le mois d'août, septembre, c'est Fantasia, 30e anniversaire.
1: Okay.
0: Voilà. Et je vous avais promis deux verres d'oreilles dans l'émission. Il y en a eu un tout à l'heure avec Weekend de Peanut Butter Sunday. Là, on s'en va écouter le deuxième verre d'oreille. C'est des chiffres et des couleurs de Etu Game.
3: Yes. Les jeux de cartes sont tous pareils. Ils sont plus très très beaux. Il n'y a plus jamais d'illustration. C'est la faute à Sky Joe. Des fois, il y a juste des chiffres. Des fois, juste des couleurs. Mais la plupart du temps, des chiffres et des couleurs.
4: Des chiffres et des couleurs. 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Ça veut pas dire qu'ils sont pas bons, souvent sont excellents. C'est juste que pour les faire, ça prend pas vraiment de talent. Ça coûte trop cher faire des dessins, sauf si tu utilises une IA. Mais tu utiliseras pas d'IA parce que t'es pas un sans-dessin. 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Le rouge, le jaune, le bleu. Peut-être le vert, si on est chanceux. Puis si le 7 est couleur rare, c'est bien assez pour gagner un prix. Oh mais regarde, donc j'ai un thème, ce sera pas comme l'uno. Yami, des animaux. 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
1: Des chiffres et des couleurs de Es-tu game ou plus particulièrement la voix, ce qu'on entend, c'est Marc-Antoine Doyon qui est derrière le festival Montréal Ludique. Le Festival Ludique International de Montréal qui a lieu en même temps que Fantasia cette fin de semaine, de vendredi à dimanche, pour tous les amateurs de jeux de société. Ou si vous ne l'êtes pas, puis vous voulez juste découvrir peut-être pourquoi on fait un festival de jeux de société. Voyons donc, ça n'a pas de bon sens. Mais allez voir de quoi ça a l'air, puis avoir du fun. Vous pouvez jouer gratuitement à plein de jeux. Donc, voir des performances de gens qui font des jeux de rôle ou de plein d'autres, il y a plein d'animations sur la scène également. Ça se passe essentiellement à la station Berri-UQAM, donc au coin Saint-Denis et Maisonneuve, toute la fin de semaine. Donc, comme je l'ai mentionné, de vendredi à dimanche, Marc-Antoine me disait qu'il annonce beau. Fait qu'allez-y. Et d'aller donner de l'amour également à la chanson des chiffres et des couleurs que vous venez d'entendre. C'est notre deuxième verre d'oreille de la journée, assurément. Merci, Justin.
2: Merci à toi.
1: On va pouvoir te rentendre à CISM cet automne?
2: C'est possible.
1: Oui. Peut-être, tu sais pas encore. Correct.
2: Ben, hey, juste être ici, je suis comme genre... Oh.
1: La porte sera ouverte,
2: ouais,
1: si tu le souhaites.
2: C'est ça.
3: L'appel du micro se fait sentir.
2: C'est ça.
1: Julien Boutillier, toi, je pense qu'on peut t'entendre les vendredis.
3: Oui, exactement. Après une brève pause pour voyage, le Doom and Gloom vont être de retour en onde dès ce vendredi, de 21h à 23h.
1: Merveilleux. Moi, je m'appelle Étienne Dubuc. Vous allez pouvoir m'entendre ici et là, dans des projets spéciaux comme ça, comme la carte cadeau Fantasia. Quand il y a quelque chose qui m'agrippe beaucoup, je reprends le micro le temps d'un épisode spécial. Merci d'avoir été à l'écoute. Il reste 2 semaines à Fantasia. Gâtez-vous. Mmh. Allez-y. Si vous n'avez jamais expérimenté ça, faites-le cette année. Ça vaut la peine. C'est spécial. C'est plaisant. C'est voir du cinéma de autrement et des thématiques des films que vous n'auriez pas vu ailleurs. Donc, ça vaut la peine. Restez à l'écoute de CSM. Le palmarès suit immédiatement.
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0: Incroyable.
1: Bon matin?
0: Ben non, Félix, c'est pas le matin.
1: Ah.
0: Tannant.
1: Tannant, il est 18h, tout le monde.
0: Ben oui.
1: Il est temps de se connecter à CISM 89.3 La Marge.
0: La Marge.
1: Et d'écouter la playlist de fous qu'on vous a cook.
0: Oui.
1: C'est Goated aujourd'hui.
0: Oui,
1: vraiment,
0: ouais,
1: il y a juste des bonnes affaires.
0: Des bangers après bangers.
1: C'est bangers après bangers. Pour vrai, j'ai la feuille de route devant moi, puis je comprends pas comment ça se fait que c'est la première fois qu'on met autant de bonnes tunes. Genre, on a déjà mis. En fait, on l'a fait plein de fois, mais c'est la première fois qu'on le fait aussi bien.
0: Oui.
1: On commence à être rodé.
0: Mais on est rodé.
1: On est rodé. On est bon en crise ouais. aussi. Là.
0: Ouh, mon micro, il.
1: Oh, ton micro, il tombe.
0: Ouais, j'allais dire oh, une autre allégorie, une métaphore, mais je la dirai pas.
1: Dis-la pas.

0: Mais c'est parce que j'avais vraiment envie de dire que j'ai jacké un pick-up en poésie.
1: Ça, c'est une référence à Alphonse Bizarre.
0: Ouais. Ouais, c'est ça. Puis c'est important de comprendre que j'ai pas de pick-up, mais je trouve ça beau quand même de jacker des pick-up en poésie. Chromer les rimes, percer l'exos.
1: C'est aussi, faut le nommer, présentement, on est en vacances.
0: C'est vrai, c'est
1: C'est
0: vrai qu'on
1: important de
0: est
1: le
0: en
1: nommer.
0: vacances.
1: Puis tu veux te savoir ce qui est encore plus drôle?
0: Dis-moi.
1: C'est que le 22 juillet,
0: Oui.
1: c'est la journée internationale
0: Non.
1: des Fahrenheit,
0: What?
1: mais aussi de la paresse et de la détente.
0: Genre, les Fahrenheit, genre
1: La
0: la
1: température.
0: température. C'est drôle. Genre, j'arrête pas de voir dans mon feed en ce moment des informations sur le Fahrenheit. C'est genre des États-Unis qui sont comme. Oh, le Fahrenheit, ça a tellement plus de sens parce que c'est un scale de 0 à 100. Puis là, tu sais qu'à
1: Ça fait
0: 100,
1: aucun sens.
0: tu sais qu'à 100, t'as fucking chaud, puis qu'à 0, t'as fucking froid.
1: Mais
0: Puis
1: tu descends jamais à zéro,
0: là, je suis comme, OK, t'as associé un chiffre avec comment tu te sens. Mais genre, le Celsius, c'est pareil.
1: là. Ouais, mais le Celsius, ça fait, je trouve, beaucoup de sens aussi parce que c'est très lié à si c'est positif, il fait chaud. S'il fait négatif, il fait froid.
0: Ce qui est comme un peu faux, là, parce que, genre, si t'es dehors, puis il fait comme 2 degrés, il fait comme quand même
1: Il
0: froid,
1: fait quand même froid, mais tu sais, l'eau gèle pas.
0: Non, je comprends.
1: Puis ça, je trouve
0: Mais
1: ça
0: c'est ça leur
1: logique.
0: take aussi. Ils sont comme, on s'en fout de ce que l'eau fait. Genre, puis là, je suis comme, OK, mais étant des personnes qui habitent dans un endroit
1: Il y a beaucoup d'eau,
0: où il fait froid,
1: puis qu'il neige.
0: c'est ça, c'est super méga pratique de savoir que, comme, ah, on est en bas de zéro, genre, il neige.
1: Il va pas
0: Genre,
1: pleuvoir, il va neiger.
0: les routes vont être gelées. Comme le Celsius, c'est tellement pratique au Québec, en tout cas.
1: Non, mais je trouve que nos
0: T'sais,
1: unités de mesure
0: à la limite,
1: sont très
0: faire
1: bonnes.
0: en Floride le Fahrenheit, ça a du sens.
1: Oui! Vous dites dans un four. Ben, dans un four, ça a
0: Ouais,
1: de l'allure,
0: mais c'est
1: t'sais.
0: juste parce qu'on est habitué, là.
1: Oui, aussi, mais tu sais, quand même. Mais en tout cas, moi, je trouve que le Celsius est mieux en général.
0: Ouais.
1: Mais on
0: Parce
1: n'est
0: que
1: pas là.
0: moi, je suis à l'aise avec le Celsius.
1: Moi, je suis à l'aise aussi. Je suis très à l'aise présentement.
0: Félix,
1: Oui.
0: c'est quoi la suite?
1: La suite des chansons qui nous attendent?
0: Oui.
1: On en a plein de bonnes chansons, écoutez, qui nous attendent pour aujourd'hui. La prochaine chanson, c'est une chanson. C'est ma chanson personnelle. C'est un DJ londonien qui s'appelle Jamie XX. Vous le connaissez peut-être. Il va headliner à Oceaga, fun fact. Avec sa chanson Still Summer, que j'adore tout particulièrement.
0: Tu l'adores?
1: J'adore. Après ça, c'est la chanson C'est bien. Ben, en fait, c'est bien de valeur. Fait que
0: C'est
1: C
0: bien de
1: apostrophe, bien
0: valeur.
1: de valeur. Du groupe montréalais Donalda. Et après ça va être Shattered, du duo de musique électronique Jump
0: Jump
1: Source,
0: Source.
1: qui va être fucking sacoche. On est dans un trio de chansons électroniques. Préparez-vous à danser, enlevez la table de la salle à manger, comme ça vous fait de la place, tu sais. Puis
0: Ouais.
1: ravez avec votre petite sœur.
0: Ah oui. Ah, avec la petite
1: Ah,
0: sœur?
1: vraiment, ravez.
0: Spécifiquement, si vous n'avez pas de petite sœur, il y en a peut-être
1: À
0: à
1: la
0: la garderie
1: SAC.
0: qui sont disponibles,
1: Ouais.
0: qui cherchent des grands frères.
1: 100%.
0: On se retrouve tout de suite après. Merci d'écouter le 89.3.
1: La marge.
0: Ouais.
1: La marge.
0: La
1: C'est
0: marge.
1: la marge.
0: Effectivement. Bye bye, on se retrouve après.

0: Incroyable.
1: C'est tellement bon,
0: mais
1: là.
0: Mais quelle ambiance.
1: Honnêtement, j'adore tout.
0: OK, moi, je dédicace cette partie-là de l'émission à ma maman qui écoute uniquement de l'électro.
1: Pour vrai, ta mère est into électro?
0: Genre, ma mère, là, on se levait super tôt pour aller à la natation avant l'école, OK?
1: Mm-hmm.
0: Fait que genre, on se levait comme à 5h du matin, là, tout ouais. le secondaire. Puis, elle se lève, là, elle met de l'électro, genre.
1: C'est vrai,
0: pour se maquiller, genre.
1: C'est vrai que je me souviens que t'as une playlist avec du David Guetta et des affaires de même.
0: Ouais, ouais, je l'ai vraiment
1: c'était comme, c'était bold vibe, là.
0: Oh my God. Ouais, quelle enfance.
1: Hey, non, mais c'est fou, pas. Mais
0: non, mais attends, dire... imagine le road trip jusqu'à Miami.
1: Avec David ça, Guetta puis Flo Rida.
0: 32 heures straight à écouter genre... c'est quoi l'affaire de trompette, là? Non. C'est pas grave. C'est pas grave, là, j'ai un blanc.
1: Dommage.
0: Mais à écouter de l'électro en boucle, genre toute la nuit. Là.
1: Mm-hmm.
0: Toute la nuit. Imagine, tu te réveilles dans l'auto, là, il est comme 2 heures du matin.
1: Puis c'est là, David
0: fait,
1: Guetta qui joue.
0: Ça fait genre 20 heures, t'es dans l'auto, OK? Puis là, genre...
1: Ta mère qui est dedans, tabarnak.
0: Elle conduit.
1: Oh non, elle dort. Mais moi, j'adore l'électro. Là. C'est genre, c'est probablement mon genre préféré. C'est un genre dans lequel je me reconnais beaucoup.
0: Ooh.
1: Ouais, non, mais moi, écoute, quand j'ai commencé, tu sais, ma première musique, c'est la musique des années 80. C'est ça que ma mère me faisait écouter.
0: Ouais.
1: Mais après, quand j'ai vraiment genre appris à moi-même choisir ma musique, les premières affaires qui me sont venues, au début, c'était des tunes de YouTubers, tu sais.
0: Ben ouais.
1: Logique. Mais après ça, c'était Daft Punk. C'est Daft Punk qui sont arrivés rapidement puis qui se sont imposés. Ben ça, j'ai découvert les Fred Again, j'ai découvert Jamie XX quand on a fait jouer là.
0: Mm-hmm.
1: Tu sais, des gros noms comme ça. Voyons. Kavinsky. Tu sais, des grands noms de l'électro comme ça qui me font vraiment vibrer. Justice. Il y avait F. Cockers qu'on a fait jouer il y a une couple de temps aussi. Tu sais, c'est l'électro, je trouve que c'est quelque chose qui me parle beaucoup parce que c'est je trouve que le côté accessible de l'électro me parle beaucoup. Tu peux le faire toi-même.
0: Ouais.
1: Si t'as un laptop, tu peux le faire. Ça veut pas dire que, tu sais, il y a l'électro très complexe, il y a l'électro très basique, mais tu peux faire un beat.
0: Ouais.
1: Puis c'est ça que je trouve beau, c'est accessible. Fait que c'est
0: vraiment.
1: Ça.
0: Puis on vient d'écouter Still Summer de Jamie XX.
1: Exact.
0: C'est bien de valeur de Donalda, suivi de...
1: The Shattered by Jump Source.
0: Ouais.
1: Puis anecdote sur tout le monde. Premièrement, Jamie XX, il va headliner à Oshaga, comme je l'ai dit vite fait. Avec son groupe DXX. Fait qu'allez voir ça. Ça va être vraiment fou, je pense. Ça va être vraiment un bon show. Puis le gars est trop fort. Donalda, fun fact, c'est le nom est en référence au nom qu'on donnait aux premières femmes qui allaient étudier à McGill. Parce que le gars qui a permis ça, c'est un gars qui s'appelait Donald A. Smith. Puis lui, il était moins cave que tout le monde. Puis il s'est dit, les femmes, ils ont le droit d'avoir un diplôme.
0: Ben ouais.
1: Fait que les premières femmes qui avaient un diplôme à McGill, on les appelait les Donalda. Et puis c'est ça. Fait que je trouve ça capotant. Fait que là, les prochaines tunes, je te laisse les nommer, honnêtement.
0: OK.
1: Vas-y!
0: Ben, c'est excellent parce que la prochaine tune, c'est une excellente aventure.
1: C'est le concept.
0: Ben ouais, The Fleeting Light of Love and Grief. Suivi de New Muscles, de Mary in the Junkyard.
1: Mm-hmm.
0: Puis on finit le petit bloc musical avec Big Dog.
1: Qu'on a déjà mis une couple de fois, puis qui est toujours aussi bon.
0: Ouais, j'ai vraiment hâte d'entendre ça. Fait que merci à tous. Tous.
1: Tous.
0: Ah, c'est tellement dur.
1: Non, tous.
0: Je sais, mais à chaque semaine, je me trompe. Merci à tous d'écouter 89.3 CISM. La marge.

bisous.

0: ou La La.
1: J'aime tellement ça.
0: Tellement d'énergie.
1: Puis surtout la dernière, Big Dog, c'est comme...
0: Ouais, c'est ton vibe.
1: J'aime tellement ça. En plus, il y a Mathilde qui me disait qu'elle est en coloc avec un des membres de Big Dog. Mathilde, pour ceux qui la connaissent pas, on en a déjà parlé de Mathilde, mais c'est l'adjointe qui est toujours les mercredis. D'ailleurs, shout-out à toi, Mathilde.
0: Oui.
1: Puis genre... Non, c'est ça, Big Dog, j'adore ça, là. C'est tellement bon. D'ailleurs, on va faire un petit recap de ce qu'on vient d'écouter.
0: Oui.
1: On a écouté Big Dog de Bombe. On a écouté New Muscle de Mary and the Junkyard, qui a une anecdote très drôle avec eux. Puis Une excellente aventure de The Fleeting Light of Love and Grief.
0: Qui était excellent.
1: Elle était folle, hein?
0: J'ai adoré.
1: C'est tellement...
0: J'ai tout aimé.
1: Avoue, c'est un peu expérimental, funky.
0: Expérimental funky?
1: Expérimental funky.
0: On invente des genres musicaux.
1: Des petites catégories musicales comme ça, là. Non, mais c'est agréable. Ça fait changement de ce qu'on a l'habitude d'écouter aussi puis d'entendre, je trouve.
0: Ouais.
1: Puis c'est québécois. Fait que c'est vraiment le fun d'écouter ça.
0: Mais là, tu nous as laissé on the edge.
1: Comment ça?
0: T'as dit qu'il y avait une anecdote sur New Muscles.
1: Elle est pas incroyable, mais elle est cute, l'anecdote. C'est-à-dire que le band, en fait, de Mary and the Junkyard, il est composé de plusieurs personnes, dont la chanteuse et guitariste Clary Freeman Taylor, de l'altiste et bassiste Saya Barbaglia et du batteur David Addison. Puis il faut savoir que Taylor puis Barbaglia, ils se sont rencontrés, pour la première fois quand il avait 14 ans dans un camp d'été en musique. Ils ont jamais ensemble, puis depuis, ils se lâchent pas.
0: J'adore.
1: Puis je trouve ça incroyable. C'est comme une belle histoire d'amitié comme ça, il y a quelque chose de beau là-dedans.
0: C'est vrai que c'est beau,
1: mm-hmm.
0: Les amis.
1: Avoir des amis, c'est beau.
0: Ouais.
1: Dites à vos amis que vous les aimez.
0: Ouais.
1: C'est important, genre. Comme il y a pas de honte.
0: Non. C'est... Faut commencer à gérer nos relations d'amitié comme des relations.
1: Oui.
0: Puis pas juste comme des trucs, des gens qu'on prend pour acquis.
1: Non, c'est ça. C'est important. Puis tu sais, les amis, ils sont là pour nous pour toujours. Là. Fait que tu sais, comme on en prend soin.
0: Ouais.
1: C'est beau ce qu'on dit.
0: Moi, j'ai une question.
1: Vas-y.
0: Tantôt, tu as mentionné que c'était la journée internationale du Fahrenheit. Mais tu avais dit autre chose aussi.
1: En fait, c'est pas juste la journée internationale du Fahrenheit. C'est aussi la journée internationale de la paresse et de la détente.
0: All right.
1: Ouais.
0: Mais ça tombe bien parce que nous, on est en vacances.
1: Exact.
0: Puis les vacances, c'est cool.
1: On est en vacances. Ouais. En fait, ce qui est le fun, c'est qu'on a, on a plein de choses de prévues pour nos vacances présentement.
0: Ouais.
1: Je pense qu'on peut le dire, on est allé quelque part.
0: Ouais.
1: On peut pas vous dire où.
0: Non, ils veulent pas qu'on le dise.
1: Non, c'est ça.
0: Qu'on est allé.
1: Mais par contre, on y est allé.
0: Moi, je peux vous dire qu'on a écouté le number one hit de la galaxie.
1: Hey,
0: à cet endroit-là.
1: D'ailleurs, pour vrai, je veux dire... On peut-tu le dire?
0: Je pense que oui.
1: On était sur Neptune, la gang.
0: Ouais.
1: Faisait fret en Fahrenheit?
0: Quand même.
1: Vraiment. Mais c'était
0: proche
1: le fun.
0: Proche de zéro. Là.
1: Proche, oui. Pas loin.
0: Pas loin.
1: Pas loin du zéro absolu. Mais genre, oh my god, que c'était bon. Là.
0: Très loin du zéro absolu, je veux pas te...
1: Très loin par en dessous ou très loin par au-dessus?
0: Ben, c'est vraiment plus chaud que le zéro absolu. Là.
1: Tu penses?
0: Je te le promets.
1: Moi, je suis pas sûr.
0: Ben moi, je suis vraiment prête à gager... Je suis prête... Qu'est-ce qu'on gage? Qu'est-ce que t'as envie de gager?
1: Moi, je gagerais pas grand-chose.
0: Moi, je gage ma feuille de temps, ma feuille de route.
1: Je peux pas gager la mienne, j'en ai pas.
0: Moi, je gage ma feuille de route. Si j'ai pas raison, je la déchire, puis j'ai comme... Oui. Freestyle.
1: Freestyle, la feuille de route, Bing.
0: Ouais.
1: Je te fais un chapeau en origami.
0: Tu me fais un chapeau en origami?
1: Je te fais un chapeau en origami.
0: Parce que j'avais raison. Est-ce que t'es allé vérifier la température?
1: Je suis pas allé vérifier la température.
0: Non.
1: Je vais aller vérifier la température.
0: Moi, c'est ça, aussi. J'attendais, là.
1: Température. Neptune.
0: Ouais.
1: Tu sais, il faisait froid, mais... À quel point il faisait froid, Loïc?
0: Ben,
1: tu veux-tu guesser? À tous nos auditeurs, on l'a fait une fois, c'est un quiz. Vous pensez qu'il fait combien? Je vous laisse 5 secondes.
0: 1, 2, 3...
1: 4, 5. Loïc, tu penses qu'il fait combien?
0: Je sais pas, en Celsius ou
1: en... En Celsius.
0: En Celsius? Moins 300.
1: T'es pas loin. Moins 200.
0: J'étais pas loin.
1: Moins 200. Puis, sur la planète de Neptune, au sommet des nuages. Ouais. Puis au sommet des nuages, au plus haut, il peut faire moins 218.
0: Ouais.
1: C'est fou, okay. Là.
0: 18 de moins, quand même.
1: Quand même.
0: Va donc vérifier le zéro absolu pour le fun.
1: Le zéro absolu?
0: Ouais.
1: Température.
0: Toi, tu penses qu'il est combien, le zéro absolu?
1: Je sais pas. Toi, tu penses qu'il est à combien?
0: Moi, je peux pas te le dire.
1: Tu le sais?
0: Ben, j'ai environ, là. Mais je laisse à toi, je pose la question.
1: Hey, on en est pas tant loin, en fait. Parce que le zéro absolu est à moins 273,15 degrés Celsius.
0: Quand même.
1: On est pas loin du zéro absolu. Hey, il faisait fret, hein?
0: Ouais.
1: On avait la chair de poule.
0: Mais tu sais... On était pas genre
1: on était
0: quand même bien équipés, là, on avait du multicouche.
1: Oui, c'est ça, on nous a appris ça au secondaire à faire du multicouche.
0: Ouais, le multicouche c'est important.
1: C'est important, fait que là on le fait. Parlant de choses importantes.
0: Oui, là on est à la radio.
1: On est à la radio, on est des gens importants. Ouais, Loïc qui porte un veston aujourd'hui, vous le voyez pas mais il porte un veston cravate.
0: C'est pas vrai.
1: Hey, on peut-tu se faire quoi?
0: Moi, la seule pièce de vêtement que j'ai juge, c'est les vestons et cravates.
1: Fair enough.
0: Ça, je l'ai dit, puis là, je peux plus
1: mais
0: le
1: y en a
0: plus
1: des
0: dire.
1: Beaux, il y en a des beaux.
0: Oui.
1: Il y en a des beaux, c'est juste que c'est ce que ça représente que t'aimes pas.
0: C'est ça.
1: Voilà. Ouais. Puis justement, Loïc, ce que ça représente, c'est des gens qui se sont trouvés une job. Se sont achetés une job.
0: Hey, le jeune, va donc t'acheter une job.
1: C'est quoi la prochaine toune, Loïc?
0: C'est Psychose de Gosier, c'est ma petite recommandation personnelle. Un petit ben de Trois-Rivières, on en parle après.
1: Mm-hmm.
0: On vous laisse là-dessus.
1: Attendez, juste après, après Psychose, c'est rien que de même rien que de c'est même. Hot de Petit Béliveau.
0: Oh oui.
1: Et après ça, Maxi de Joël Martel.
0: Oh yeah!
1: Ça va être comique.
0: Ça va être vraiment le fun. Fait que, guys, restez. Restez, on va avoir du fun. On va en parler après. 89.3, yes. CISM.
1: La marge!
0: Let's go!
2: Hey, le jeune, va donc t'acheter une job!

0: Yeehaw, cowboy.
1: C'est ça, j'aurais pas dit mieux.
0: Non?
1: Je pensais à ça.
0: Mais moi, je m'en allais complètement de l'autre côté. Je m'en allais dire, t'aurais pu dire 100% mieux.
1: J'aurais pu dire Yeehaw, cowgirl.
0: Ouais.
1: Ou Yeehaw, cow day.
0: Ouais.
1: Cow dem, cow day.
0: Cow day dem.
1: Hey, on est woke.
0: Hey, fucking.
1: Hey, les trois unes qu'on vient d'écouter. Psychose de Gauzien.
0: Oui.
1: Rien que de même que Céote de Petit Béliveau.
0: Ah, oui.
1: On est rendu habitué, elle est tellement bonne. Puis Maxi de Joël Marcel.
0: Hey, on peut dire que rien que de même que Céote, c'est un peu méta.
1: Pourquoi?
0: Ben parce que Céote.
1: C'est vrai que Céote. Mais en fait, c'est un titre qui ne ment pas.
0: Non.
1: C'est rare, ça. La publicité qui ment pas.
0: Ouais, ouais. C'est factuel.
1: C'est factuel.
0: Maxi, c'est trop goofy. C'est
1: tellement
0: bon.
1: Goofy, c'est bon. Ben, en fait, c'est un humoriste qui fait ça, Joël Martel.
0: Ah, c'est
1: un humoriste qui était aussi un éditeur dans beaucoup de journaux à Montréal, puis qui vient du Saguenay aussi, d'ailleurs. Qui a quand même beaucoup d'expérience aussi en musique, il y a eu une couple de band et tout, mais il est vraiment bon et drôle. Je vous invite à le suivre, il fait plein de trucs trop cool puis trop funky.
0: Ouais.
1: Puis Gauzy, là, c'était tellement un bon choix, là, bravo. Ouais, honnêtement, je sais pas quoi dire. Là.
0: Je comprends même pas pourquoi j'y ai pas pensé avant.
1: C'était tellement bon. Là.
0: Gauzier, il avait sorti, genre, 2022,
1: mm-hmm.
0: leur premier single sur les plateformes, qui était Lucifer.
1: Ouais, qui était folle à l'écouter ça.
0: Lucifer, qui était ma chanson la plus écoutée en 2022.
1: Pour vrai?
0: Dans les recaps, ouais.
1: Ah, je m'en souviens.
0: C'était la seule chose qui avait sorti.
1: Ouais.
0: Mais en fait, mon petit secret, c'est que j'en connaissais d'autres.
1: Parce qu'ils jouaient d'autres en live.
0: Parce qu'ils jouaient en live. Ça faisait longtemps qu'ils jouaient. Après ça, ils ont sorti Psychose. Puis Psychose, c'est devenu rapidement ma préférée.
1: Mm-hmm.
0: La première fois que je l'ai écouté, c'était comme une claque dans le visage. Là. Tu sais, quand ça devient un peu reggae.
1: Mm-hmm.
0: Incroyable. Là. Puis le sujet...
1: C'est que tout te parle, en fait. C'est que tout est pour toi là-dedans. Fait que c'est juste tellement cool.
0: Ça finit, là. Puis ça parle de club, là. Puis ça dit, genre, sa gueule dans le micro... Sa gueule, au loin, c'est genre... next, King Size Special 25! Puis ça, là, c'est tellement venu me chercher.
1: Ah. Ça te donne le goût d'aller dehors fumer une clope.
0: Non, non, non, mais juste de gueuler ça, là. Fait que maintenant, je suis sur un chantier de construction, puis là, à toutes les fois, je crie ça, là. Philippe Maurice spécial King Size 25!
1: Est-ce que c'est bon? Puis ils répondent quoi, le monde?
0: Ils répondent pas, mais c'est pas grave.
1: Moi, parce que toi, t'as la ref.
0: Moi, j'ai vraiment envie de crier Philippe Maurice spécial King Size 25.
1: Non, Antoine, il y a personne qui répond à ça.
0: Non.
1: Fait que c'est pas pour attendre
0: ça,
1: une réponse.
0: Ça finit de même.
1: Ça, ouais. Tu dis ça pour finir ta journée plus tôt, en fait.
0: D'ailleurs, Antoine, qui est le claviériste.
1: Yep.
0: Aussi celui qui a lancé beaucoup le projet de mm-hmm. Gauzier. C'est une légende urbaine, OK.
1: Ouais.
0: Qui vient de moi.
1: OK.
0: Mais c'est parce que j'étais là.
1: T'es un légendeur.
0: Je vais te raconter qu'est-ce qui s'est passé.
1: Vas-y. Okay.
0: On était au show de lancement d'album.
1: Ouais.
0: À Trois-Rivières.
1: Ouais.
0: Puis là, il est arrivé quelque chose de complètement fou.
1: OK.
0: J'en reviens encore pas.
1: OK.
0: Il jouait du son clavier, genre. OK. Comme il joue super bien.
1: Mm-hmm.
0: Vous avez entendu les compositions, c'est excellent.
1: Mm-hmm.
0: Puis là, un moment donné, il a décidé qu'il allait l'autre côté du clavier.
1: What?
0: Puis il a joué motherfucking à l'envers. Antoine.
1: Puis c'était bon, là.
0: Puis il jouait à l'envers. Il était de l'autre côté du clavier, puis il jouait toutes les touches inversées.
1: Puis il deadait ça comme ça.
0: Ça a même pas paru.
1: Ça, c'est des musiciens du dingue, là.
0: C'est un fou.
1: Il y a tellement des musiciens même aussi qui sont, tu sais, ils sont pas full connus, là. Mais il y a un talent ici brut.
0: Incroyable.
1: C'est ça, je trouve ça magnifique.
0: Aussi, comment qu'il mélange le rock avec le trad.
1: Avec le reggae, avec tout.
0: Je sais pas
1: avec
0: si
1: tout.
0: Tu l'entends, là. Il y a comme une touche un peu trad.
1: Oui, oui, ben il y a une touche, je vais dire sale, mais pas négativement parlant.
0: Ouais, ouais, je comprends.
1: Tu sais, on joue de la musique les deux pieds dans la boîte.
0: Oh, pelle.
1: Oh, ça, c'est un foreshadowing.
0: Ouais.
1: Mais on joue de la musique les deux pieds dans la boîte, puis tu sais, on est là entre nous, puis genre, il y a de la bière, on a du fun, tu sais. Je trouve que c'est beau. Bref, c'est la fin de l'émission, la gang. C'est fini.
0: Pas déjà?
1: Oui!
0: Oh my God, je ne crie plus jamais dans le micro.
1: C'est la fin de l'émission, malheureusement. Mais on vous laisse pas, Bredouille.
0: Non.
1: On vous laisse avec deux dernières chansons.
0: Oui.
1: Deux dernières chansons du même band. C'est la première fois qu'on fait ça. Du band Horse Lords. La chanson première est First Galactic Utopia. Oh, I'm British.
0: Ouais.
1: Et la deuxième, c'est Playing in Reality. Fait que c'est un band de jazz assez expérimental, assez folky, mais vraiment appréciable et vraiment bon. On vous laisse là-dessus, tout le monde. Merci d'avoir été avec nous aujourd'hui.
0: Oui, c'était vraiment le fun.
1: C'était le fun de vous avoir. C'est toujours le fun de faire ça, un gros plaisir. Loïc, merci beaucoup.
0: Mais merci à toi.
1: Toujours.
0: Je te renvoie.
1: Ah, oh, wow, je le prends.
0: Ouais, est-ce que tu l'as attrapé?
1: Je l'ai attrapé.
0: Cool.
1: Et merci d'écouter le 89.3 CISM.
0: La marge.
1: La marge.
0: On se voit la semaine prochaine, guys.
1: À la semaine
0: prochaine,
1: tout le monde. Bye.

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0: yes, sir, ça parle, ça jase. Vous écoutez, bien sûr, Parler pour jaser avec Gabriel Bouvier, hein, votre émission de discussion préférée. On parle d'un petit peu de tout aujourd'hui et toutes les semaines, en fait. Si vous connaissez pas comme l'émission, ben écoutez, allez vous checker les dernières discussions qu'on a eues. C'est super intéressant. Jeux vidéo et lutte et patrimoine et sorcellerie et aussi la situation en Iran. Notre première émission. Aujourd'hui, ben, on a une invitée quand même assez spéciale. Comme, tu sais, tous les invités à l'émission sont spéciales, mais elle l'est un petit peu plus parce que c'est comme un peu une grande fixture de la station CISM et ça fait un bout qui est un peu dans les décors, puis je suis vraiment content de la recevoir aujourd'hui pour parler de son nouveau livre. Je parle de Jolaine Ruet, qui est écrivaine, poétesse et dessinatrice apparemment aussi.
1: Ah oui, ben je pourrais te compter les dessous des dessins qui se retrouvent dans le livre Une porte, si ça te fait plaisir et si ça fait plaisir à l'auditoire de la marge.
0: Je pense que tout le monde va être
1: ne
0: content.
1: Ne se peut plus, déjà on est teasé.
0: Ah ouais.
1: Puis, mais t'es bien fin de dire spécial. Toujours un plaisir de revenir en onde. C'est mon salon, la famille. Bonjour, bonsoir.
0: Puis aussi, il faut mentionner, hein, c'est la personne qui a parti le projet Les Gueuleuses.
1: Oui.
0: Que t'es comme ton répertoire de femmes qui scream, qui growl, qui fry, qui quoi d'autre aussi?
1: Le chant non clair. Vous pouvez chanter clair pour vous retrouver sur gueuleuse. Tant qu'il y a du bon criage, gueulage, que vous identifiez comme une femme ou une personne fluide de genre. Mon Dieu, je manque de temps pour rajouter. Là. C'est vraiment pas une question de manquer de groupe par les temps qui courent.
0: Il y a-tu comme une explosion récemment de juste comme personne qui s'identifie comme femme qui chante ou qui growl ou... Il y a comme un genre de patrimoine méconnu.
1: Ah, ben là, il y a plusieurs réponses à pourquoi je me sens en retard. Ben, déjà parce que une raison très pratico-pratique, c'est que La Genèse, c'était mon émission de CISM, pas critique de crowd, mais plutôt Jolaine Jase de Gueuleuse. Et à l'époque, ben, il fallait que les chansons soient diffusées. Donc, tous les groupes qui se retrouvaient des années 2000 seulement sur MySpace, je les avais pas archivés. Je les avais pas répertoriés dans mon fameux Excel qui est à la base de Gueuleuse. Donc, il y a tous ces groupes-là à rattraper. Ensuite, ben, depuis le COVID, tout le hardcore a explosé. Et oui, ça a été aussi un mouvement où on retrouve beaucoup de personnes queer, de femmes. Fait oui, ça fait que toutes les scènes locales, j'ai pas nécessairement fait le tour du monde entier actuellement. Et aussi, on est dans le revival du néo-metal, du metalcore. Fait que là-dessus aussi, déjà que le metalcore, c'était un genre musical où il y avait beaucoup de filles, ben là, ben il y en a encore plus et la technique est encore plus approfondie.
0: Ben oui.
1: Je pense comme à, je sais pas, des Tuner Throat, toutes celles qui font des bruits de T-Rex. J'ai l'impression que ça reste une très, très, très, très grande minorité. Mais il y en a quand même plus aujourd'hui, là.
0: Ouais, puis tu parles du revival de New Metal, puis c'est vrai que depuis une couple d'années, il y a de plus en plus de groupes qui s'inspirent des sonorités de New Metal. Puis contrairement à ce que j'ai l'impression qui était la scène d'antan, il y a vraiment beaucoup plus de femmes dans les nouveaux groupes de New Metal.
1: Oui, c'est ça, c'est comme la nouvelle génération, là, qui sont nés durant les années 2000, puis pour eux autres, c'est... ça nous vieillit tous! Je prends toujours pour acquis que les gens de CISM n'ont pas 19 ans, mais on vous salue, hein? Je sais pas en quelle année vous êtes nés, mais
0: les
1: OG auditoires sont plus vieux que moi, donc ça nous fait un petit quelque chose de faire « Ah oh, oui! » Il y a des gens qui sont nés...
0: Tu dis ça que tu

0: Là, c'est parce qu'on est en onde, puis je mets beaucoup l'accent là-dessus parce qu'on fait du temps d'antenne, mais ça dépend.
1: Ça dépend, oui.
0: Ça dépend. Ça dépend quel âge tu me donnes.
1: OK. Mais je le dirais pas en onde, là. Tu sais,
0: non, finalement, tu me donnes quel âge?
1: Pour vrai, genre 34.
0: Ah, pas super. Ouais.
1: Ça a-tu du sens?
0: Oui, il faudrait appeler au 514-343-2476 pour savoir si j'ai une voix de 34 ans. Sur ça, on va laisser le mystère. Mais après, c'est aussi une question de capacité dans le sens où il faut quand même un certain nombre d'années de vie pour faire un certain nombre de choses. Fait que là, plus je fais d'affaires, plus ça témoigne que soit je dors pas la nuit, soit j'ai un certain âge.
1: Ouais, moi, je trouve ça vraiment le fun, le bagage que j'ai acquis avec les années. Genre, je me sens comme vraiment une personne pas mal plus complète que je l'étais là, 20 ans.
0: Moi, c'est plus de rester en forme parce que moi je prends tout le temps un exemple puis j'ai aucune idée là, comment Lemmy Kilmister il se considérait jeune ou vieux, mais tu sais, il a pas l'air de, tu sais, il vivait sa vie comme bon lui semblait. Fait que pour moi c'est de c'est ça, de pas se mettre ses propres barrières. Puis déjà quand on peut avoir la chance de pas avoir déjà des prédispositions physiques qui font qu'on peut déjà vieillir plus rapidement, ce qui empêche pas de vouloir continuer à rester vif d'esprit quand le corps suit pas, ou de vouloir s'entraîner même si on s'est jamais entraîné de toute notre vie, puis accepter qu'on n'aura peut-être pas la même forme qu'on aurait eu si on avait commencé plus jeune, mais rendu là on s'en fout, on n'était pas rendu là dans notre vie.
1: Grimpe pas, tu nous donnes tellement de matériel pour te poser des bonnes questions, c'est incroyable.
0: Heureusement c'est pas le pal jargon parce que là t'es faite là. Déjà bifurqué le sujet de ton émission.
1: Bon,
0: là.
1: Mais c'est excellent. C'est un petit peu ça le principe de parler pour jaser. Hein. Il y a un sujet, on va peut-être l'aborder.
0: On va peut-être y arriver. aux 30 dernières secondes. Jolaine, l'habitation, tu dis, c'est un droit pour tous. Merci, bonsoir.
1: Là, tu fais un divulgachi.
0: Oh, shit! Ah, excuse-moi. Ben, je pensais que c'était su de tout le monde.
1: je ne sais pas, pour vrai. Il y a une série de questions que j'ai en tête qu'on va aborder après la toune « Chez nous » de Les Louanges. Ah. Qui, je pense que c'est ça parle pas exactement de l'habitation, ça parle de l'appartenance, je crois, puis du pays un peu.
0: Ah, habiter, c'est large.
1: C'est ça.
0: Comme habiter son corps, habiter un territoire, habiter la terre.
1: Exact. Puis, ben, ultimement, je pense que c'est quelque chose, une chanson qui parle comme pomme. Qui est thématiquement quand même proche de, comme ton livre, Une porte. On va en parler après la petite toune.
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0: que de douceur avec les louanges. Je t'écoute parler pour jaser sur les ondes sismiennes. On est avec Jolaine Ruet qui va nous parler de son livre « Une porte ». Parle-nous du livre, Jolaine. C'est comme la pire question que tu peux poser à quelqu'un, c'est... Ah, let's go.
1: Deux pires questions à propos d'un livre, c'est ça t'a pris combien de temps pour l'écrire, puis il y a combien de mots?
0: Il y a combien de mots?
1: Il y a combien de pages? Tu sais, des trucs un peu mathématiques. Moins, comme ça pourrait pas avoir 500 pages et pas être intéressant. Ça pourrait être 500 pages que j'écris en deux semaines. Ça pourrait être 500 pages que j'écris en 10 ans. Comme ben, on dit, ça est relatif.
0: Ce livre-là a pris combien de temps à écrire quand on pose cette question-là? Mais c'est pas juste l'écriture, c'est tout l'expérience de vie que tu as vécue, parce que c'est autobiographique comme...
1: Ouais. On parle comme si...
0: Les gens savaient.
1: Oui, c'est ça. Parce que tout le monde me connaît sur les ondes de CISM. Une porte histoire d'amour et de résistance pour mon loyer, c'est ma reprise de logement, mais très vastement, c'est comment j'habite Montréal... Et une réflexion large sur justement la notion d'habiter chez soi lorsque ça ne nous appartient pas. Donc, un appartement, comment habiter sa ville, le monde, comment on habite avec les autres. C'est très juridique aussi, il y a des textes de loi pour illustrer très concrètement comment les lois s'appliquent dans notre quotidien. Parce que histoire d'amour, c'est ça la base. C'est si je me suis battue pour garder mon logement, c'est le contexte économique dans lequel on est, soit de voir toutes les reprises de logement de mon entourage, de voir le prix s'élever, donc de pas voir aucune autre possibilité que de devoir me battre parce que sinon, je perds toute qualité de vie. Fait que pour moi, c'est tout ça le livre, mais l'amour est important parce que une bonne partie du début du livre, c'est vraiment de témoigner de qu'est-ce qu'est Montréal dans le début des années 2020 et pourquoi je me suis enracinée chez nous, même si c'est pas l'appartement. Je veux dire, moi, là, mon rêve, c'est qu'il y ait de la lumière dans mon salon. Parce que c'est un appartement cercueil, là. Il y a des fenêtres aux deux bouts, puis au milieu, il se passe juste de la noirceur.
0: Ouais, t'as une chambre qui a pas de fenêtre dedans, essentiellement.
1: Non, c'est le salon, à vrai dire. On pourrait pas appeler ça une chambre s'il y a pas de fenêtre. C'est pas légal au Québec.
0: Ouais.
1: Avec les Airbnb, qu'il y a eu des mortalités parce qu'il y a eu un incendie, là. Techniquement, c'était pas du tout légal d'avoir des chambres pas de fenêtres Airbnb. Ou non, là. Mais oui, alors, c'est un livre très hybride parce que c'est autobiographique, mais c'est un essai. D'abord et avant tout, c'est moi qui présente ma vision du monde, puisque c'est ça, un essai. Alors, beaucoup de faits et de statistiques qui rentrent sans que ce soit lourd, j'ai envie de dire. Et aussi, des poèmes, des dessins, comme tu as si bien mentionné. Et là, on va dire les dessous des dessins. Moi, je suis capable de faire des dessins à main levée. Là. J'en ai pris même des cours. J'avais comme aspiration un roman graphique que je n'ai pas réalisé. Ça, c'est rare que je nomme les projets que je fais pas. J'haïs ça. J'haïs vraiment ça. Comme l'habitude, j'ai fini puis je dis « Ah, pas ça, j'ai écrit un livre. » T'sais, c'est plus l'inverse. Mais parce qu'un roman graphique, je suis pas capable de faire deux fois le même dessin. C'était ça mon enjeu. Mais autrement, pour ce livre-là, j'avais vraiment comme en tête un tracé très précis de crayonner très clair. Moi, je suis vraiment plus pas en hachure, mais je vais faire beaucoup, beaucoup de traits. Puis je voulais que ça soit très clair et très réaliste pour pas qu'on ait de doute comme est-ce un lapin ou un divan? Tu sais, genre, on se pose pas de questions.
0: Ça, c'est comme on dirait des fois qu'il y a juste un trait là, dans les dessins.
1: Oui, exact. Mais dans le fond, j'ai fait du décalque à partir de photos que j'avais prises, puis avec ma tablette numérique aussi, justement. Le transfert entre un vrai crayon puis comment ça allait se passer, ça a été vraiment tout un travail éditorial, le dessin et la mise en page là. Tout XYZ, on n'avait pas vécu ça, je pense. Mon éditeur, moi, tout le monde a été incroyable et généreux parce que, c'est ça, on sortait un peu des sentiers battus parce qu'on est habitué là, de faire ça. De l'édition comme pour des romans. Là. Tandis que là, il y a des lignes qui séparent les textes. Il y a vraiment une dynamique qui est créée, justement, dans ce côté-là, patchwork. Mais bref, oui, c'est mes dessins. C'est pas 100% du main levé. Mais là, c'est le moment que quand tu jases à un graphiste ou à un artiste visuel, ils vont avoir deux réponses tout à fait différentes sur le sujet.
0: OK. t'as eu comme ces réponses-là?
1: Ah non, par le passé, parce que justement, tu sais, dans mes projets de tu sais, j'avais fait des zines. Ah ouais, j'ai fait un zine avec des anciennes CISM qui est à vos disques et périls, Marie-Ève puis Jean-Sébastien. Jean-Sébastien que je nomme puisqu'il est, il est en histoire de l'architecture, mm-hmm. ben, en tout cas, dans ses grandes capacités de la vie.
0: J'aurais pensé que t'aurais fait un zine avec Sarah.
1: Oui, mais non. Fait que, on la salue, par exemple, et on l'aime. Mais non, c'était avec Marie-Ève. C'était dans le temps que j'étais adjointe. Elle était au bureau. Elle dit, on fait un projet ensemble. J'ai dit oui. Puis on a fait un fanzine qui était comme 8,5 par 11, reliure allemande. Tu sais, c'était un livre, là. Il faisait comme 50 pages. Mais c'était tout justement du collage de dessins, photos, puis moi qui a redécalqué par-dessus. Fait que c'est un peu une technique que j'avais déjà utilisée. Puis c'était au moment de la mise en page de ce projet. J'ai là de fanzine quand j'en faisais avec une amie qui est plus proche du graphiste, qui était comme pour de vrai, tu voles rien à personne. Puis il y a un artiste visuel qui va être un petit peu plus sensible, mais c'est vraiment juste parce que c'est des regards différents. Fait que quand on parle de mes dessins, tu vois, c'est mon scrupule d'artiste de faire comme ouais, il y a un petit quelque chose. Mais au final, je pourrais juste dire oui, ce sont mes dessins et fermer ma gueule.
0: Ouais. Non, mais écoute, merci de parler beaucoup. Parce que,
1: ça c'est l'habitude.
0: Ouais, je veux pas comme passer tout de suite à CSM, mais je vais le faire quand même.
1: Ben, juste, c'est ton émission.
0: Je sais. C'est parce que hier c'était le barbecue de CSM qu'on fait pour célébrer un peu l'été.
1: Gros party.
0: Tout ça. Gros party.
1: J'étais pas
0: pour
1: là.
0: Vrai.
1: T'étais pas mais là. Gros party.
0: Gros party. Ouais, je suis quand même pas mal scrap aujourd'hui à cause de ce party-là. Je sais pas si ça entend dans ma voix.
1: C'est pour ça que la porosité entre être auditoire et être animateur, tu sais, des fois c'est juste un pont. Puis des fois l'auditoire qui se pointe à nos parties, ça aussi ça peut être quand même magique, les belles rencontres. Mais mon point c'est les 5 à 7 de CSM. C'est pour ça que je crois pas au concept de 5 à 7. Ça commence à 5. En tout cas, dans le temps de Jared Man et tel DG, là, ça commence à 5, ça finit à 3. Là,
0: ouais. C'était ça hier.
1: Ouais. Moi, je suis comme, faut souper avant.
0: Puis, je le note quand même parce que CSM fait quand même vraiment beaucoup. C'est une partie importante de ton livre quand
1: oui,
0: même.
1: Oui, merci de le dire. T'es le premier à qui on peut en parler.
0: Ouais, mais j'ai trouvé ça malade. Je lisais comme là, tu fais des références à des choses que moi je connais. Genre, ça fait à peu près comme une demi-décennie là, que j'anime à CSM. Puis, je
1: sais. Une demi-décennie, 5 ans. C'est comme une demi-douzaine ton affaire. Là.
0: Non, mais c'est parce que je dis ça pour que ça a l'air vraiment plus impressionnant que ça l'est. C'est comme ça le but.
1: Ah, oh, ça va. Mais oui, parce que pour. On vole pas de punch. Mais pour moi, la morale de ce livre, c'est que on est beaucoup dans une ère capitaliste où. La valeur de l'argent et du capital financier est très, très, très priorisée, alors qu'on est rarement pauvre quand on a le capital social. Et c'est ce qui me sauve aussi dans le livre. C'est ce qui fait la différence dans ma vie tous les jours. Puis ma principale source de capital social, c'est CISM. Parce que, justement, je viens de nommer Marie-Ève Jean-Sébastien, qui a une maîtrise en histoire, de l'architecture. Comme, tu sais, c'est parce que je l'ai croisé à CISM. Tu sais, il y a tellement des gens érudits. Et des gens, parce qu'il faut être craqué pour animer à CISM. Faut avoir, tu sais, c'est même pas d'avoir du temps, là. Je veux dire, c'est du monde déjà occupé. Mais justement, la volonté de vouloir partager ses passions, ça amène du bon monde, puis ça amène du monde de différents horizons. D'où le fait que, pour moi, c'était important de le nommer, que c'est ça ma richesse, là, c'est d'avoir fait de la radio. Même si je le nomme pas, parce que j'avais pas envie que quelqu'un à Gaspésie fasse à nomme du monde, puis à nomme une station qui me dit absolument rien, tandis que eux, ils peuvent aussi faire des liens avec leur propre radio communautaire.
0: Oui, c'est ça, parce qu'il y a de quoi d'universel, essentiellement, dans ce que tu proposes dans le livre, tu sais, puis...
1: C'est le fameux quand tu parles de façon hyper personnelle, tu touches l'universel, là. Michel Tremblay l'a compris avant moi, là.
0: Oui, mais c'est aussi, comme tu dis, enlever comme ces petit peu ces références-là qui auraient peut-être aliéné, entre guillemets, des gens. Genre, là, t'es, parce que ton livre, essentiellement, c'est un genre de plaidoyer pour, comment je pourrais dire ça, t'es la société. T'es comme vivre en société, vivre comme le vivre ensemble. Puis ça, c'est quelque chose d'extrêmement universel. Puis les gens vont reconnaître un peu ces situations-là. Puis le bien que les lieux que tu décris aussi, comment les gens y habitent, les rues, les villes, les quartiers, les appartements. T'sais, autant que les personnes que tu croises dans les rues que tes voisines de palier ou un truc avec un chat aussi, me semble.
1: Ah oui, le fameux chat. Elle, en gros, c'est quand je parle que mes voisines, on est devenus plus proches. En exemple, on avait aidé à sauver un chat qui était perdu l'hiver, là, mais oh mon Dieu, ma mère, en lisant le livre, était comme, qu'est-ce qui est arrivé au chat finalement? J'avoue, je le sais pas, mais il a pas été réabandonné dans la rue, là, je tiens à le souligner. Mais ouais.
0: Mais c'est ça, c'est quelque. Ultimement, comme les thèmes du livre sont vraiment larges, on part du personnel pour comme aller vers une approche philosophique du vivre ensemble, de comment les cités, les villes sont construites un petit peu des fois comme de manière déshumanisante, puis comment comme se réapproprier ces espaces-là un peu.
1: Ouais, oui, et puis je la nomme au début là, mais Jane Jacobs là, je suis pas si connaisseuse de tout son travail là, mais oui, de réfléchir la ville avec comment les gens se croisent, puis comment c'est ça aussi qui fait le vivre en ville là. Et ben, je sais pas quoi rajouter d'autre, mais je pense que ce que tu nommes, c'est la diversité de réflexions qui s'entrecroisent à travers le livre.
0: Oui, oui, oui.
1: C'était mon intention. Et on dirait que, qu'est-ce que tu as envie d'écrire? Est-ce que tu es capable d'écrire? Puis qu'est-ce que ça donne au final? Je veux dire, je sais pas si ce livre-là, c'était exactement ce que je voulais. Puis au final, je suis contente de ce que ça a donné.
0: Oui, ben, c'est un peu comme ça, tout projet artistique. T'as comme le projet platonique dans ta tête. Puis après ça, ben faut que tu composes avec juste comme la réalité matérielle de le faire, genre. Puis...
1: Ben ma vraie première aspiration, là, c'est drôle parce que je viens juste de le croiser au lancement du livre Logement, crise partout, justice nulle part. Là, c'est Louis Gaudreau. Moi, lui, il a écrit, de comment l'habitation est devenue un objet spéculatif. Là, fait que c'est vraiment comme c'est très, il y a un aspect historique, puis c'est social et tout ça. Puis moi, je suis rien de tout ça. Je suis une humble citoyenne, autrice, animatrice et personne phonée. Fait que c'est ça. Je me disais, moi, je l'imaginais vraiment comme un parallèle. Genre, on voit l'histoire de l'habitation, puis on voit mon parcours de reprise de logement, puis comment on peut voir avec cette alternance-là, comment j'en suis arrivée à vivre une reprise de logement, puis les découlements de tout ça. Mais tu vois, c'est pas ça que ça a donné, tu sais, comme j'ai pas été capable d'écrire ce livre-là, mais j'ai pu mettre beaucoup plus de réflexions que je l'aurais jamais cru. Quand, avec ma première éditrice, qui est partie entre-temps, là, on la salue, Myriam, elle m'avait dit, tu sais, c'est pour ça que c'est histoire d'amour, parce qu'elle était comme, c'est l'histoire de ton logement. Puis après, comme, d'avoir centralisé ça sur mon appart, ça m'a permis de pas renier de moi, j'habite ma ville, puis je la vois, l'itinérance, je veux dire, j'habite dans Schlag, tu sais, je veux dire, je connais pas tous vos quartiers où vous habitez, là, mais, tu sais, être confronté à des gens qui quittent trois fois dans le même chemin de cinq minutes, c'est sûr que je ne vais pas le nommer, même si je ne suis pas une spécialiste de tous ces problèmes-là de société. Je dis problème dans le sens que c'est pas un choix de ton plein gré de être dans la rue, non, puis d'être obligé de quitter pour survivre, non. Mais en même temps, c'est ça. Je veux dire, en n'étant pas... c'était trop des sujets sensibles qui méritent des livres en soi, tu sais. Puis mon éditrice, ça m'avait dit, fais attention. Puis j'étais comme, ah si, genre, j'ai envie d'en parler parce que, comme citoyenne, ça me choque. Je l'ai vu, la transformation de Montréal, là, comme tout le monde. Mais en même temps, je peux pas non plus m'avancer comme je suis en train de bafouiller dans ce micro en ce moment. Mais tu sais, ça m'a permis justement de garder vraiment une optique très précise pour pouvoir parler plus de choses. Tu sais, en aidant, je sais pas, une espèce d'assise de je suis moi, puis ça va être cet angle-là. Ça donne la liberté de pouvoir aller à des sujets que autrement ça aurait été plus difficile.
0: Oui, oui, je comprends. On va aller écouter une petite toune parlant de Hoche Lagon. On va l'écouter Hoche de Calamine. Puis on va revenir. Bon, on va parler peut-être un petit peu plus de ton appartement.
1: Ah, OK, OK.
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0: Hochelaga, la place où tu habites, ton appartement est dans cet endroit-là. Ton appartement qui est un, c'est un personnage là, dans ton livre, là, manière dont tu le décris, genre, comment il existe.
1: Je pense que c'est celui que j'écris. Ben, même dans mes romans, j'aime pas tant décrire physiquement les personnages parce que je trouve que c'est pas intéressant. Puis aussi parce que...
0: Ouais, c'est comme si tu es un personnage, puis tu fais comme une liste d'épicerie de quoi il a l'air, c'est pas bon. C'est pas de la bonne littérature, genre, je pense.
1: Ben, tout est une question de contexte, là. Je voudrais pas généraliser.
0: Moi, je vais le faire à ta place.
1: Ça t'appartient. chacun son appréciation, mais aussi parce que des fois, ça révèle nos biais, là, comme quand l'adaptation cinématographique arrive! Puis là, on fait, finalement, ils sont tous caucasiens. Mais, je veux dire, dans ta tête, ça t'appartient. C'est comme ça pourrait être une diversité de gens ou de c'est ça tu sais s'il y a pas d'indices ça nous appartient à comment on se les imagine mais mon appartement je pense qu'il est quand même assez précis là on peut se l'imaginer quand même assez bien là
0: oui vraiment puis tu parles
1: il y a des dessins en plus
0: ouais c'est ça mais le bout parce que tu parles de ta toilette c'est quand même assez intéressant c'est au début du livre
1: ouais
0: puis c'est aussi comme un peu comme tu disais tantôt genre tu es un point de départ pour comme une exploration aussi un petit peu de c'est quoi comme les
1: préhistorique
0: sanitaire la sanitation
1: Oui. Hey, surtout pour les curieux et curieuses j'ai fait une vidéo qui était diffusée durant le lancement du livre au Palais Ontario là je faisais une visite guidée de mon appartement parce que au départ moi j'adore faire des lancements funky bubbly et comme moi et j'ai décidé de le mettre en ligne pour ceux et celles qui étaient pas encore une fois au lancement fait que vous pouvez voir très très concrètement mon appartement si ça vous tente mais ouais la salle de bain parce que je lis dans sous mon bol de toilette un des extraits où je relate que la canalisation date pas d'hier hein fait que de se rappeler nous pour moi tu sais de relater un peu l'histoire de partie de nos logements. Il y a comme le lit. Le lit, ça, par exemple, c'est un des bouts que j'ai pas manqué, mais tu sais, ça fait pas si longtemps que ça dans l'histoire de l'humanité qu'on dort seul. Puis ça, je l'ai pas nommé. Parce que c'est vrai que comme on est tellement conditionné, genre moi, j'aurais de la misère à dormir avec plein de gens, je pense, tout le temps. Tandis que dans l'histoire de l'humanité, c'est plutôt récent. Mais ouais, j'étais en train de divaguer. Un peu comme cette partie-là du livre. Là. Je butine anthropologique partir, à parler du stucco, puis de ma batterie, puis d'être un peu...
0: J'allais partir sur comme, les humains dormaient ensemble parce qu'ils dormaient tous au même moment avant, genre, parce que tu sais quand t'habites genre dans la forêt ou whatever, le soleil se couche, t'as rien d'autre à faire que dormir, genre.
1: Hey, surtout cette époque-là, je m'y connais vraiment pas assez, mais moi, j'aime bien me rappeler qu'au Moyen-Âge, tu sais, le sommeil biphasique, là, ben, tu sais, ça existait. Fait quand on fait de l'insomnie, moi, à chaque fois, je pense à ça. Je fais pas vraiment d'insomnie, c'est plus comme je suis couche-tard, fait que si je m'endors de bonne heure, je sais que je vais me réveiller en pleine nuit, puis je me dis simplement, ah, mais c'est mon sommeil biphasique, là, sûrement que j'aurais, tu sais, je pourrais me lever, faire d'autres choses, me recoucher, refaire d'autres choses. Chacun son mode de vie, si ça le permet. Mais justement, ça rappelle aussi ça, les modes de vie, comme paraît-il que à l'époque, ça permettait de vérifier que personne ne vole tes animaux. Aujourd'hui, ça stresse de pas être capable de se lever pour être au travail à 9 heures. Écoute, chacun ses contextes sociaux, hein?
0: Puis, ben, c'est aussi, juste pour revenir un tout petit peu en arrière, comme tu parlais du patchwork un peu de ton livre, qui est une structure qui est vraiment intéressante quand même. Moi, je trouve que c'est assez fluide.
1: Oui, puis ça reste chronologique. Hein?
0: Oui. Oui, bien, je veux dire, à part quand tu reviens 4000 ans en arrière pour parler de la canalisation.
1: Exact. Mais, tu sais, je pars de avant ma reprise de logement, pendant la reprise de logement et après la reprise. Et je devrais plutôt dire avis de reprise.
0: Oui. Oui, c'est ça. Parce qu'au fait, le livre commence quand même d'une manière. C'est quand même un beau coup de poing, là. C'est le courriel, je pense, que tu as reçu la lettre.
1: Oui.
0: C'est la lettre.
1: Oui, c'est un courriel. Là.
0: C'est un courriel, oui.
1: C'est un copier-coller.
0: Oui, exact.
1: Donc, j'allais dire, à part qu'on a corrigé ses fautes de français, mais ça, c'est pour être bitch que je dis ça. Non, mais moi, j'aimerais ça laisser ce genre de texte-là 100% authentique, mais ça, c'est le processus éditorial. On fait comme, Jolene, c'est toi qui va avoir l'air de faire une faute, là. Fait qu'on va la corriger. Puis je suis comme, ben oui, c'est bien correct.
0: Ah, il aurait pas pu avoir comme un petit encadré, genre, comme reproduit exactement, genre.
1: Ouais. En tout cas, pour moi, ça me tenait à cœur sur plein d'aspects du livre, là, tu sais, d'être proche, le plus près de la réalité, là, parce que de toute façon, les lois, c'est d'être le fallait que je sois tight pour dire la vérité. Hey, la vérification, je sais que je bifoque sur ce que tu es en train de dire, là, mais tu sais, mais surtout, lisez les notes à la fin du livre. Là, j'ai mis des blagounettes un peu, là, des petites anecdotes, parce qu'autrement, tu sais, de vouloir appuyer chaque information dite dans le livre par des sources, ça me tenait tellement à cœur parce que moi-même, je me disais, de me truster là, dans ma recherche puis être certaine de ne pas dire de niaiserie, là, ça restait ça restait vraiment important pour moi.
0: Là, il y a combien de pensées, à quel point tu as réfléchi à la structure justement de ce texte-là, comme le patchwork comme tel? Est-ce que c'est quelque chose qui est arrivé comme un petit peu naturellement ou bien il y a eu vraiment beaucoup de travail là-dedans? Parce que tu sais, là, on jase, tu sais.
1: Ouais, ouais, ouais.
0: Notre conversation est un peu patchwork. Fait que c'est un peu comme à ton image, pareil.
1: Oui,
0: genre.
1: Une arborescence, là. Je réfléchis par arborescence, effectivement. Mais les deux, parce que les lignes qui séparent, par exemple, des textes plus courts ou des poèmes, ça, c'est arrivé très tard dans le processus éditorial parce que là, ça, c'est des impératifs de pas vouloir tuer trop d'arbres. Là. Et avec sens, parce que c'était à la fois de faire respirer le livre puis qu'en même temps, ça soit assez condensé pour pas qu'on se perde à travers plein de blancs de textes, de blancs de papier, là, ouais. D'une même. Je sais pas si on le visualise bien parce que entre un document Word, parce que oui, c'est vraiment un Word avec en mode révision et plein de bulles, comment ça ressort différemment sur papier. Fait qu'au départ, il y avait sûrement plus d'espace, mais...
0: Ah oui?
1: Oui.
0: Parce que,
1: chaque poème avait... Au départ, chaque poème, par exemple, avait sa page.
0: Ouais, comme
1: chaque dessin avait sa page.
0: Ah oui.
1: Puis maintenant, ben oh mon Dieu, ma préférée, c'est la marmotte qui cache la page. Tu sais, mettons, elle est à page 69, là. Bien, elle cache le 69, puis moi, ça me fait... Je la trouve adorable, puis elle me fait rire. Là. Je suis comme, hihihi, la petite marmotte avec... Oui, il y a beaucoup d'animaux aussi, pour se rappeler qu'en ville, il y a quand même beaucoup d'animaux. Ah si, genre, il y a une semaine, j'ai vu une famille de marmottes au parc, tu sais, les résidences olympiques.
0: Ouais.
1: Je pensais même pas voir autant de marmottes aussi près de chez nous. Là.
0: Ah, puis c'est beau, des marmottes. Moi, j'aime ça.
1: Il y en a souvent à ces ISM, là, avec proche de la garderie. Là.
0: Ouais, ouais.
1: J'ai une couple de photos de marmottes. Moi, quand je vois des animaux, je prends des photos. Je suis une vraie touriste.
0: Mais... Non, mais moi aussi, je le fais.
1: Sauf les écureuils, ici.
0: Pourquoi?
1: Ah non, les écureuils.
0: Ils mangent toutes tes tomates ou quelque chose?
1: Ben, hey, ils ont rongé ma poubelle, ça, on l'a coupé, là, à dernière minute dans le livre, là, chialer contre les écureuils qui font, je sais pas, dans votre quartier, là, mais dans Schlag, là, c'est des professionnels, là, ils font des trous, là, mais vraiment ronds, là, pour rentrer dans notre compost, dans nos poubelles. Moi, ils me font rire quand ils font ça, là, j'ai vraiment un gros érable devant chez nous, puis des fois, il y a des écureuils, tu sais, bref, quand ils ramènent, genre, des pizzas complètes, puis ils les mangent dans l'arbre, ça me fait rire.
0: Oh,
1: fait que... Ouais.
0: Moi, je respecte les écureuils pour vrai. Genre, comment je pourrais dire
1: ça? Il y en a trop, mais Jean Benoît, dans un de ses livres de cuisine, en avait des recettes d'écureuils, je veux dire, avec le prix de l'épicerie. Je comprends même pas pourquoi c'est pourvenu à la mode, mais c'est sûrement que la chasse urbaine n'est pas non plus très promue. Là.
0: Mon frère a mangé de l'écureuil parce que son ex-beau-père a fait comme un ragoût avec de l'écureuil.
1: Oh, puis c'était-tu bon?
0: Je pense que ça goûtait de la viande. Là.
1: Moi, tu es dans un ragoût, c'est comme dans un spaghetti. Genre, ça se peut que tu t'en rendes pas compte. Là.
0: Fait que, parlant des écureuils de Schlaga, on va aller écouter une autre toune à thème de Schlaga.
1: Yeah.
0: Littéralement, Schlaga de Mon Oncle Serge.

0: Hell yeah, merci mon oncle Serge. Hochelaga, ton quartier.
1: Ouais.
0: Ça fait longtemps que tu l'habites, une dizaine d'années peut-être?
1: Ah non, plus que ça. Depuis que je suis arrivée à Montréal en 2009, puis quand je donne des ateliers d'écriture dans les écoles secondaires, tu sais, ils sont nés.
0: Ouais, c'est ça, ouais.
1: Oh, ouais. C'est l'année que je suis arrivée, mais je suis genre, wow!
0: Ça, c'est quand même assez, c'est assez incroyable, ça. T'es être jeune, puis quand on est vieux.
1: Ah, ben par défaut, c'est sûr que, tu sais, aller donner des ateliers dans les écoles secondaires, par défaut, on a quand même une certaine différence d'âge, quand même, facilement. Là. C'est juste que j'ai trouvé mon pick-up line. Souvent, je trouvais ça dur, comme comment animer l'atelier. Puis dans mon deuxième roman, Les danseurs étoiles parasites ton ciel, il y a une scène qui se passe au bar chez Françoise. Puis je leur dis, ben l'année que vous êtes nés, moi, j'étais au bar chez Françoise. Puis la toune de l'année, c'était Gang Gang Style, puis il y a des punks qui dansaient le Gang Gang Style au bar chez Françoise. Fait que ça met un peu... on dirait que ça marque la distance du temps, mais en même temps, ça nous rallie, genre. Je sais pas. Pour l'instant, ça crée un bon pont, étrangement. Parce qu'ils la connaissent. Ah ouais, ça me dit quelque chose.
0: Ouais, ouais, mais c'est ça. Les affaires sont un peu cycliques des fois dans les médias. Fait que t'sais, Gang Style, ça passe sur TikTok ou les Reels Instagram.
1: Ben
0: ou quoi,
1: oui, je leur apprends. Je dis, dans l'histoire du web, c'est la première qui a dépassé le petit chrono de YouTube.
0: Mais ouais, c'est ça. Hochelaga, t'as comme vraiment une appartenance à ce quartier-là.
1: Ouais.
0: T'en parles comme vraiment beaucoup, avec comme t'es beaucoup d'amour, puis de... T'es, je peux pas dire respect, là. C'est comme t'es, comme il y a de quoi avec ce quartier-là.
1: Ouais.
0: Il t'habite autant que toi, tu l'habites, genre.
1: Comme j'ai écrit dans le livre, ou je l'ai-tu écrit? Je suis déjà en train d'oublier ce que j'ai écrit dans le livre, et ça n'a pas de bon sens. Quand j'ai essayé de regarder d'autres apparts, quand l'appartement où j'avais des punaises qui a inspiré, encore une fois, les danseurs étoiles, j'avais visité un appart dans Rosemont. T'sais, c'était comme un semi-sous-sol avec une sécheuse mal placée, plus cher que dans Schlag.
0: Ouais.
1: Déjà que c'était plus cher, moins bien arrangé, je me disais, tant qu'à tromper mon quartier, ben je vais bien le tromper. Fait que c'est pour ça que je ne l'ai jamais trompé. Puis depuis 2009, j'ai tout le temps habité dans Schlaga Maisonneuve. Surtout Schlaga Maisonneuve, c'est grand, c'est facilement loin. Oh mon Dieu, l'année que j'habitais dans le fin fond de Maisonneuve. Je me sentais perdue. Mais bonjour à Divan Viril qui habite Maisonneuve. Fait que moi, j'aime bien traverser en vélo le quartier. Puis c'est aussi la part... tu sais, hein, c'est pas pour rien. Hochelaga-Maisonneuve, trait d'union. Mais tu sais, il y a le côté très historique qu'on peut associer à Hochelaga-Maisonneuve, de la bourgeoisie francophone et surtout dans Maisonneuve. Fait que, bref, c'est dur de 100% se diviser, mais je suis très, très Hochelag. Très Hochelag. Fait que pour ça, tu sais, je le raccourcis encore, puis je pense que les gens disent aussi « schlag », là.
0: Ouais.
1: Mais ouais, moi, je coupe pas à 100%. Puis quand je suis arrivée, on dit que c'est peut-être la genèse de ça. Tu sais, moi, je suis née à Trois-Rivières, puis quand je suis arrivée à Montréal, puis je disais que j'habitais dans Hochelaga Maisonneuve, c'est drôle parce que au secondaire, on allait voir les pièces du théâtre Denise Pelletier. Je réalisais zéro que c'était dans Hochelaga Maisonneuve. Puis après ça, mais quand je disais à mon entourage, plus des amis, là, que j'allais dans Hochelaga, tu sais, il y avait trop l'image du film Hochelaga, puis
0: ouais,
1: encore les Hells, comme ça a beaucoup marqué l'esprit collectif québécois. Fait qu'on dirait que ça demandait une espèce de courage supplémentaire de l'assumer devant les gens qui connaissent pas le quartier puis qui iront peut-être même jamais de leur vie puis qui sont en Mauricie, peu importe si on déménageait ou non, mais à cette époque-là, tu sais, ils restaient là puis il y avait comme une version d'une certaine époque, hein. Parce que moi quand je suis arrivée dans Schlag, on me disait le quartier est en train de changer puis on dit même plus cette phrase-là. Tu sais, le quartier a changé puis les gens qui étaient là pour dire qu'il a changé, soit le disent plus, soit sont plus là.
0: Ils sont plus là, ouais.
1: Ouais.
0: Mais on va parler de bourgeoisie juste quelques minutes, parce que tu parles un peu de ton propriétaire dans le livre. C'est une figure quand même centrale.
1: Mes deux propriétaires de l'appartement que j'habite en ce moment, là, passé et présent.
0: Oui, oui, oui.
1: Ouais.
0: Puis c'est celui qui t'envoie comme le courriel, genre,
1: ouais,
0: de reprise de logement. Tu as comme une relation complexe avec lui. Tu le dépeins pas nécessairement comme le dude le plus evil de la Terre, genre.
1: Ça, c'est... oh mon Dieu, c'est... Pour moi, c'était très important. Comme, je trouve que dans le clivage actuel, social, ça donne absolument rien de se mettre dans une posture binaire de bien puis de mal. Déjà en partant, là, en tant que, je sais pas, ça existe plus la gauche puis la droite, mais en tant que personne de gauche, on se trouve aucun allié en ayant ces postures-là. On n'avance pas nos causes en réfléchissant comme ça. Et surtout légalement, je veux dire, c'est une reprise de logement. Là, il y a plein de statistiques qui sortent dans les derniers jours comme quoi le nombre de reprises de logement pour un parent, un enfant ou une personne qui est comme un support financier là, ont explosé, a triplé dans les dernières années. Puis on peut présumer qu'il y en a beaucoup qui ont été instrumentalisés. Instrumentalisés, chose qu'on accusait des cessions de bail. Mais pour moi... C'était important de... On le saura, moi, je ne le saurais jamais. C'était une reprise de bonne ou de mauvaise foi. C'est pas je gâche un punch à tout le monde, mais j'ai gagné, je suis encore dans le même logement. Je le sais pas parce que l'excuse qui était... ou la raison qui était nommée... Tu vois, je suis biaisée, j'ai dit excuse en premier. Mais ça n'empêche pas qu'en premier, ce qui a été dit, c'était pour aller étudier. Est-ce qu'il a changé ses plans d'études? Ça se peut. Fait que je le saurai jamais. Parce que je suis pas assez proche d'eux pour dire « Hey, finalement, votre reprise, coudon, c'était quoi, hein? » Tu sais, ça se passera pas, cette conversation-là. Fait que simplement, c'est rationnellement, je pourrais jamais savoir. Fait que je peux pas non plus accuser quoi que ce soit. Mais je peux me questionner sur le principe éthique d'une reprise de logement. Pourquoi? Parce que tu as du capital financier, parce que tu possèdes un logement, ta famille, ton entourage mérite plus le droit au logement que moi qui habite depuis 10 ans mon logement. Je devrais le laisser à quelqu'un qui va peut-être légalement avoir le droit d'utiliser juste un an. Juste un an, puis qui part. Et après, est-ce que ça va être le même prix? Est-ce que, tu sais, il y a tout cet engrenage de questions-là, mais ça n'empêche pas que moi, je garde ça simple. Juste pourquoi moi, j'ai pas le droit d'habiter mon logement que j'habite puis que je continue d'habiter, alors que ton enfant, ben visiblement, il peut encore rester chez eux parce qu'au moment de la reprise, il avait 16 ans. Là, fait que, même s'il était plus vieux, même, mettons, à 20 ans, je dis, pourquoi 20 ans? Parce que c'est ton enfant, il mérite plus de logement que moi, que j'habite.
0: Ouais.
1: Là, ça va faire genre 14-15 ans, tu sais.
0: C'est comme le terme « generational wealth », là. C'est comme c'est un endroit qui appartient à cette personne-là, que tu es comme le propriétaire, fait qu'il peut comme le donner à son garçon plus qu'à n'importe qui d'autre.
1: T'sais. Ben ça, je veux dire, c'est des outils de la loi. Là, on peut se questionner. La loi n'est pas neutre, là, dans le sens où est-ce qu'elle favorise plus souvent les locataires que les propriétaires, comme je mentionne moi-même, au TAL. Le TAL, ce qui est fascinant, c'est qu'il a été, tu sais, les corpiques de ce monde, les associés de promotion propriétaire, sont allés jusqu'à la Cour supérieure pour invalider l'existence quand ça a été créé à l'époque. Mais aujourd'hui, ce sont majoritairement des propriétaires qui vont faire valoir leurs droits au TAL. Fait qu'après... est-ce que les lois sont plus en faveur ou en défaveur des locataires ou des propriétaires? On pourrait se questionner, puis on pourrait aller à vérifier chaque loi, mais ceux qui vont revendiquer leurs droits sont les propriétaires. Fait que déjà, on peut se poser des questions là-dessus, mais pour moi, c'est ça. Je le ramène au truc le plus éthique. L'histoire de l'humanité, on est majoritairement nomade. On l'est plus, comme on a parlé du conditionnement tantôt avec les toilettes. Je veux dire... Aujourd'hui, dans le mode dans lequel on vit, être sédentaire, c'est comme la base. Sinon, tu vis pas dans le même système social. Puis c'est complètement... Ben justement, c'est déshumanisant. Et c'est pas ce qu'on souhaite de nos confrères et consoeurs humains. Fait que si t'as plus accès au logement, qu'est-ce que tu fais? Fait que d'où le pourquoi... Moi, je mérite moins le droit au logement d'une place que j'habite. Je correspond à, je paye mon loyer à temps, la plaisance d'être de la quiétude que je réponds à moi-même et à celle de mon voisinage. Tu sais, c'est ça la grosse question éthique.
0: Krim, écoute, merci pour tout ce questionnement-là. On peut l'avoir dans un livre de à peu près 300 pages,
1: ouais,
0: Une porte,
1: ouais.
0: Qui est disponible dans tous les bons libraires, c'est ça?
1: Oui, oui, oui, 100%, il est partout.
0: Puis qu'est-ce que tu fais, là? Où est-ce qu'on peut te retrouver, là, ces temps-ci? Y a-t-il une place qu'on peut t'entendre? Y a-t-il de quoi que tu fais
1: autre
0: ton livre?
1: Gueuleuse! Oh, il va y avoir de l'actualité gueuleuse. J'ai très hâte de l'annoncer. C'est vraiment une bonne nouvelle pour le projet. Je suis excitée. Mais sinon, on l'entend sur Audio, l'application de Radio-Canada. Les heures, je pense que c'est les mercredis. Mercredi, journée métal!
0: Yes, sir. En même temps, je pense que c'est en même temps que mon émission de métal.
1: Et là, là, mais là, vous êtes obligé d'alterner entre les deux. Mais les mercredis, les jeudis, fait que c'est une sélection gueuleuse. En ce moment, ben, hey, mon Dieu, c'est parce que là, je travaille sur un court-métrage, mais quand est-ce qu'il va être diffusé? J'en ai aucune idée. Là, mais okay. On tourne dans 2 semaines. Okay. Quand je te dis parler de projet, j'aime ça en parler quand c'est fini. Mais là, il est en cours, fait que c'est le fun. Sinon, ben, il y a beaucoup, ouais, il y a quand même plusieurs projets, mais tu sais, ceux qui avaient sortir un livre, tu sais, ça prend quand même du temps. Fait que, c'est ça.
0: All right. Mais écoute, merci de te passer. Grosse discussion. On aurait pu faire 2 heures là, aisément. Mais là, ça va être le temps du cours de maths.
1: Ben oui, je vais les voir à travers la fenêtre, les petits gars. Ouais. Ça fait longtemps que je les ai vus. Ouais.
0: Moi, je les encadre avec Parler pour jaser et plus tard, Feu Métal Chaos. Si vous voulez entendre ma voix, on va parler de métal de l'Ontario ce soir. Là-dessus, on va l'écouter, la gentrification expliquée aux enfants de Schlager Maisonneuve, de Arsenic 33. Puis on va finir avec Schlaghammer, grosse toune de Doctrine.
1: Yeah!
0: Merci d'avoir écouté Parler pour jaser sur les ondes de la marge. Merci à Jolaine, une porte.
1: Qui fait vraiment plaisir.
0: Allez lire ça, s'il vous plaît. C'est quand même, c'est pas
1: une
0: mal.
1: Une porte, histoire d'amour et de résistance pour mon loyer, paru chez XYZ.
0: C'est pas mal bon.

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